0: risque d'incendie. Donc, pour ça, le constructeur a décidé de rappeler ses Broncos. Et on va faire les réparations, évidemment, tout à fait gratuitement. Alors, ça sera le cas pour les propriétaires canadiens. Soyez sans crainte. Attendez l'avis de rappel. Si vous n'êtes pas le premier propriétaire du véhicule, vous avez décidé de racheter un Bronco, le gros Bronco, vous avez décidé d'en acheter un, mais d'occasion, eh bien, moi, je vous invite à aller faire un tour chez le concessionnaire Ford le plus près de chez vous. Et avec le numéro de série, ils seront en mesure de vous dire si... mais écoutez, ils rappellent tous, là. Alors, je pense qu'ils ils seront en mesure de faire la réparation sans frais et ce, sans problème. Bien sûr, ils vont probablement privilégier, je vous avertis, je vous préviens, là, ils vont peut-être privilégier les clients les plus récents, aller jusqu'aux plus anciens, mais les clients, leurs clients à eux de la concession. Mais chose certaine, c'est que le concessionnaire non plus n'a pas à s'en faire parce que c'est Ford qui va payer la réparation. Une autre mauvaise nouvelle aussi pour les amateurs de boîtes manuelles. Il y en a encore des purs et durs qui sont amateurs de boîtes manuelles. Eh bien, sachez que chez Honda et chez Acura, on va retirer, on dit temporairement, mais on dit qu'on va prendre une pause indéterminée pour la Honda Civic SE. Et chez Acura, pour l'Acura Integra Elite et Spec manuel. Alors, ces deux véhicules-là, à caractère un peu plus sportif, c'est le cas de le dire, avec boîte manuelle, ben ils sont retirés du catalogue. Pourquoi, on ne le sait pas. Écoutez, c'est un peu spécial. Il se passe plein de choses chez Honda actuellement. Et je trouve ça un peu particulier. D'ailleurs, c'est pour... les concessionnaires de la marque, parce que c'est pas évident. Là, le catalogue continue à fondre. Et on sait déjà chez Honda qu'il y a plusieurs modèles qui n'auront pas de refonte ou de transformation d'ici 2030. On est en 2026. On va durer les mêmes modèles encore pendant 4 ans. C'est beaucoup, honnêtement. Surtout dans un monde changeant, surtout quand on sait, exemple, que les Coréens... sont friands de changements et qu'on change ses modèles régulièrement, c'est pas nécessairement une bonne nouvelle. Autre nouvelle aussi cette semaine, on va parler un peu de BMW et aussi de Mini. Les deux marques qui devaient se pointer du côté du Mondial de Paris, un grand salon européen, on le sait, le Mondial de Paris est important. Ils viennent d'annoncer que malheureusement ils ne seront pas là. C'est particulier, c'est une question de budget, c'est une question de réduire les dépenses évidemment chez BMW. On sait qu'on a annoncé à peu près dans la même séquence cette semaine qu'on appréhendait 8000 postes de moins, c'est-à-dire qu'on voulait couper 8000 postes chez BMW en Allemagne. C'est beaucoup de monde, mais le contexte économique actuel, les tarifs américains, le marché chinois qui s'est effondré pour les constructeurs qui viennent hors Chine, ça n'a pas aidé la cause. Alors, BMW et Mini ont déclaré forfait pour le Mondial de Paris. Puis pendant ce temps-là, au même salon, il y a au moins 30% des exposants, c'est des constructeurs chinois. Alors, c'est signe comment le marché change actuellement de façon drastique et rapide. Les Chinois commencent vraiment à prendre beaucoup de place sur le marché, c'est le cas de le dire. Alors, ce sera une situation qu'il faudra suivre de très près. Ensuite de ça, on va revenir chez Honda. Chez Honda, on parle maintenant du retour du Cross Tour. Cross Tour, c'est un genre de multisegment qu'on avait lancé il y a belle lurette. Le véhicule a résisté pendant 3 ans avant de disparaître du catalogue de Honda. Mais c'était pas un véhicule qui était particulièrement joli, je dois vous l'avouer, mais ça, c'est une question de goût. Mais quand même d'une grande polyvalence. Le Cross Tour a disparu de sa belle mort. En tout cas, ça a pratiquement pas paru. Mais là, on veut le ramener sur une plateforme de Honda Accord. Alors, ça veut dire que dans les prochaines années, on pourrait voir arriver la prochaine génération d'Honda Accord en format berline, en format berline à haillons et probablement en format berline à haillons Cross Tour, c'est-à-dire avec une garde au sol plus élevée et avec le rouage intégral. Alors ça, c'est Honda a laissé transpirer ça dans les dernières semaines et on viendrait peut-être faire concurrence à la Crown Signia ou à la Toyota Crown chez Toyota. Pourtant, j'ai un peu, puis on veut surtout faire la lutte aussi à la Subaru Outback. Et je dois vous avouer que j'ai un peu de difficulté à comprendre ce genre de décision-là. Exemple, chez Toyota, la Crown et la Crown Signia, on n'entend pas parler jamais. Il n'y a même pas eu de lancement de ces véhicules-là. Et on entend très peu parler, on en voit très peu sur la route. Et pourtant, ils sont au catalogue. La Outback, ben ça, c'est une voiture qui a une grande réputation pour son efficacité, bien sûr. Et avant de déloger un client de chez Subaru et de l'amener chez Honda, il va falloir travailler fort. Parce que la fidélisation chez Subaru, c'est un peu leur marque de commerce. Hein. Chez Subaru, les clients sont extrêmement fidèles au concessionnaire et à la marque. Alors ça, il faudra voir. Chose certaine, elle arrivera aussi en version hybride parce que l'hybridation sera de plus en plus populaire chez les constructeurs. Hybridation et hybridation rechargeable, ça va être de plus en plus populaire chez les constructeurs pour suppléer justement à la faiblesse du marché, en tout cas à la baisse légère du marché des véhicules électriques, même si ces voitures-là continuent à prendre beaucoup de place sur le marché. Il reste quand même que la transformation vers l'électrification complète beaucoup plus lente que prévu selon la majorité des constructeurs automobiles. Bon, Jaguar Land Rover. Bon, chez Jaguar, on va faire une histoire courte, il ne reste plus rien. C'est pas compliqué. On ne fabrique plus aucun véhicule. On devrait arriver avec la 01 quelque part l'an prochain. Mais c'est un véhicule qui va se vendre 300 000 $. Regarde, on est vraiment hors marché. On veut concurrencer les Rolls-Royce et Bentley de ce monde. Moi, je trouve ça épouvantable comme décision. On a décidé d'abandonner complètement la gamme Jaguar parce qu'on dit qu'on n'a pas réussi à les concurrencer les constructeurs allemands, entre autres, BMW, Audi, Mercedes. Pourtant, si on avait travaillé sur les modèles, si on avait travaillé sur la fiabilité des modèles, si on avait travaillé sur ces deux éléments-là, je pense que Jaguar était assuré d'une belle continuité parce qu'il jouissait quand même d'une réputation de prestige qu'il ne faut pas oublier. Bon, mais pour l'instant, Jaguar Land Rover ont annoncé que le Land Rover Discovery Sport, qui est toujours offert, ben il va tirer sa révérence. On va arrêter la production très bientôt. Au Canada, ses ventes se sont limitées à 239 unités en 2025. C'est pas beaucoup, là. Un modèle, 239 unités au Canada. 10 provinces, c'est 23 unités .9 par province. C'est pas beaucoup. Alors, une baisse de 32% par rapport à l'année précédente. Il s'est fait damer le pion carrément par le Defender. C'est lui qui a la cote actuellement. Et par les modèles Range Rover, les gros utilitaires. Donc, le Discovery va disparaître du catalogue. On va le retirer, on va le remplacer par d'autres choses, c'est évident, parce que chez Land Rover, ben, ça va bien, malgré tout. Malgré le fait que Jaguar est un peu dans les limbes actuellement, Land Rover, ça va bien. Le conducteur du nouvel utilitaire Eclipse Sportback 2027. Bon, c'est quoi ça, ce bébite-là? L'Eclipse Sportback, c'est ni plus ni moins qu'une Nissan Leaf, mais façon Mitsubishi. On sait que Nissan et Mitsubishi sont très près, font beaucoup de choses ensemble. Donc, c'est un véhicule entièrement électrique qui arrive dans la gamme de Mitsubishi sous peu. Le véhicule, comme je vous dis, c'était presque une copie conforme de la Nissan Leaf. On a changé la grille avant, quelques éléments de style, mais c'est tout, là. À part ça, c'est exactement... Il faudra vraiment être perspicace pour voir la différence quand vous allez les voir sur la route. Mais cette nouvelle Eclipse va pouvoir utiliser les superchargeurs de Tesla. Et ça, c'est une bonne nouvelle. Ça veut dire que des chargeurs rapides vont vous permettre quand même d'avoir des recharges qui qui prendra pas beaucoup de temps. Et ça, pour les gens qui sont sur la route continuellement, je pense que c'est une bonne nouvelle. La direction de Mitsubishi Canada a fait l'annonce par voie de communiqué cette semaine. Est-ce qu'on a des éléments techniques qui changent qui sont différentes de la LEAF? Ça, il faudra vérifier, mais chose certaine, Mitsubishi était fier d'annoncer ça. On sait que chez Mitsubishi, on devrait arriver aussi bientôt avec une camionnette qui sera dérivée probablement du Frontier de chez Nissan. Alors, ça, il faudra aussi regarder ça de plus près. Mais Mitsubishi qui est loin de se décourager, on pensait tout le temps Mitsubishi, petit concessionnaire, pas une grosse gamme. Mais là, je pense qu'on commence à prendre sa place. Et moi, j'ai parlé beaucoup, j'ai parlé souvent, c'est-à-dire avec des propriétaires de Mitsubishi, tout le monde est bien content. Hein. Une bonne garantie, probablement la meilleure de l'industrie. Et excellent service chez les concessionnaires, une bonne fiabilité. Alors là aussi, on a réussi à fidéliser sa clientèle là, chez Mitsubishi. Le futur Mazda MX-5, qui est l'un des derniers véritables roadsters abordables, c'est le cas de le dire, c'est le dernier des cabriolets, des petits cabriolets deux places abordables sur le marché. On s'apprête bientôt, on va lancer une nouvelle génération de cet MX-5 qui sera peut-être muni d'un moteur thermique, mais on parle également, et ça on a parlé de ça cette semaine, le président et chef de la direction de Mazda, Masahiro Moro, dans une entrevue accordée au magazine allemand Automotor and Sport, a dit que la nouvelle MX-5, la prochaine génération, pourrait aussi accueillir une motorisation électrique. Alors, on pourrait se retrouver avec deux types de motorisation pour la même voiture. Est-ce que ce sera en même temps ou on conçoit la nouvelle MX-5 en fonction de recevoir la motorisation électrique éventuellement? En tout cas, chose certaine, elle ne demeurera pas avec un moteur thermique encore vraiment bien longtemps. Et c'est un peu particulier, mais en tout cas, chose certaine, c'est que la MX-5, c'est toujours un modèle qui est très apprécié. Il y a des clubs, il y a des regroupements de cette voiture-là qui sont assez impressionnants. Il nous reste à peine quelques secondes juste pour vous dire que le week-end prochain, ce sera un autre événement sportif important, le Grand Prix Trois-Rivières. Un Grand Prix qui a de l'histoire, c'est le cas de le dire, qui a débuté en 1967. Alors, encore une fois, beaucoup de séries sur la piste. Alors, si vous n'avez pas acheté vos billets, il y en a encore de disponibles. Il y en a moins, mais il y a encore des billets disponibles. Et moi, je vous invite à aller faire un tour. Allez voir, si vous êtes amateur de course, le moindrement, allez faire un tour du côté de Trois-Rivières. Vous allez en avoir pour votre argent, c'est le cas de le dire. On va aller faire une pause. Au retour de la pause, Denis Duquet va nous parler de l'histoire de l'automobile, dont, entre autres, la Ford Pinto. Mon Dieu, je m'en souviens tellement. Allez, à tout de suite.
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0: La portion historique de notre émission, c'est sans fin parce que l'histoire de l'automobile, c'est une très longue histoire. Je suis même pas sûr qu'on va venir à bout de passer au travers. Cette semaine, Denis va nous parler de Edwards Deming, la tragique Pinto. Ça, oui, ça va être intéressant. Et la Jensen Interceptor pour les gens qui ne connaissent pas ça. C'est une voiture anglaise, mais assez particulière. Salut, mon cher Denis.
4: Oui, bonjour. Ouais, ben, on va commencer par M. Deming, qui est un ingénieur, qui est né en 1902, qui est décédé en 1993. Il a vécu assez longtemps. Puis lui, il a son diplôme, il est ingénieur industriel. Et il s'intéresse à différentes choses, mais surtout, c'est un statisticien, puis à la production améliorée.
0: OK.
4: Puis à partir des années, après la guerre, il s'en va au Japon, parce que là, le pays est en reconstruction, il ne reste plus grand-chose. Et ça, là, soit dit en passant, autant sur le réseau ferroviaire que le réseau industriel, vu que les usines ont été dévastées, ils recommencent à neuf. Fait qu'ils sont pas obligés d'adopter là, des vieilles technologies. Et lui, il fait des conférences sur améliorer le produit puis la conception de nouveaux produits.
0: OK.
4: Et lui, son leitmotiv, c'est plan, do, act and check.
0: OK.
4: Puis en plus de ça, il dit quand il y a quelque chose qui ne marche pas, les compagnies ont tendance à blâmer l'individu.
0: Ouais.
4: Mais lui, il disait pourquoi vous analysez pas le système qui a fait que l'individu s'est trompé?
0: Ouais.
4: C'est à l'envers, là, mais en général. Ah, c'est lui qui a fait ça, mais dans l'ensemble, souvent, c'est pas de la faute de la personne.
0: C'est de la façon que le système est fait, puis de la façon que. Puis en plus de ça, il faut que ça soit approuvé quelque part. Il y a quelqu'un qui l'a approuvé, puis où il y a eu des exigences d'un peu plus haut aussi, là. Tu sais, quand les comptables commencent à s'en mêler, là, c'est pas drôle. Là.
4: Non, c'est pas drôle. Mais au Japon, c'est un héros. Il y a même des statues de Deming au Japon. Il y a même une institution là, où on donne un prix Deming à partir des années 50. Et curieusement, il a été complètement ignoré aux États-Unis. Il est retourné aux États-Unis, il a enseigné à l'université. Puis à la fin de sa carrière, Ford était dans le trou, ça arrive souvent chez Ford. Ils l'ont engagé pour améliorer la production.
0: Ouais.
4: Puis c'est la seule compagnie américaine, plus ou moins, qui a adapté ses façons de faire. Et ça, pourquoi Toyota a une telle réputation de fiabilité et de qualité de produit? C'est qu'il y a un ingénieur qui s'appelait Taichi Ono. Lui, il a adopté les principes
0: de Deming
4: chez Toyota, puis M. Toyoda aussi, le grand patron à l'époque, ils ont dit c'est ça qu'il nous faut adopter. Puis ils l'ont amélioré, ils l'ont adapté à leur méthode de production. Puis à ce moment-là, ben regarde encore aujourd'hui.
0: C'est quand même paradoxal, Denis, que Toyota soit la compagnie la plus fiable, les meilleurs produits, et que ce soit un Américain qui ait trouvé la solution.
4: Oui, c'est ça. Lui, il était un statisticien, il analysait les choses, puis il disait faut que ça marche de même s'il voulait arriver avec la qualité. Puis le but, c'était pas nécessairement la production, des chiffres de production, mais des qualités statistiques.
0: Okay.
4: De qualité, puis pas de rebut, puis moins de gaspillage en production. Puis c'est lui aussi, là, just on time, là. Au lieu de remplir les entrepôts de pièces, c'est de l'immobilisation financière inutile. Ça arrivait là, juste à temps.
0: Okay.
4: C'est ça, d'ailleurs, qui a causé la fin de l'usine de Sainte-Thérèse, qui était tellement excentrique qu'ils ne pouvaient pas faire ça just in time.
0: Oui, c'est vrai.
4: Et une compagnie qui aurait dû, à l'époque, utiliser les principes de Deming, c'est Ford, dans les années 70, avec la Pinto.
0: Oh, mon Dieu. Hey, ça a été la période problème de pétrole. Le prix du pétrole.
4: Puis là,
0: les constructeurs ont décidé de se lancer dans les petites voitures. Tu avais la Chevette et la Cadian chez Chevrolet.
4: Il y avait la Vega avant ça.
0: Oh mon Dieu! Puis l'Astre. Puis on s'est amusé. Ouais, ça, la Dega et la Désastre. C'était épouvantable. En tout cas, on voit que les Américains ne l'avaient pas
4: partout. Oui, mais il faut dire que la Vega puis l'Astre, il y avait deux problèmes.
0: Ouais.
4: Il y a un moteur, parce que c'était une idée d'un ingénieur de mettre une culasse en fonte sur un bloc en aluminium. Puis Alcoa avait payé pour développer le moteur.
0: Oh
4: puis à ce moment-là, ce moteur-là était très susceptible à surchauffer.
0: Ouais.
4: À ce moment-là, il y avait une déformation puis une consommation d'huile. On revient au Pinto.
0: Ouais.
4: Là, c'est la Volkswagen dans les années 70 qui est populaire. Là. Tout le monde avait une coccinelle, c'était la référence. Puis à ce moment-là, les Américains, ils regardent les chiffres de vente, ils disent, hey, nous autres, faut contrecarrer ça. Puis, c'est la première voiture compacte, ça a été la Pinto. Oh, et à ce moment-là, on a pris l'essieu arrière de la Capri allemande, qui était vendue à cette époque-là aux États-Unis.
0: Ouais,
4: un petit coupé très élégant.
0: Ouais.
4: Le moteur de base, on a pris ça chez Ford of England, la Anglia.
0: Ah, mon Dieu.
4: Okay. Et on a dessiné ça assez vite. Puis là, c'était Lee Iacocca, qui était directeur du marketing, puis lui, il voulait avoir ça. Puis là, habituellement, on développe une voiture, on fait des prototypes, puis on améliore le produit. Là, à ce moment-là, on a tout fait en même temps. Puis quand on trouvait des problèmes, là, il disait, Iacocca montrait le calendrier, il disait, regarde, là. Fait que j'ai dit, OK, on continue.
0: OK. Il n'y avait pas le temps de corriger.
4: Non, mais ça a été très populaire. Aux deux premières années, il y en a vendu 800 000.
0: Ouais.
4: Il y avait une version coupée, il y avait une version quatre portes, puis une familiale.
0: Ouais.
4: Mais le 2 mai 1972, en Californie, il y a une madame qui, son moteur coupe, la voiture ralentit subitement, puis il y a quelqu'un qui sa grosse automobile qui frappe en arrière. Et à ce moment-là, on a découvert, on doit le savoir chez Ford, que le réservoir de carburant qui n'était pas protégé cognait sur le différentiel, sur l'essieu arrière, qui avait des boulons qui étaient protubérants.
0: Ouais.
4: À ce moment-là, ça perforait le réservoir.
0: Ouais.
4: Là, une étincelle où la chaleur mettait le feu. Puis un impact arrière assez minime, ça déformait le plancher.
0: Ouais.
4: Puis à ce moment-là, ça permettait à l'essence puis au feu de rentrer dans la cabine, dans l'habitacle. Puis en plus, le choc était plus ou moins violent, on ne pouvait plus ouvrir les portières.
0: Ça va bien. Ça va très bien. Ça va
4: très bien. La madame, elle est morte de ses blessures. L'autre était brûlé à 90 % de son corps.
0: Ouais.
4: Et là, c'est ce n'est que le début. Après ça, ça se propage un peu partout.
0: Ouais.
4: Et là, il y a des poursuites, etc. Puis là, quand ça s'est su du public, les ventes ont chuté. En 1975, les ventes ont été réduites de 50 %.
0: Hey, c'est énorme, ça.
4: Puis là, il y avait la Mercury aussi, mais elle avait...
0: La Bobcat.
4: Ouais. Elle avait une espèce de, pour quelle raison, là, un tapis en caoutchouc sur le réservoir de carburant, parce que c'est un modèle différent avec une plateforme légèrement différente. Mais la Pinto, elle s'enflammait. Puis je me rappelle, il y avait un film complètement farfelu dont j'ai oublié le titre. Puis là, quelqu'un arrive avec... il y a une Pinto. Puis là, il y a une auto qui arrive, puis c'est à peine s'il frappe le pare-choc en arrière. Il roule à peu près 1 000 à l'heure ou 2 km à l'heure, puis pouf, ça. Il l'appelait. D'ailleurs, les Américains appelaient ça un zippo.
0: Hey, machin de toi.
4: Du briquet. Ça fait que, par contre, Ford était au courant, ils ont analysé.
0: Ouais.
4: Ils n'ont pas fait grand-chose. Puis là, il y a un mémo qui a fait surface après que Ford est au courant.
0: Ouais. On
4: l'avait ignoré en se croisant les doigts. Puis on a dit, s'il faut faire des réparations, des modifications, ça va coûter 140 millions.
0: Ouais.
4: Parce qu'il faut pratiquement redessiner toute la voiture.
0: Ouais.
4: La suspension arrière, tout ça. Ça coûterait 140 millions. Et là, les poursuites, ils ont évalué que ça coûterait 50 millions.
0: Fait qu'ils ont dit, on va garder les poursuites, puis on ne développera pas. On va pas améliorer.
4: Ça va coûter moins cher, on va sauver 90 millions.
0: Ouais,
4: puis, d'après certains, il y a eu 900 morts, selon les...
0: Mais ça, 900 morts avec des Pinto. Ouais,
4: mais d'après les études gouvernementales, ça vaut ce que ça vaut, surtout aux États-Unis, il y en avait moins de 100.
0: OK.
4: Mais d'après certains journalistes qui ont analysé d'État en État, ça serait 900 morts.
0: Ouais.
4: Et elle a été remplacée, la Pinto, en 1981.
0: OK.
4: Quand même, 11 ans plus tard, par l'Escort.
0: Oui, OK. C'est guère mieux.
4: Pas de mal en pire, mais de pire en mal. Mais disons, au moins, il n'y a pas eu de problème d'explosion, de fiabilité. C'est quand même pas une mauvaise auto. Puis,
0: non, mais le pire, c'est que l'Escort vendue en Europe était complètement différente.
4: Ouais.
0: La voiture était beaucoup plus amusante. Mais l'Escort qu'on a dessinée pour le marché nord-américain, Hey, c'était pas fort, ça, là. Ça,
4: et en plus, moi, je suis allé au lancement de la Escort.
0: Oui.
4: En 1980.
0: Oui.
4: Et là, il y avait un moteur, je crois, 1,5 litres, etc. Il y avait un moteur 1,2 litres.
0: Oui.
4: Moi, j'ai conduit ça, avec ce moteur-là. C'était une machine à faire du bruit, puis l'auto avançait pas. Puis ah. C'est la seule fois qu'a été conduite par des journalistes. Ils n'ont jamais commercialisé.
0: OK. Ben, ils ont eu les commentaires, ils ont dit « Oups! »
4: Ben, et c'est cette fois-là que j'ai dépassé Jackie Stewart sur une piste. Je pense à un gars qui... Là, après ça, j'ai réalisé que c'était lui, mais lui, il faisait un test de consommation de carburant.
0: Okay.
4: Il roulait à 40 000 à l'heure. Ben, bref, okay. Mais quand même, l'Escort, c'est beaucoup mieux. Ben, après ça, ils ont changé. Puis, les Américains ont toujours le don. Quand ça va mal, au lieu de... Comme les Européens, ils vont remplacer par un autre modèle du même nom. Les Américains changent de nom. Comme ouais. Si tu oubliais de passer, on oublierait les deux.
0: Ben, je te dirais que les dernières versions de la Ford Escort, où tu avais chez Mercury la fameuse Tracer, c'était pas mal mieux parce que c'était fait en collaboration avec Mazda.
4: Ah oui.
0: Et là ça, c'était nettement mieux que l'Escort original. Il y a eu des demi-années. Là. Moi, quand j'ai connu mon épouse, elle avait un Escort 85,5. Ça, c'est arrivé à quelques occasions que Ford et chez GM, on présentait des et demi. Puis il m'a dit, c'était pas un succès bœuf, cette voiture-là, c'était pour
4: longtemps. Non, mais ça faisait le travail. C'était ouais. Une voiture sans histoire.
0: Ouais.
4: Bref, on va parler d'histoire encore une fois. On
0: ouais.
4: Dit toujours que c'est la Audi
0: ouais.
4: Qui a été la première voiture en 1980, la Quattro, à avoir un rouage intégral.
0: Ouais.
4: C'est faux.
0: OK.
4: Les Britanniques, avec la Jensen Interceptor...
0: Okay.
4: FF pour Ferguson Formula.
0: Ouais.
4: C'est une invention d'Harry Ferguson, qui était un ingénieur irlandais,
0: ouais.
4: Qui possédait une compagnie de tracteurs. Puis quand il a vendu sa compagnie, ce qui est assez curieux, avant, ça s'appelait Massey Harris. Il vend. Puis la compagnie s'appelle maintenant Massey Ferguson.
0: OK.
4: Habituellement, quand tu achètes, ton nom est là. Puis là, c'est l'inverse. Il a vendu, puis ça prend son nom. Bref, et lui, ce système-là, c'était surtout basé pour les véhicules utilitaires. Puis, et lui est décédé en 1960, et son fils, lui, a voulu utiliser ça dans les automobiles. Puis à l'époque, on faisait ça, on voulait utiliser ça sur des voitures de course. Puis en 1961, Stirling Moss,
0: okay.
4: Au volant d'une Climax équipée du système Ferguson, a remporté le seul et unique Grand Prix avec une voiture à rouage intégral.
0: OK.
4: Et ça a été ensuite banni, là, ça n'existe plus. Puis à l'époque, il y avait des courses de Formule 1 qui étaient
0: hors championnat.
4: Ça faisait
0: ouais.
4: Partie de ça.
0: Ouais.
4: Donc, Stirling, moi, ça, parmi tous ces accessibles, apparemment, c'était sur une pluie diluvienne. Il a fini avec 40 secondes d'avance sur tout le monde.
0: Ben, c'est sûr, avec une 4 roues motrices.
4: Et là, l'Interceptor FF, il était 130 mm plus long pour adopter le système. Et c'est une voiture, ça, qui était destinée en Italie. Et les premiers exemplaires, là, indépendamment de la transmission intégrale, c'était fabriqué chez Vignale. Ensuite, on a amené la production en Grande-Bretagne. Puis là, on a fait la version FF, la version intégrale. Ça a été une auto ça a été produit en très petite quantité. De toute façon, Jensen, on n'a jamais fait des centaines de milliers de véhicules. Mais
0: non,
4: c'était
0: non, non. Mais c'était une belle voiture, par exemple.
4: Oui, c'était une belle voiture. Puis en plus, elle utilisait des moteurs V8 Mopar.
0: Oui, oui.
4: Des gros cylindrés avec multiples carburateurs. Puis la compagnie a rendu l'arme là, dans les années 70. Puis, par contre, on tente de la ressusciter, la marque. Il y a un industriel allemand là, qui a fondé Jensen, whatever, parce que Jensen fabriquait la Healey, c'est une version de la Healey.
0: Ouais, ouais.
4: Jensen Healey, puis ça aussi, ça n'a pas donné des succès financiers. Donc, on a fait un dépôt de bilan il y a une trentaine d'années. Et la Quattro est arrivée en 1980. Quand même.
0: Ouais.
4: Et en 1980, il ne faut pas oublier qu'il y avait la Jeep Eagle.
0: Oui.
4: qui était un Wrangler avec une carrosserie de familiale. J'ai conduit ça, ce truc-là. C'était épeurant à conduire sur une... Je me rappelle, là, j'avais traversé autour du Mont-Tremblant, il y a plusieurs petites routes qui sillonnent. J'étais au volant de ce phénomène sur route. Il fallait faire attention parce que, laisse-moi dire, c'était pas fait pour rouler bien fort. Ça consommait ce truc-là d'une façon incroyable. Mais il y en a beaucoup. Moi, j'ai un ami là, de Trois-Rivières là, qui en avait une, parce que c'est un chasseur et un pêcheur. Puis lui, il adorait, mais ça coûte cher de s'en faire.
0: Tout à fait. Écoute, Denis, il nous reste moins qu'une minute pour que tu nous parles de les éphémérides de cette semaine.
4: Bon, mais là, en juillet, 6 juillet 1966, on signe un accord avec Fiat. Ouais. Fiat va construire une usine pour produire la version soviétique de la 124. Ouais. Puis, à ce moment-là, on a commencé à produire ça. Puis, au début, les premières voitures fabriquées selon les normes italiennes, on a fait des essais. Puis là, la voiture, les suspensions cassaient, la voiture se séparait. Parce qu'on a découvert que les routes
0: c'était pas adéquat.
4: Ça ressemblait à celle du Québec. Puis là, on a tout refait l'auto pour la renforcer. Puis bon, ben c'est devenu une voiture de légende malgré ses faiblesses.
0: Oui, tout à fait. Bon, ben écoute, mon cher Denis, c'est déjà tout. Puis on se reparle la semaine prochaine, évidemment.
4: Très bien. Bonne semaine à tout le monde.
0: Bonne semaine à toi. Denis Duquet qui nous parlait de la défunte Pinto, entre autres, d'Edwards Deming et de la Jensen Interceptor. Des sujets toujours bien passionnants. On va aller faire une pause. Au retour de la pause, Marc Bouchard va nous présenter son essai de la semaine.
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2: Cette semaine à l'essai, notre ami Marc Bouchard va nous parler de la Toyota Supra qui va tirer sa révérence, soit dit en passant. Si vous en voulez une, dépêchez-vous parce que c'est sur la fin. Et on va parler aussi des coûts de réparation des voitures. Ça a nettement augmenté. Salut, mon cher Marc.
3: Salut, mon cher.
2: Bon, écoute, Toyota Supra, on sait que c'est une collaboration, si on veut, avec BMW et la fameuse Z4. Puis on sait pertinemment que la Z4 s'est terminée chez BMW. On va arrêter. Donc, par la même occasion, on va arrêter aussi la fabrication de la Supra. Est-ce qu'elle va revenir un jour? Je ne sais pas. Chose certaine, c'est qu'on est sur les derniers milles.
3: Oui, puis en fait, celle que moi j'ai même essayée, c'est la dernière édition, c'est l'édition finale.
2: OK.
3: Elle est même en nombre limité, cette version-là, parce qu'on a décidé qu'on en faisait une édition vraiment spéciale, c'est-à-dire que ça a littéralement l'air d'une Batmobile.
2: OK.
3: Puis, ce qu'on a fait, en fait, c'est qu'on y en a 25 au Canada.
2: OK.
3: La Final Edition, la MKV Final Edition, il y en a 25 au Canada et on l'a vraiment déguisée comme une Batmobile. C'est-à-dire que elle est noire mat.
2: Ouais.
3: Elle est magnifique. Étrier de frein rouge, les coques de rétroviseur sont rouges. Un aileron en fibre de carbone à l'arrière, elle est superbe. Écoute, sincèrement, je l'ai eu dans ma cour pendant quelques jours et les gens s'arrêtaient pour venir prendre des photos.
2: OK.
3: Mais tu sais, il faut dire que déjà, le design de la Supra et de la Z4, mais de la Supra aussi, est assez dramatique. Là. C'est-à-dire que c'est un design qui est assez particulier avec le très long capot en avant.
2: Ouais.
3: Elle a une allure sportive assez méchante. Puis en plus, dans ce tempérament-là, dans cette couleur-là, vraiment, elle attire l'attention. Et j'ai eu des commentaires vraiment, vraiment nombreux là-dessus.
2: Okay.
3: Pour le reste, c'est pas une auto qui a changé. C'est-à-dire qu'on a la même mécanique sur la version édition finale que dans toutes les autres éditions. Ce qu'on a changé, c'est esthétique essentiellement. On a rendu le châssis un peu plus rigide. On a un petit peu peaufiné les suspensions. On a des sièges ultra confortables et très, très supportants à l'intérieur. Des sièges sport. Donc, c'est vraiment ça qui a été modifié. Et en passant, elle est manuelle. Toutes les MKV au Canada sont manuelles.
2: Ben ça, tant mieux, parce que les boîtes manuelles, ça continue. Je pensais qu'il y avait un certain regain là, mais là, avec ce que Honda a annoncé cette semaine avec la suspension de la fabrication de la Civic SE, les boîtes manuelles, ça s'en va, là, pour vrai. Là.
3: Oh, non, il reste plus grand-chose. Alors, celle-là, elle est manuelle. Aux États-Unis, tu peux avoir l'édition finale en version automatique, mais elle n'est pas disponible au Canada.
2: OK.
3: Comme aux États-Unis, je pense que tu as plusieurs choix de couleurs. Chez nous, c'est noir ou blanc. C'est pas très compliqué. Là.
2: Ouais.
3: De toute façon, je pense pas que tu dois en rester bien sur le marché. Pour le reste, du point de vue mécanique, on a le même moteur, là, 6 cylindres en ligne, 3 litres, qui fait 382 chevaux, 368 livres-pieds de couple. Évidemment, c'est un moteur biturbo à propulsion, ce qui confère à la voiture vraiment un sentiment vraiment agréable. C'est pas, comment je pourrais dire, c'est pas une voiture extrême.
2: Non.
3: Tu sais, on a essayé des sportives, toi puis moi, puis on avait l'impression qu'il fallait se battre un peu avec la voiture, et ça ajoutait, je l'avoue, au plaisir.
2: Ouais.
3: Mais la Supra, elle est pas là. La Supra, elle peut aussi bien jouer le rôle de grande routière que le rôle de voiture sportive.
2: Ouais, c'est vrai. Ouais.
3: Et ce qui fait que... Elle a une tenue de route exceptionnelle parce qu'on a vraiment amélioré le châssis, puis on l'a rendu plus rigide et tout. Mais en même temps, on ne ressent pas cette espèce de bataille-là, justement, avec le véhicule. On est vraiment sur des rails de la Supra. On peut la conduire de façon dynamique. Et honnêtement, elle répond au quart de tour. Mais on n'a pas non plus les plus grandes sensations au volant. On n'a pas une grande communication avec la route comme on aurait pu s'y attendre pour une voiture qui a cette allure-là et cette personnalité-là.
2: OK. Ouais. C'est vrai que la Supra, c'est une voiture qui est capable de jouer les deux rôles. Là.
3: Écoute, moi, évidemment, c'était pas la version édition finale, mais il y a 2 ans, je suis allé en vacances avec mon épouse dans la région d'Halifax, et c'est ça qu'on avait là-bas, une Supra, et on s'est promené pendant une semaine au volant de la Supra à faire le tour d'une partie de Nouvelle-Écosse, et jamais on a souffert du moindre inconfort. C'est bien, c'est confortable, t'es capable de faire des longues routes. Évidemment, il y a des bémols. Ça demeure une voiture sportive. Ça demeure une voiture où la visibilité à l'arrière, trois quarts arrière, tu sais, faut être prudent, là, parce que c'est pas nécessairement l'affaire la plus facile.
2: Non, la caméra de recul est de rigueur à ce moment-là. Ouais.
3: Exactement. Ouais. L'autre élément, évidemment, c'est l'accès à bord. Parce qu'une fois que tu es à bord, tu as de la place en masse. C'est super confortable. Tu as même, quand tu regardes le toit, là, il est fait comme une paire de fesses. Okay?
2: Oh, oui, il y a des renflements vis-à-vis de la tête des deux passagers.
3: Des deux passagers, ouais. Exactement. Sauf que ce que ça veut dire, c'est que la bordure, elle est beaucoup plus basse. Quand tu embarques à bord, ça s'appelle « fais attention à ton front » parce que ça se peut que tu t'accroches sur le bord. Une fois à bord, tu t'en rends pas compte parce que tu as du dégagement pour la tête. Mais pour y accéder, ça demande un petit peu de méfiance. Et, rappelle-toi, on nous avait amené un jour essayer cette voiture-là sur une piste.
2: Ouais.
3: Et rentrer à bord avec le casque sans tête,
2: c'était pas drôle.
3: C'était un petit défi.
2: Oui, c'était pas drôle. Puis, écoute, le casque, lui, il cognait. Ça, c'est sûr.
3: Exactement.
2: Oui, ça, c'est sûr.
3: Fait que c'est pour ça que selon ta position de conduite, ça, c'est un peu difficile. Mais écoute, c'est vraiment... c'est un petit détail, parce qu'honnêtement, tu l'oublies assez rapidement. L'espace de chargement est quand même surprenant pour une voiture sportive de cette nature-là. Il n'est pas très haut, mais il est assez long compte tenu de la coupe de la voiture. Donc, ça nous fait vraiment un véhicule qui, malgré ses prétentions extrêmement sportives, est quand même assez polyvalent et très intéressant à conduire.
2: Ouais.
3: Mais tu veux t'acheter la version édition finale...
2: Qui coûte combien, ça?
3: 84 000 $.
2: Plus les taxes, on est à 100 000. Et voilà.
3: Bon. Oui, exactement. Ouais. C'est sûr que tu peux avoir une version de base là, de la Supra. Si tu apprends de base manuelle, est à 64 000 $ à peu près. Ouais.
2: Puis là, ça, je suis même pas sûr qu'ils en ont encore.
3: Non. Moi
2: écoute,
3: non plus.
2: Ça rentrait à l'ultra compte-goutte au Canada, ça.
3: Alors, exactement. Fait que je pense pas qu'effectivement, il y en a beaucoup. Petit détail, cependant, il faut rappeler que c'est une voiture qui est assemblée en Autriche.
2: Ah.
3: À Graz, en Autriche. Ah, ouais. Parce que tu l'as mentionné d'entrée de jeu, c'est la cousine germaine de la BMW.
2: Ouais. Ouais.
3: Et donc, c'est dans l'usine BMW qui était assemblée cette voiture-là. Donc, évidemment, c'est particulier. Un dernier mot, 11 litres au 100 de consommation combinée. C'est j'ai fait mieux que ça, je te dirais, avec la voiture, puis honnêtement, ça paraît pas. C'est pas un problème, c'est pas un souci, tu t'en rends pas vraiment compte, parce que c'est une voiture qui est, ma foi, très surprenante en termes d'économie. Elle est meilleure que ça, je te dirais, donc c'est vraiment pas un souci. Alors, c'est vraiment une auto, écoute, moi j'ai trippé, j'ai eu beaucoup de plaisir. Est-ce que je l'aurai à l'année? Pas certain, mais à l'année en tout cas, à l'été. Pas sûr, parce que, comme je te dis, les petites contorsions pour rentrer puis sortir, c'est peut-être un peu moins de mon âge moins de mon taux.
2: Exactement. Avec le temps, ça, on s'aperçoit, et surtout avec l'âge, que tu vas faire des commissions, ça fait 4 fois ou 5 fois, tu montes à bord, tu débarques. Et là, ça finit par te dire, c'est vrai que si j'avais un auto plus traditionnel ou un VUS, ça irait mieux un peu.
3: Exactement. Alors, c'est vraiment le seul inconvénient que j'ai pu trouver. Ça, puis le prix, évidemment, mais je le répète, là, on parle de l'édition finale, qui va être une édition littéralement de collection, compte tenu. Il y en a 250 au monde, là, de l'édition finale. Fait que c'est pas. Mais, sincèrement, j'ai pas regretté mon essai. C'est un véhicule que j'apprécie, que j'ai beaucoup aimé et que je continue de beaucoup aimer, je vais être honnête.
2: J'ai bien hâte de voir ce qu'ils vont faire pour remplacer, parce que là, Toyota, c'est la deuxième voiture. Il y avait la LFA chez Lexus, qui ont fait en quantité limitée, puis après ça, ils ont arrêté la production. La Supra, c'est la même chose. C'est une voiture qui était tellement attendue à l'époque. Mais honnêtement, je pense, moi, en tout cas, à mon avis, quand les pubs sont arrivés, cette Supra-là, ils ont été un peu déçus. Et deux, ils ont dit, wow, c'est une Z4 habillée autrement. Là, ça aussi, ça n'a peut-être pas aidé la cause.
3: Écoute, j'ai fait une petite vidéo d'une vingtaine de secondes, ouais, juste pour mettre sur TikTok, puis un reel sur Facebook, puis tu sais, ouais, et je l'ai posté. Et le premier commentaire que j'ai eu, c'est « Wow, belle BMW! »
2: Oui, c'est ça, exactement. Tu sais, puis là, on s'entend, chez BMW, la Z4 n'existe plus. Et chez BMW, ça commence à sentir le roussi. C'est le dernier des constructeurs allemands qui annonce qu'eux aussi vont être obligés de sabrer dans les dépenses. Ils ont annoncé pas plus tard que cette semaine 8000 emplois à couper. Ouais. Ils ont décidé de pas se pointer au Mondial de Paris, qui est un grand salon, avec Mini. Ils ont dit on y va plus. Pourtant, c'était entendu, c'était signé, mais ils ont décidé de pas y aller. Alors, tu sais, l'industrie automobile, je suis pas sûr que ça va bien. Encore une fois, il y a beaucoup de problèmes un peu partout.
3: Ben oui, en fait, c'est que le problème, c'est qu'on a dépensé sans compter, puis là, ben, faut payer les intérêts sur les dettes.
2: Ouais.
3: Et on se rend compte que, ben, ça finit par coûter cher.
2: Oui, puis là, il y a les tarifs de M. Trump de l'autre côté qui s'additionnent, ouais, au ralentissement dramatique des ventes de tous les constructeurs mondiaux en Chine. Là, c'est, d'après moi, ils vendent juste des voitures chinoises en Chine. Là. C'est le reste, là, même s'ils ont connu beaucoup de succès puis ils fondaient beaucoup d'espoir, tous constructeurs confondus, là, les ventes sont en chute libre pour tous les constructeurs. On nous annonce ça à tour de bras. Fait que ça aussi, ça fait, oui, mal. Là. Ça aussi, ça fait mal. Ça.
3: C'est
2: quand même fou. Écoute, ben, une bonne note pour la Supra.
3: Oui.
2: Maintenant, on va parler des coûts de réparation. On sait qu'on a annoncé cette semaine le GAA, le regroupement des assureurs qui ont annoncé qui ont fait leur bilan annuel et qui nous ont annoncé avec grand plaisir que les vols de voitures avaient diminué d'un peu plus de 30 % en 2025, ce qui est une bonne nouvelle en soi. Ça veut dire que nos corps policiers font le boulot, parce que c'est surtout grâce à eux, là. Ils ont mis beaucoup de pression sur cette industrie malsaine, justement, là.
3: Ben, c'est le plus bas niveau depuis 2016. Alors que, rappelle-toi, il y a 2 ans à peine, on déchirait nos chemises sur la place publique pour dire que il y avait des vols de voitures qui n'en finissaient plus un peu partout.
2: Oh, c'est ça, exactement. Fait que ça, c'est une bonne nouvelle. Mais une bonne nouvelle ne vient jamais seule. Il y a une mauvaise nouvelle aussi.
3: Oui, en fait, la mauvaise nouvelle, c'est que le coût moyen des réparations d'un véhicule est en augmentation importante.
2: Ouais.
3: En fait, c'est pas compliqué. En 10 ans, il a littéralement doublé.
2: Hey, ça n'a pas de bon sens. Ça.
3: Écoute, mais tu sais, on a beaucoup parlé il n'y a pas si longtemps. Rappelle-toi, il y a un chroniqueur d'un journal quotidien qui avait fait un speech en disant « Ah, le coût des assurances des voitures électriques, il faut regarder ça parce que ça n'a pas de bon sens, ça coûte cher. » La seule raison pour laquelle ça coûte cher, c'est parce que ça coûte cher à réparer. Parce qu'effectivement, une voiture électrique, si tu brises la batterie, ça va finir par coûter cher à réparer.
2: Ben écoute, mais quand on... une batterie d'un Kona électrique, c'est quoi, 20 000?
3: À peu près. Hein? À peu près.
2: Tu sais, regarde, fait que si ta batterie est endommagée, c'est 20 000 piastres qui viennent de revoler, là.
3: Exactement. Puis c'est pour ça qu'aux États-Unis, certains modèles de voitures électriques ne sont tout simplement plus assurables.
2: OK.
3: Eux autres, c'est pas compliqué, là. Si t'as plus que 10 000 piastres de dommages, ils scrapent l'auto. Ils prennent même pas la peine de le réparer, même si c'est une auto qui vaut 100 000. Entre autres, les Tesla Model S, là, c'est ce qui se passe actuellement.
2: Ah,
3: okay. Ça touche aussi, et c'est ça qui est un peu troublant, c'est que ça touche aussi les voitures à essence énormément. Hey, on est passé de 4 000 à 8 600 pour le coût moyen de réparation d'un véhicule.
2: Ben écoute, je te l'annonce en primeur, là, parce qu'on a vécu l'expérience avec ma série de courses Challenge Canada. Un phare sur une Z en avant, c'est au-dessus de 2 600. Un phare seulement. Là.
3: Oui, et ajoute à ça, puis là, tu me parles d'une pièce particulièrement facile à trouver, entre guillemets.
2: Ouais.
3: Mais ajoute à ça les technologies. Tu sais, ton fameux système Blue Cruise ou Super Cruise que tu conduis main libre, là.
2: Ouais.
3: Ben, quand t'as frappé quelqu'un puis que ta caméra avant puis ton leader en avant est brisé, ça coûte pas 5$ à réparer.
2: Non. Non.
3: Alors, et le problème, c'est que non seulement ces technologies-là coûtent cher, les pièces deviennent de plus en plus difficiles à obtenir.
2: Ouais.
3: Parce que les manufacturiers font maintenant de la production qui appelle Just in Time. Donc, ils n'ont plus d'inventaire de pièces d'avance. Ils les produisent au besoin.
2: Oui.
3: Alors, les délais sont d'autant plus longs. Mais en même temps, tu es obligé maintenant de faire appel à de la main-d'œuvre spécialisée parce que sans vouloir être plate, c'est pas le coin de la rue qui va être capable de changer toute l'informatique qu'il y a dans ta voiture.
2: Non, monsieur. Non, monsieur. Ça, il faut être chez le concessionnaire et pas ailleurs. Pas le choix.
3: Exactement. Ouais. Et là, on parle de coûts qui vont de 150 à 200 $ dans certains cas. Là.
2: Qui était pas mal la moyenne. Tu es dans la moyenne. Ouais. Ouais.
3: C'est ça. Fait que, imagine, là. Alors là, on parle de coûts qui sont définitivement plus élevés. Écoute, pour te donner une idée, là, ça a augmenté tranquillement depuis 2015, mais entre 2021 et 2025, on est passé de 6 000 à 8 700
2: $. Ça n'a pas de bon sens. Ça n'a pas de bon
3: sens. En 4 ans. Ça n'a pas de bon sens. C'est complètement fou. Alors, évidemment, et le problème ne va aller qu'en s'accentuant parce qu'on a de plus en plus de trucs comme ça. Puis c'est vrai, tu sais, là, on parle de coûts liés à des collisions, mais toutes les réparations sont comme ça. Je te donne un exemple. J'ai des amis qui se sont achetés une voiture électrique. Et ils ont eu un problème avec leur fameux ICCU.
2: Ouais.
3: Et là, on doit remplacer la batterie.
2: Ouais.
3: Ça fait 2 mois qu'ils attendent après leur voiture.
2: Ah, puis ça peut être long. Ça peut être long.
3: Ouais. Imagine, l'assureur doit payer. Ben, en tout cas, là, dans ce cas-là, c'est le manufacturier. Mais il doit quand même payer la voiture de remplacement en attendant.
2: Oui. Oui, puis souvent, la voiture de remplacement, ce ne sera pas une voiture électrique. Hein?

0: la nouvelle génération de la Pacifica?
1: Et de la Grande Caravane, la Grande parce qu'on a les deux, mon cher.
0: Bon, voiture fabriquée au Canada, soit dit en passant. Bonne nouvelle.
1: Exactement.
0: Merci, mon cher. Bonne route et puis on se reparle la semaine prochaine. Bye bye. Bonne semaine. Greg Bouchard qui nous parlait de la Toyota Supra et du coût élevé de réparation des voitures pour les assureurs. C'est pas possible. J'espère que l'émission vous a plu. Je vous donne rendez-vous, bien sûr, la semaine prochaine pour une autre édition de Derrière le volant. D'ici là, surtout, soyez très prudents. Il y a beaucoup de monde sur nous.
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Mesdames, messieurs, bonsoir. Amateurs de blues, bienvenue. Ici Martin Lachance, bien branché au microphone du FM 103.3. Ce lundi 3 août, déjà, le mois d'août est attaqué. Mois d'août 2026, déjà. En ce lundi 21h, nous sommes là en direct 21h à minuit tous les lundis soirs et en rediffusion le samedi au même créneau horaire, 21h à 3h. Une émission très remplie ce soir, beaucoup de musique et on rend hommage, notamment en deuxième heure à Buddy Guy. Eh bien oui, nous sommes déjà rendus au mois d'août. Ah, des fois, on se dit, ah, l'été va trop vite, mais c'est le cas. Si vous êtes en vacances, ben profitez-en. Vous êtes au travail, vous nous écoutez, merci d'être là. Au volant de votre voiture, soyez prudent. Merci d'avoir choisi la note bleue pour les trois prochaines heures. Vous en avez ici au FM 103.3, deux soirées en direct le lundi et en rediffusion le samedi soir. Pour me communiquer, c'est toujours au courriel suivant, sousunciel_blues@hotmail.com. Et je vous invite également à aller surfer, c'est pas déjà fait, allez suivre peut-être la page Facebook Sous un ciel blues pour en apprendre un peu plus sur l'émission et voir des photos, comme on dit à Québec, et du vidéo des artistes présents parce qu'il y en a eu beaucoup au cours des derniers mois qui sont venus faire leur tour. Le tout dernier, le plus récent, il y a deux semaines, c'était Nico Wayne Toussaint, harmoniciste, qui était de passage à Bécancour et à Bromont au cours des dernières semaines, qui était venu en studio nous visiter. Ce soir, on va parler du prochain festival qui a lieu. C'est cette semaine, la 19e édition du Festival international Blues de Donnacona. C'est du 5 au 9 août prochain. Donc, c'est cette semaine. Ça commence mercredi. Et parmi les noms qui sont là, ben Sugar Ray Rayford, Sean Holt et les Teardrops. Il y aura également une soirée harmonica avec Steve Mariner, The Monkey Junk notamment, avec Guy Bélanger et Larry Kurtz. Ils sont les trois. Une belle grosse soirée pour les amateurs de l'harmonica. Angelic Francis est là, Paul Woodley, Fuel Junkie également, formation québécoise, Eric Frère Jacques, Blue Station et Little Leslie et Friends entre autres. Alors, 5 au 9 août, ça se passe du côté de Donnacona, près de la région de Québec, aussi on n'est pas très loin. Alors, on va probablement essayer de parler, en tout cas, ils m'ont dit qu'il travaille ce soir, mais s'il réussit à se libérer, ben Yannick Lambert, qui s'occupe de ce festival depuis les tout début, va nous passer un coup de fil comme ça pour nous donner des informations sur ce festival qui va attirer de nombreux festivaliers à compter de ce mercredi 5 août. En deuxième heure, je rends hommage pour l'heure complète à Buddy Guy qui a fêté ses 90 ans le 31 juillet dernier. Une figure de proue du siècle dernier, une figure des pionniers du blues au même titre que les grands comme Muddy Waters, John Lee Hooker, B.B. King et tous les autres. Ben, il en fait parti, Albert King, entre autres, on pourrait en nommer plusieurs, mais c'est le dernier de ces grands géants du blues-là, et on pourrait nommer des femmes également, comme Coco Taylor, Etta James, plusieurs autres, Big Mama Thornton, alors il fait partie de cet héritage-là du blues, puis il est toujours présent, c'est ça qui est particulier, oui, il a ralenti, il est tourné, tout ça, on l'a vu dernièrement, vous avez peut-être vu des passages pour son 90e anniversaire, il joue encore à son bar, Buddy Guy's Legion, de temps en temps à Chicago, abolit les tournées là, mondiales, mais fait quelques spectacles. Il était de passage à Toronto il y a quelques mois, je pense que c'était au printemps dernier. Et ben c'est ça, on va lui rendre hommage. On va écouter sa musique de 22h à 23h et on clôturera à 23h jusqu'à minuit. Slow blues, ça se peut qu'on en glisse un de Buddy Guy également, parce qu'il y en a beaucoup dans sa carrière. Alors on rend hommage à Buddy Guy à compter de 22h. On parlera également du spectacle présenté ce jeudi 19h30 dans le cadre des Jeudis mondains. C'est à l'Île Perrault. Father and Son sont là, jeudi 6 août, 19h30. Je devrais être sur place pour les présenter parce que j'y serai également le 13 août prochain. Ce sera Mish and the Boys qui va clôturer les Jeudis mondains. Et ce sera le lancement de la programmation du VIP en blues de l'Île Perrault, jeudi le 13 août à 19h. Alors, j'irai faire un tour fort probablement.
jeudi pour voir Eric Dirksen et Olivier Dirksen sur place et le duo, bien sûr. Father and Son. On va écouter de leur musique, d'ailleurs. Mais on va débuter le tout avec celui qui sera en spectacle le samedi 8 août. Donc, c'est samedi soir. La même soirée que Guy Bélanger et les harmonicistes. C'est Tommy Castro et les Painkillers. Close to the Bone, c'est leur dernier album qui a été lancé en 2025. Et ma foi, c'est vraiment un killer. Il est accompagné des Painkillers. Ben écoutez, c'est la seule date pour voir Tommy Castro, je crois. Ben au Québec, ça c'est sûr, mais je pense également au Canada. En tout cas, il faut en profiter. Samedi 8 août, Tommy Castro, et c'est lui qui ouvre Sous un ciel blues. Oh, avec la slide guitar. Ça s'appelle Freight Train, Let It Ride. Let Me Ride, plutôt, ouais. Ben, nous ici, on vous laisse rider comme ça sur le blues jusqu'à minuit. Vous êtes bien branchés au FM 103.3. Martin Lachance avec vous. On écoute Tommy Castro et on écoute des artistes, justement, qui seront à Donnacona à partir de ce mercredi 5 août. Allez, bonne soirée.

0: Alors, c'est la formation Fuel Junkie qu'on vient d'entendre sous un ciel blues et en ouverture, c'était A Freight Train, Let Me Ride avec Tommy Castro. Comme je vous l'ai dit en ouverture d'émission, ben c'est la 19e édition. Donc, l'an prochain, ça fera 20 ans, mais 19e édition cette année en 2026, du 5 au 9 août. Ça se passe du côté de Donnacona. On a eu le Festival de blues de la Montérégie, on a eu Tremblant, il y a eu Bécancour. On se promène un peu partout aux quatre coins du Québec. Puis là, ben ça va se passer du côté de Donnacona cette semaine. On va aller rejoindre celui qui s'en occupe de main de maître de cet événement à Donnacona. Et c'est Yannick qui va m'écouter. Oui, je peux. Oui, absolument. On va le recevoir. Salut Yannick Lambert, comment ça va?
1: Allô Martin,
0: ça va bien? Ça va bien. Yannick Lambert du Festival de blues de Donnacona. Merci de prendre un petit peu de temps comme ça pour nous parler. C'est le début de la semaine. Les festivaliers vont aller chez vous à partir de mercredi. Mon Yannick, on est en forme. On est bien sûr sur le qui-vive, j'imagine, dans ton équipe.
1: On est sur le qui-vive, on est fébrile. Beaucoup de festivaliers là vont être présents. Notre camping rouvre mercredi. Déjà, ça va être une influence quand même assez chargée à partir de mercredi pour 5 jours.
0: Effectivement, 5 jours. Puis on dit là, c'est international parce que t'as pas juste également, oui, tu mets une bonne place sur les produits locaux, les produits locaux dans le sens des musiciens locaux qui sont là au Québec à chaque année. Mais tu t'amuses à aller nous faire découvrir des artistes qui de toute provenance. Peux-tu me parler un peu de la programmation, Yannick?
1: Ben oui, ben d'année en année, j'essaie toujours d'amener des artistes qui sont un petit peu méconnu en dehors du Canada, puis que j'essaie de faire découvrir aux festivaliers et au reste du Québec, du Canada. Dans le passé, il y a eu Lucky Dolly, le joueur de B3 qui est venu,
0: oui.
1: Ben Paul, il y a eu plusieurs artistes comme ça qui sont passés chez nous, puis ils ont revenu à forte demande. Et moi, je m'amuse avec ça parce que, tu sais, oui, ça fait l'international. Et pour moi, c'est important de quand même de garder un créneau comme ça québécois avec des artistes du Québec, du Canada.
0: Oui.
1: Bon, on est toujours des artistes des États-Unis, on est des artistes européens. C'est d'année en année, on essaie de garder toujours la même recette.
0: Oui, absolument. Puis il y a des artistes qui viennent chez vous puis qui font pas nécessairement d'autres arrêts ailleurs. C'est la particularité de la chose. C'est le fun parce qu'à chaque année, il y a des gens que tu as eu seulement toi à Donnacona et pas ailleurs, pas dans le circuit des autres festivals au Québec.
1: Non, ben, tu sais, j'ai quand même, comme tu as annoncé, c'est notre 19e édition. On a pris une petite pause de 2 ans. Fait que c'est quand même 21 ans qu'on fait ça. Je fais ça. Et, c'est mon réseau de contact et, travailler avec d'autres artistes. Je suis moi-même artiste. Fait que, on se rencontre dans d'autres festivals.
0: Oui.
1: On organise des rencontres là avec d'autres. On rencontre beaucoup d'artistes, on rencontre d'autres festivals. On fait beaucoup d'échanges. Fait que c'est important d'avoir des artistes de renom qui se promènent pas partout pour avoir quand même des spectacles exclusifs.
0: Exactement. Tu parlais de l'Angleterre, notamment Paul Woodley, musicien britannique, guitariste, mais harmoniciste également. En plus, hein, il fait pas jouer de la guitare, Paul Woodley.
1: Ah, effectivement. Peut-être il fait un one-man band aussi, avec peut avoir Kessler, bass, drum, harmonica, guitare. Ce gars-là, je l'ai découvert. Bon, ben moi, je voyage beaucoup sur YouTube, Internet.
0: Ben oui.
1: Quand je colle sur quelque chose, je le découvre, puis j'essaie d'écouter un petit peu plus, puis ça a vraiment rentré dans ma palette de goût. Lui, par la force des choses, il a participé à The Voice en Angleterre.
0: Oui, oui.
1: Là, il y a quelques années, je peux pas dire l'année exacte, mais il y a quelques années, et il avait fait du blues, vraiment, là, tu sais, il avait vraiment incorporé, lui, c'était
0: oui.
1: Vraiment un bluesman, du Delta, là, vraiment un style Delta. Fait qu'il avait fait ça, puis en regardant ses vidéos, et la maîtrise de sa guitare, sa voix, son jeu d'harmonica, tu sais, je l'invite. Ah ouais, fait qu'on
0: prend
1: contact avec lui, puis on s'est organisé que ce soit chez nous cette année.
0: Ça, c'est une belle soirée, parce que c'est le vendredi 7 août, c'est lui qui va débuter ça, Woodley. Il est suivi de la très performante puis la superbe, talentueuse musicienne Angelique Francis, qui est de tous les endroits, puis qui gagne en popularité à chaque année pour Angelique, hein, n'est-ce pas?
1: Ouais. Oui, Angelique, elle est venue peut-être 3-4 ans, 4-5 ans, à Donnacona. Et j'ai dit, bon, ça avait tellement bien marché. J'ai dit, on va répéter l'expérience. Puis j'avais un beau spot avec elle parce que l'artiste principal, Sugar Ray Ford,
0: oui,
1: va être en fin de soirée, cette soirée-là. Je trouvais que c'était vraiment un beau mix, là. Une belle couleur musicale d'Angélique, puis une belle couleur avec Sugar Ray. J'ai dit, ça fait super bien. J'ai dit, c'est là que ça se passe, on la réinvite.
0: Absolument. Puis comme tu le dis, en plein vendredi soir, il va y avoir du monde. Sugar Ray Rayford, moi je l'ai vu à Trois-Rivières, au défunt Festival de blues à Trois-Rivières. C'est un gars imposant par sa stature, mais également ce qu'il dégage sur scène. Hein? On va écouter un petit extrait, Yannick, si tu veux bien. Une pièce que j'aime bien de son répertoire, son dernier album, c'est Hanky Panky Time. Hanky Panky Time. On revient dans une trentaine de secondes, Yannick.
1: Excellent.

0: C'est ce que vous allez entendre, Sugar Ray Rayford, qui vient des États-Unis. Performance scénique, c'est un gars qui est né au Texas, établi en Californie, puis débuté sa carrière en 2010, mais c'est vraiment quelqu'un qui prend d'assaut la scène, hein, Yannick?
1: Ah oh, oui, il y a une voix puissante. Il y a un musicien avec lui qui l'accompagne vraiment de qualité
0: internationale.
1: Ah oui, des vrais pros. Ouais. Oh, je l'ai vu une ou deux reprises. La dernière fois que je l'avais vu, c'était à Tampa Bay. Il s'est promené dans la foule.
0: Ah oui?
1: Il était genre à 150 pieds de nous, puis il chantait sans micro, et c'était tellement puissant, là, sa voix. Là.
0: Oui, oui, oui.
1: Ah oui, oui, puis c'est vraiment un bon blues festif là, qu'il fait. Là, fait que, on passe un beau vendredi soir.
0: Ça va être un beau vendredi soir. Le samedi, tu as concocté une belle recette d'harmonica avec des talentueux. Steve Mariner de Monkey Junk, Larry Kurtz, que moi, je connais pas beaucoup, puis évidemment, notre Guy Bélanger qui va être là. Les amateurs d'harmonica vont être servis à soi, là, à ce moment-là.
1: Ben, c'est en fait, là, le samedi, c'est vraiment des spectacles exclusifs, OK?
0: Oui.
1: Qui va se passer, qui se passe au Québec. C'est la seule place pour voir Éric Frère-Jacques en entrée de jeu, qui vient de la France. Il fait un spectacle conte et musique. Il va raconter l'histoire du blues,
0: okay.
1: Bon, avec des anecdotes. Parce que Éric a voyagé beaucoup aux États-Unis. C'est un harmoniciste hors pair.
0: Oui.
1: Et, ça fait plusieurs années que je connais. C'est pas sa première visite à Donnacona. Et là, j'ai demandé, c'est un conteur dans la vie. Et il fait du blues. Puis j'ai demandé d'organiser quelque chose de spécial pour le festival. Fait qu'il organisait un numéro. Il y a toujours le conte du Mississippi, qui c'est une histoire qui part de la Louisiane, d'un bayou de Louisiane, puis qui s'en va jusqu'à Chicago.
0: OK.
1: Puis j'ai demandé, j'ai dit, peux-tu me faire quelque chose? Rends-le à Chicago, traverse la douane, puis viens-t'en jusqu'à Donnacona dans ton histoire.
0: Ah, que c'est bon, fait ça!
1: Et au début, il était oui, go. Et il est embarqué dans le projet. Puis, je mixe ça avec Harmonica Rama, avec Steve Mariner, Larry Kurtz et Guy Bélanger. Et le spectacle Éric, la fin du spectacle Éric, c'est l'introduction d'Harmonica Rama.
0: En fait,
1: il n'y aura pas de break. Éric va finir son spectacle. Il rentre dans le spectacle d'Harmonica Rama et à un moment donné, Éric s'efface. Eh bien, il va revenir durant le spectacle parce qu'Éric, c'est quand même un harmoniciste
0: en
1: pair. Puis que Steve, qui est le maître de cérémonie pour Harmonica Rama, connaît très bien aussi Éric. Et c'est vraiment un spectacle unique qu'Éric, frère Jacques, de la Côte d'Azur, qui vient nous présenter. Et bien sûr, Harmonica Rama, avec les trois mastodontes harmonistes sur le plateau là, ça va déménager parce que c'est ça, je vais avoir quelque chose d'unique. Fait que quand j'ai appelé Steve, j'ai expliqué mon projet avec Éric et tout ça, puis Steve il est tout le temps willing pour tout là.
0: Oui, OK.
1: Il dit c'est professionnel, j'embarque. Fait que j'ai dit inquiète pas, c'est professionnel. Fait que Steve embarque, Guy est là-dessus, Larry qui vient, c'est un Ontarien qui s'occupe du festival Orangeville en Ontario.
0: En Ontario, oui.
1: Il a son propre groupe. Et ça va être une belle découverte aussi pour ceux qui ne connaissent pas Larry.
0: Ah, ben ça va être à découvrir, absolument. Je le connais pas, moi, mais je vais essayer d'aller écouter un peu de sa musique. Évidemment, en fin de soirée, ben t'as eu là, pendant qu'on écoute un petit peu de Guy Bélanger à l'arrière-plan, tiré son dernier album, Postcards from London. Mais évidemment, ce qu'il va présenter là-bas, c'est vraiment un concert en trio, là. C'est vraiment un concert spécial pour Donnacona, pour Guy Bélanger, là.
1: Ben, il se mélange avec le groupe. Dans le fond, c'est Le spectacle Harmonica Rama, c'est le groupe à Steve Mariner, avec Tony D qui va être là à la guitare.
0: Oui, Tony va être là, OK, wow.
1: Alex Fraser, et je ne me rappelle pas qui va être à la batterie.
0: Ah, c'est bon.
1: Et en fait, c'est le groupe à Steve, puis les trois harmonicistes, ils vont faire chacun un bout de partie, un bout de spectacle, bien sûr, leur composition, puis à la fin, ben, il va y avoir un gros jam là, à quatre harmonicistes, là, les trois principaux, et bien sûr, Éric qui va se joindre à eux.
0: Wow. Yannick, as-tu encore un petit 3 minutes pour moi ou c'est-tu
1: bon? Ben oui, j'ai encore du temps pour toi.
0: OK, bon, ben on s'en va à la pause parce qu'on n'a pas le choix. C'est la demi de l'heure, mais ça va être très rapide la pause. Je te garde avec moi. On va écouter le restant de la chanson Uptown Up, qui est l'ouverture du dernier album de Guy Bélanger. Puis tout de suite après, je veux qu'on parle des modalités, comment qu'on peut se procurer des billets s'il reste des passes, mais on peut y acheter des billets journaliers aussi pour les auditeurs qui m'écoutent, puis pour avoir toutes les bonnes choses pour se diriger à Donnacona cette semaine. Parfait. On fait une courte pause. Je te garde en ligne. C'est Yannick Lambert du Festival international de blues de Donnacona. On écoute Guy Bélanger. On s'en va à la pause rapidement, puis je reviens avec Yannick Lambert tout de suite après ceci. On écoute Guy Bélanger.

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0: Eh bien, on retourne rejoindre Yannick Lambert pour clôturer cette entrevue puis vous donner le goût d'aller à Donnacona. C'est du 5 au 9 août, puis ce qu'on a entendu, donc c'est Guy Bélanger à la fin, juste avant la pause. Puis là, ce qui vient de débuter, c'est Tino Izzo et son Izzo Blues Coalition. Yannick, t'es toujours là?
1: Oui.
0: Excellent. Je voulais, avant de parler de Tommy Castro, je veux dire qu'on rouvre ça le 5 avec justement ce qu'on entend, Tino Izzo et sa formation Izzo Blues Coalition. Dans le parc.
1: Notre traditionnel mercredi soir qui se passe dans le parc des Anglais, dans le vieux Donnacona, en collaboration avec la ville de Donnacona qui présente ce spectacle.
0: Oui.
1: C'est le début des festivités. Moi, j'ai seulement vu en vidéo. J'ai hâte de les voir en spectacle live. Fait que moi, je vais être là, comme à tous les soirs, bien sûr. Là.
0: Oui.
1: Mais j'ai bien hâte de les rencontrer.
0: Tu les as pas vus encore. Moi, j'ai eu la chance de les voir deux fois. Là, on les avait bookés à Chambly. Tino, c'est un wizard. Un wizard, là. Mais il est incroyable. C'est tout qu'un guitariste, là. Il est vraiment à part. On est chanceux. Il y en a des bons guitaristes au Québec. Lui, il était caché dans son studio. Tu sais qu'il travaillait avec Céline Dion puis plein de monde de grands talents. Garou et plusieurs autres. Puis vous allez avoir un plaisir, là. Des musiciens, Bob Pellaro à la batterie aussi, là. Fait que, comment qu'on se dirige chez vous? Puis comment ça fonctionne pour les billets, une passe d'une journée? Je veux que tu nous dises ça.
1: C'est facile, c'est pas compliqué. Là. Tout se passe sur notre site web. C'est Internet comme dans l'ancien temps. Maintenant, sur un site web, il faut être en mode. Hein?
0: Ben oui.
1: www.donnaconablues.com dans la section billetterie.
0: Oui.
1: C'est facile, le passe journalière, passe week-end qui est là. Quand que vous achetez votre passe pour le camping, on a un camping vraiment adjacent. C'est un camping organisé justement pour l'événement qui est à 2 minutes de marche du site principal des festivals du spectacle.
0: Oui.
1: À l'achat de votre passeport week-end seulement, vous avez accès au à 99 $ 5 nuits.
0: C'est vraiment
1: pas cher. Là.
0: Oui,
1: on veut que ça soit accessible à tous. 99 $ pour 5 nuits de camping. Bon, c'est sûr pour vous acheter vos passes.
0: Oui.
1: Vos passes de spectacle. Mais pour 5 jours de blues, là,
0: wow.
1: 5 jours de spectacle. On fait ça quand même un bon prix d'amis, on pourrait dire.
0: Tout à fait. Puis ça donne la chance aux jeunes et aussi d'y aller, les jeunes. Tu sais, c'est accessible. Puis ça nous fait une nouvelle génération pour aimer le blues en même temps.
1: Oui, parce que le blues, là, c'est de 7 à 77 ans, et plus, hein, et moins aussi, bien sûr. Mais tu sais, quand on parle le rock and roll, le blues, c'est une musique rassembleuse. Puis... il y en a partout du blues. Le monde ne le savent pas, mais c'est les Rolling Stones, c'est les Beatles. Il y a beaucoup de saveurs blues là-dedans.
0: Et
1: le monde ne s'en rend pas compte. Le monde dit, ben oui, c'est bon ça. Ben c'est ça, ça vient de se rechercher. Puis, comme je disais, c'est une musique rassembleuse.
0: Absolument. J'en profite pour dire aux auditeurs, puis ceux qui ont vu le Nico Wayne Toussaint au cours des dernières semaines, qui était de passage justement en studio, il est venu ici il y a deux lundis, que tu étais là comme musicien, parce que tu es musicien toi aussi, puis tu l'as accompagné. Bravo pour l'accompagnement que vous avez fait avec Nico, toi, puis Nicky Estor, notamment à Bécancour, puis à Sutton, pas Sutton, mais plutôt Bromont Blues, excuse-moi.
1: Oui.
0: C'était vraiment le fun, puis quelle aide particulière. Hein? Ça doit être le fun d'être baseman pour Nico Wayne Toussaint.
1: C'est un humain super généreux, super gentil.
0: Tout à fait.
1: Simple à travailler. On a monté un projet parce qu'il était sur le festival à Donnacona l'année passée, Nico.
0: Oui.
1: Et en blague, je lui dis, il faudrait partir un groupe Québec. France-Québec.
0: Oui.
1: On fait des échanges entre nous autres. Il dit, il croyait pas que j'étais sérieux.
0: Oui.
1: Il dit oui, pour me faire plaisir, je pense. Puis, quand on s'est parlé au mois de janvier, parce qu'il est venu deux fois, il est venu au mois de février, puis au mois de janvier, il venait chercher une guitare qu'il avait achetée l'été passé. En tout cas, bref, il avait mis ça en dans le backstore à Montréal, puis il est venu la chercher. Alors, on a monté le projet pour quelques petits spectacles de bar cet hiver.
0: Oui.
1: Puis après ça, il aimait le concept. Et on a poussé ça un petit peu plus. On a fait deux festivals cet été. On a fait 5 spectacles au début juillet. Ça a super bien été. On va répéter l'expérience, bien sûr. Puis on va essayer de répéter l'expérience en France aussi.
0: Oui, absolument. Puis pendant qu'on l'entend, un extrait de son dernier album qui est tout à fait merveilleux, From Clarksdale with Love, Nico Wayne Toussaint. C'était un réel plaisir de le côtoyer puis de te voir sur scène avec lui. Puis on va se croiser les doigts peut-être pour une autre visite au Québec en juillet. En tout cas, on faut pas parler trop, mais
1: on a des projets. Hein?
0: On a des projets, disons, c'est ça, Yannick. Écoute, Yannick, merci beaucoup de tous ces détails. Là, évidemment, on va sur donnaconablues.com pour avoir toutes les informations. Puis, bravo également pour une des rares dates au Canada pour Tommy Castro le samedi soir après l'harmonica Rama. Ça va être Tommy Castro qui, d'après moi, avec son dernier album, Close to the Bone, moi, j'en ai des albums comme toi, je trouve que son dernier, là, c'est probablement un de ses meilleurs.
1: Oui.
0: Il est très solide, très, très solide.
1: Bien d'accord avec toi, puis il est solide. Et il n'a pas perdu de rigueur, puis il n'a pas perdu sa foule du blues. C'est encore là, lui. Là. Même après plusieurs années, là, il démontre qu'il veut rester au top.
0: Tout à fait. Yannick Lambert, président et celui qui s'appelle.
1: Non,
0: pas président. Non.
1: Moi, c'est Pierre Soucy, c'est le président.
0: OK, OK. Dis-moi ton titre encore une fois que je peux me mêler pas.
1: Moi, je suis le fondateur que j'ai fondé ça en 2000.
0: Fondateur, programmateur, on pourrait dire aussi programmateur.
1: Directeur de la programmation. J'étais président. J'ai fait plein d'affaires, mais maintenant, je me consacre à la programmation et tout, qu'est-ce qui est la production de spectacles.
0: Tout à fait. Hey, c'était un plaisir de te côtoyer dernièrement. On va te souhaiter beaucoup de succès puis de la belle température à Donnacona. C'est la 19e édition, 5 au 9 août. On va justement terminer avec Tommy Castro et son One More Night tiré de son dernier album. Yannick, bon festival, amuse-toi. J'espère qu'on va pouvoir se voir. J'espère aller descendre au moins une journée. Puis toujours un plaisir de t'accueillir à Sous un ciel blues, mon cher ami.
1: Ben, merci beaucoup. Puis on vous souhaite une bonne fin d'émission.
0: Hey, super. Reste là, je vais te dire un petit salut avant que tu quittes. Merci, Yannick Lambert. C'était Yannick Lambert. Vous allez du côté de Donnacona. Ça débute à partir du 5. Et il va y avoir du blues mur à mur là-bas, de toute provenance. Voici Tommy Castro, qui sera samedi soir.

Steve Mariner qui fera partie de la soirée harmonica. C'est le samedi soir au Festival international de blues de Donnacona. Je remercie Yannick Lambert d'avoir participé via entrevue téléphonique comme ça pour nous parler de ce qui va se dérouler là-bas. DonnaconaBlues.com, vous avez toute la présentation. Vous avez des photos des artistes également, puis un court description de chacun des artistes, de leur provenance, de l'endroit, de la billetterie. Tout est bien là. Festival international de blues de Donnacona, 19e édition. C'est du 5 au 9 août, donc cette semaine. Guy Bélanger sera le samedi 8 août, la même soirée que Tommy Castro qu'on écoutait tout à l'heure. Ce qu'on vient d'entendre, c'est Shooting Off avec Steve Mariner. Parlant de Guy Bélanger, si vous allez sur la page Facebook Sous un ciel blues, vous pourrez y voir ce que j'ai posté un peu plus tôt aujourd'hui. C'est dans le cadre du Festival de blues de la Montérégie, le 2 juillet dernier, donc il y a un mois. Un petit peu plus qu'un mois même, c'était la remise du trophée. Ben, je faisais la présentation du spectacle de Guy Bélanger au pôle de Chambly, présenté par le festival et la SPEC. Puis on avait le trophée Lys Blues Hommage 2026 remis à Guy Bélanger. Donc on en a fait la présentation avec Réjean Nadon du Net Blues qui était là également sur place. Alors il y a des extraits vidéo de cet événement-là. Si vous voulez aller voir sur Facebook, la page Sous un ciel blues, pendant que je vous présente un extrait de son tout dernier album, Postcards from London, lancé il y a un an, presque jour pour jour. Ça a été fait au début du mois d'août 2025. Revoici une lecture qu'il a fait sur cet album-là de sa propre chanson Crossroads.

Crossroads avec Guy Bélanger et Rob Lutz au vocal. Nouveauté, tu sais, son nouvel album Fireflies. C'est Daniel Nicole qu'on écoute. Une pièce blues rock. C'est assez intense, comme la voix de Daniel Nicole d'ailleurs. Ça s'appelle Take Me Back, Daniel Nicole. 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

ce son si particulier que vous entendez, c'est celui de Buddy Guy, Sous un ciel blues. Martin Lachance avec vous, deuxième heure de cette semaine, du lundi 3 août. Et dans cette deuxième heure, on va célébrer les 90 ans de Buddy Guy, qui a eu 90 ans le 30 juillet dernier. Il est né en 1936 en Louisiane. Maître du Chicago Blues et de l'Electric Blues également. Musicien, chanteur, compositeur. Il a débuté sa carrière en 1953 et ça se poursuit toujours en 2026. Il a influencé plusieurs guitaristes au cours de sa carrière. Monsieur Buddy Guy, évidemment, on peut en nommer plusieurs. La liste est longue. Eric Clapton, Jimi Hendrix, Jimmy Page, Keith Richards, Stevie Ray Vaughan, entre autres. Jeff Beck, Gary Clark Jr. et John Mayer sont quelques-uns des musiciens et guitaristes qui se sont dit, à l'une ou l'autre des moments de leur vie, qu'ils avaient été influencés directement par le jeu de la guitare. La strat de M. Buddy Guy est si particulier qu'il peut y aller en intensité. Il peut réduire le mouvement. Si vous l'avez déjà vu en spectacle, vous savez de quoi je parle. Moi, j'ai eu la chance de le voir deux fois en spectacle, Buddy Guy. En 1960, Buddy Guy était plus dans un rôle de session guitariste. Hein. Ils enregistraient sur différents albums chez Chess Records où il a débuté. Il était guitariste accompagnateur de Muddy Waters. Et c'est à ce moment-là, Chess Records, qu'il va rencontrer l'un des collègues musiciens, l'harmoniciste et chanteur, le blues harp virtuose, Junior Wells, avec qui il va faire un long bout de chemin ensemble sous le duo Buddy Guy et Junior Wells. Buddy Guy a gagné 9 Grammy Awards dans sa carrière, dont un Lifetime Achievement Award. Il a une médaille des arts au Kennedy Center's Honor en 2005. 2005. Également, il a été introduit au Rock and Roll Hall of Fame. Et Rolling Stones Magazine, en 2023, l'a listé en 27e place des plus grands guitaristes de tous les temps. On va reculer dans le temps pour écouter deux pièces du début de sa carrière d'enregistrement. First Time I Met the Blues et I Cry and Sing the Blues. Jusqu'à 23h, on rend hommage à M. Buddy Guy à Sous un ciel blues.

I Cry and Sing the Blues avec Buddy Guy, à qui on rend hommage pour ses 90 ans dans cette deuxième heure de Sous un ciel blues. Comme je vous le disais, il va débuter comme musicien de session auprès de Muddy Waters, mais rapidement, il va vouloir avoir sa carrière à lui. Et en 1957, sous l'influence justement de Muddy Waters, il va commencer à enregistrer notamment côtoyer des musiciens comme Magic Slam et Otis Rush également. Puis il va avoir un premier contrat d'enregistrement en 1958. Il va enregistré à Chicago, mais également à Baton Rouge, en Louisiane. Et il va même côtoyer pendant un bout de temps Ike Turner, qui va l'aider sur un de ses premiers enregistrements. Par la suite, il va signer avec Chess Records, puis là, ça va être le début d'une grande association. Et il va avoir des pièces comme on vient d'entendre, puis il va avoir également des pièces qui vont influencer d'autres musiciens, comme je l'ai dit en entrée de jeu, notamment Steve Ray Vaughan, qui va reprendre en 1989 sur son album In Step, la pièce Let Me Love You Baby. C'est une chanson qui a été écrit pour Buddy Guy par Willie Dixon. Puis Buddy Guy l'a enregistré en 1961. La voici, la version de Buddy Guy. Let Me Love You Baby. 1961. Buddy Guy.

Ah, c'est un classique, hein? Et quand on écoute la version de Stevie Ray Vaughan, ben, Stevie Ray Vaughan rendait toujours hommage à ceux qui l'ont précédé. Puis il a fait un beau coup de chapeau à Buddy Guy en 89 en mettant sa propre touche sur son album In Step. Ils vont être amis longtemps. Longtemps, tous les deux vont performer sur scène régulièrement. Durant sa tenue avec les musiciens de Chess puis son contrat d'enregistrement, il va rencontrer, comme je vous le disais, Junior Wells, et ils vont enregistrer chez Delmark Records une collaboration, tous les deux, sous le nom de Buddy Guy et Junior Wells. Alors, Buddy Guy était vraiment à l'avant-plan, voix et guitare. Junior Wells chantait quelques chansons ici et là, mais il l'accompagnait tellement très bien à l'harmonica que ça faisait un beau duo, ça. Ça a été longtemps. Il y a quelques albums, donc, de Buddy Guy et Junior Wells, dont un acoustique qui est très, très bon. On va écouter une pièce qui a pour titre « Give me my coat and shoes ». Le rythme était souvent lent entre les deux. Tout de suite après, ce sera suivi de « Worried Mind ». On est dans le spécial pour les 90 ans de Monsieur Buddy Guy. 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

On poursuit à nouveau avec le duo Buddy Guy et Junior Wells dans ce classique Every Day I Have the Blues. On rend hommage aux 90 ans de Buddy Guy. Il les a eus le 30 juillet 2026. Un des derniers monuments du siècle dernier. Un des grands, toujours actifs sur scène. Pas mal de spectacles d'ailleurs, encore une fois en 2026. Buddy Guy!

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0: Buddy Guy, donc, en studio, on a du plaisir à écouter cette musique-là. J'espère que vous avez du plaisir également à la maison. Worried Mind, c'est ce que vous venez d'entendre. Et puisqu'il était bien ami avec Buddy Guy, avec Muddy Waters, son mentor, celui qui l'a aidé au début, ben il a repris certaines de ses pièces, notamment « I Can't Be Satisfied ». Et dans un de ses... de ses récents albums, et même, je pense, sur ses deux plus récents, il parle de Buddy Guy en lui rendant hommage, de Muddy Waters en lui rendant hommage et en lui disant « Thank you, Muddy ». On va l'écouter justement avec une reprise du répertoire de Muddy Waters. Voici à nouveau Buddy Guy à qui on rend hommage pour ses 90 ans en 2026. C'est le classique « I can't be satisfied ». Jusqu'à 23 heures, musique de Buddy Guy.
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head. De retour pour ce spécial Body Guy, ce qu'on entend d'arrière-plan, c'est Stone Crazy. C'est tiré de son album The Blues Giant, un album qui a été enregistré et lancé en 1979. Il n'y a seulement qu'un autre album qui a été fait dans les années 70. Il y en a seulement deux pour Body Guy, celui-là, The Blues Giant en 79. Et un premier en 72, au niveau début de la décennie, qui était enregistré en 1969, mais lancé en 72, c'est l'album Old That Plane. Durant ce temps-là, il y a eu des concerts, mais pas d'album enregistré. Il était enregistré, cet album-là, de Blue Giant, du côté de la France, dans les Concorde Studios en France, parce qu'en Europe, c'est là que le blues s'est transporté quand il a été moins populaire aux États-Unis. Autant dans la fin des années 60 que dans les années 70. Puis Body Guy va aller jouer là, va faire des tournées régulièrement en France et va enregistrer cet album-là, produit par Didier Tricard sur les Concorde Studios. Et cet album sera repris et distribué notamment par Alligator Records en Amérique du Nord et aux États-Unis.

0: retrouve également la pièce I Smell a Rat sur cet album-là, où on retrouve comme musicien Buddy Guy à la voix, bien sûr, les guitares. Son frère, Phil Guy, est un musicien également. On retrouve à la rhythm and guitar, G.W. Williams à la basse et Ray Allison à la batterie.
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0: On va falloir attendre les années 80 pour réentendre Buddy Guy. Seulement deux albums dans les années 80. Un premier, j'ai oublié de parler des deux premiers, Left My Blues in San Francisco en 67 et en 68, A Man and the Blues, qui était un major hit pour Buddy Guy, A Man and the Blues en 68. Hold That Plane en 72, Blues Giant, Stone Crazy, 79, Breaking Out en 80 et DJ Play My Blues, des albums obscurs dans les années 80. C'est vraiment l'arrivée de Stevie Ray Vaughan avec Texas Flood en 83, qui va mettre un revival puis qui va remettre Buddy Guy et tous les autres à l'avant-plan, ce qui va lui donner un lancement d'album très important pour lui en 1991, l'excellent album Dime Right, I Got the Blues.
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Vraiment grâce à la popularité de Stevie Ray Vaughan qui va toujours, toujours remercier les grands avant lui, les Jimi Hendrix, les B.B. King, Albert King, influence majeure. Mais j'ai toujours trouvé qu'une de ses influences également à Stevie Ray Vaughan, ben, c'était nul autre que Buddy Guy. On l'écoute justement avec cet album-là qui va le remettre sur la vibe en 1991. L'excellent album, le fabuleux. On dirait que si Texas Flood, c'est le major début pour Stevie Ray Vaughan, ben, cet album-là, Damn Right I've Got a Blues, 91 pour Buddy Guy, c'est vraiment un nouveau départ. Hein? Il est en forme, il est là. Évidemment, son ami Stevie Ray Vaughan est décédé quelques mois auparavant. Il y a même une pièce hommage à Stevie Ray Vaughan là-dessus, Remembering Stevie. Buddy Guy. 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

Oh oui, qu'il a le blues. Vous avez eu la chance de le voir en spectacle. C'est magique. C'est de l'énergie pure. Body Guy, ça l'était à l'époque. Excellent guitariste. Puis il aime jouer avec les variations. Y aller très, très langoureusement, baisser le son au maximum, puis reprendre avec un son énergique. Les variations de blues sont vraiment importantes. Puis dans ses pièces, à Body Guy, on fait beaucoup référence à la boisson. J'en fais écouter quelques extraits, notamment celle-ci, Whiskey, Beer and Wine. Ah, c'est le trio parfait pour une soirée blues. 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

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Whiskey, beer and wine. Ça, c'est dans le répertoire de Bodega. Mais il y en a d'autres qui font allusion à la boisson. Puis encore une fois, je voyais la semaine dernière, lorsqu'il a fêté ses 90 ans, il était au Bodega's Legend à Chicago. Il donnait un spectacle là-bas, dans son bar spectacle. Et il y a quelqu'un qui l'accompagne et qui lui donne son verre de cognac. Oui, il prend un break pendant qu'il se promène dans le bar. Et il y a son petit verre de cognac tout prêt qui l'attend. Voici justement l'une de ses chansons qui a pour titre Cognac, Body Guy.

Encore une fois, il vient de parler de Muddy Waters dans une chanson. If the late Muddy Water was there, ça ferait longtemps que la bouteille serait vide. C'est une pièce qui a pour titre Cognac. Il y a eu des albums très importants dans les années 90, à part, bien sûr, Damn Right I've Got the Blues. Il y a eu Feels Like Rain en 93, Slippin' In en 94, il était très actif. 98, Heavy Love, Sweet Tea en 2001. Changement de groove, j'aime moins un peu l'époque Sweet Tea. Blues Singer également en 2003. Ça revient mieux avec Bring Him In en 2005. Skin Deep en 2008. Living Proof, un peu moins, en tout cas à mon goût à moi, un peu moins solide quand même. Ça, c'est 2010. Il y a Rhythm and Blues qui est excellent avec la participation de Beth Hart, notamment en 2013. Et Born to Play Guitar, 2015. Là, c'est un retour au style un peu plus régulier à la Buddy Guy. Mais en 2018, c'est trois plus récents albums à Buddy Guy, ben, ils sont vraiment major. On pense à The Blues is Alive and Well en 2018. Il avait présenté cette tournée-là au défunt Festival de Blues de Trois-Rivières. Et encore une fois, une chanson qui nous parle de boisson, ça s'appelle Whiskey for Sale. Et celle-là, on va l'écouter au complet. Whiskey War for Sale, 2018, tiré d'album The Blues is Alive and Well. On rend hommage à Buddy Guy.

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1: I was born to play guitar. Avec Buddy Guy. 2015. On a tout juste le temps d'écouter deux dernières pièces du répertoire de Buddy Guy en vous suggérant justement des extraits de ses deux plus récents albums après The Blues Is Alive and Well en 2018. Ben, il y a eu The Blues Don't Lie en 2022. When I first met you, baby. Voici Sweet Thing.

Eh bien voilà, c'est comme ça qu'on a rendu hommage à M. Buddy Guy pour ses 90 ans, obtenu le 30 juillet dernier. Son dernier album est tout à fait fabuleux, très intéressant, avec Joe Walsh notamment comme invité. C'est Ain't Down With The Blues qui a été lancé l'an dernier en 2025, justement le 30 juillet, pour son 89e anniversaire. Il est rendu à 90 ans. On lui souhaite de rester encore longtemps avec nous, malgré que sa dernière chanson de ce spécial-là, ça s'appelle End of the Line avec Buddy Guy. Alors, j'espère que vous avez apprécié ces moments musicaux passés pendant 60 minutes avec Buddy Guy. On l'écoute et on revient avec la troisième et dernière heure, Slow Blues jusqu'à minuit.

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0: Troisième et dernière heure de Sous un ciel blues, Martin Lachance, toujours au microphone du FM 103.3, la radio allumée qui vous présente du blues tous les lundis et samedis soirs, 21h à minuit, pour votre bon feeling musical. Tous les jeudis, depuis le fin juillet, ben c'est les jeudis mondains du côté de l'île Perrot qui présentera un peu plus tard, en septembre, la 14e édition du VIP en blues de l'île Perrot que j'aurai le plaisir d'animer, encore une fois, pour une 11e année cette année, les 11 et 12 septembre. Alors, ça se passe là, 11 et 12 septembre. Puis, la programmation sera lancée le jeudi 13 août, avec juste avant la prestation de Mish and the Boys, avec Micheline Gros à la voix. Et, ben c'est toujours à 19h30, c'est gratuit, c'est dans le parc des ateliers. Il y a eu Bob Cienza qui était là il y a deux semaines. Jeudi dernier, c'était Pat Loisel. Cette semaine, le 6 août, comptez 19h30, vous amenez vos chaises, vous allez au Parc des Générations. C'est en face de l'Hôtel de Ville à l'île Perrot. Et ce sera Father and Son qui seront là. Eric Dirksen, voix et harmonica. Olivier Dirksen à la guitare et percussion. Il y a des bons mots, des très bonnes chances que je sois là pour les présenter jeudi soir, 3 août, 6 août. Ben oui, on est le 3 août en ce lundi. Alors, le 6 août, ne les ratez pas. D'ailleurs, on va commencer notre portion slow blues sans interruption avec une pièce de Father and Son. Puis ils sont de retour dans la région de Saint-Jean-sur-Richelieu le 20 août dans le cadre des jeudis chauds, un été chaud dans le cadre de la SPEC. J'étais là samedi dernier pour aller voir Dan Tyler Watson qu'on écoutera tout à l'heure, tout de suite après Father and Son avec son bon slow Feels Good to Watch You Go, tiré de son album Mad Love, paru en 2020. Dan était dans une forme incroyable. Elle se promène partout aux États, en France, en Europe. Puis là, ben, elle est venue samedi dernier, Saint-Jean-sur-Richelieu. Les Father and Son seront là jeudi le 20 août, à ne pas rater. Mais ce jeudi 6 août, vous allez les voir... Justement, à l'île Perrot.
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3: Dernier segment de notre partie slow blues de l'émission, comme à chaque semaine, 23h et minuit, sur les ondes du FM 103.3, la radio allumée dans cette semaine du 3 août déjà. Oh là là là là, que ça va vite. Est-ce que vous êtes déjà en vacances, vous? Moi, je suis en vacances cette semaine. Alors, je vais essayer d'en profiter, malgré que beaucoup de choses à faire sur le terrain, à la maison, mais également quelques spectacles ici et là. Je vais essayer d'aller faire un tour du côté de Donnacona. Ça se déroule cette semaine, la 19e édition, Festival international de blues de Donnacona. Merci à Yannick Lambert, qui était mon invité en entrevue téléphonique du côté de la première heure. Donc, du 5 au 9, au 9 août, ouais, 19e édition, vous allez là. Il y a notamment Guy Bélanger, également Sugar Ray Rayford. Il y aura Idzo Blues Coalition qu'on entendra en fin d'émission, justement, avec la pièce titre de leur tout dernier album, Rise Again. Alors, Idzo Blues Coalition seront là. Et quelques autres également. Vous allez sur Blues c'est pas Blues Montérégie, mais Donnacona Blues. Pour avoir l'information, bien sûr, pour le festival de blues de Donnacona International de Donnacona. Également, les Jeudis Mondains, ce 6 août, c'est Father and Son du côté de l'île Perrot, au Parc des Générations, tout près de la mairie, oui, justement, et la bibliothèque de l'île Perrot, c'est dans le centre-ville. Belle place aussi qui verra vous présenter du blues dans le VIP en blues. Les 11 et 12 septembre prochains, j'aurai le plaisir d'animer ça. Lancement de la programmation le 13 août. Il y aura Mish and the Boys qui seront là jeudi au même endroit, compté 19h30, jeudi le 13 août. Et j'aurai le plaisir de faire le lancement. Je peux déjà vous dire un nom. Je peux pas le dire, là, mais je vous dis juste à vous, les auditeurs de Sous un ciel blues. Olivier Gagné et son Stevie Ray Vaughan Tribute seront là le samedi 12 septembre à l'île Perrot. Et c'est gratuit. Eh oui, vous l'aurez su ici. Stevie Ray Vaughan Tribute, le samedi 12 septembre à l'île Perrot, VIP en blues. Ce sera gratuit et j'aurai le plaisir de les présenter pour une troisième fois cet été. Ils ont joué à Chambly au Festival de blues de la Montérégie. Ils ont joué aussi à Bécancour. J'ai eu le plaisir de les présenter là. Alors, ce sera le coup de 3 au VIP. On aura le plaisir donc de les entendre. Je vous donne pas les autres artistes qui seront là, mais il y en a des très intéressants sur deux journées. Dans la dernière heure, ce qui a joué Nighttime for Sinners avec Father and Son, dans la dernière demi-heure plutôt, Feels Good to Watch You Go avec Don Tyler Watson, Let Me Go avec Angel Forest. Roy Buchanan nous avait un blues instrumental, début des années 70, Jones Blues. Et on a eu l'excellent Nico Wayne Toussaint, mon dernier invité ici en studio il y a deux semaines. Nico Wayne Toussaint avec son blues entre les dents. Il y aura Peter Parsec en nouveauté dans quelques instants avec How Many Times. Nous aurons également à venir dans le prochain segment Peter Parsec, voilà. Il y aura Idzo Blues Coalition, mais il y aura ce que j'ai hâte de vous présenter, The Vintage Explosion. Si vous allez sur la page Facebook de Sous un ciel blues, j'ai mis une vidéo de cette formation-là qui nous vient de l'Écosse. Ils sont du côté donc de l'Europe. Et c'est à s'y méprendre. Le chanteur a un peu un look de Buddy Holly. Ils font des vieilles chansons, quelques reprises, mais des chansons à eux également. Mais quelle voix il a, le chanteur de Vintage Explosion. Vraiment, toute qu'une voix. Je vais vous faire un 2-pour-1 dans une prochaine émission avec eux. Et cette chanson-là, Cry to Me, qui est du répertoire de Solomon Burke, une pièce du début des années 60. Ils l'ont fait en 2025. Il y a un deuxième album qui a été lancé il y a quelques jours à peine. Retenez ce nom. J'ai mis le vidéo d'ailleurs sur la page Facebook Sous un ciel blues. Je vous invite à aller voir ça. Vous allez adorer cette version-là, Cry to Me. Mon nom est Martin Lachance, je suis en vacances, merci d'être là. Rediffusion dès 21h ce samedi 8 août pour Sous un ciel blues et revenez-moi bien sûr lundi soir prochain, 21h, toujours pour 3 heures de bon blues. Un privilège de partager ce moment avec vous. J'espère que vous passez un bel été. Ne désespérez pas, le mois d'août ne fait que commencer. Il y a encore des beaux moments derrière vous. Faites attention à vous, soyez prudents. Bonne semaine, bonne nuit et à bientôt. Bye bye.

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1: Il est 6h exactement. Bon matin. Bienvenue au FM 103.3. On est ensemble jusqu'à 9h30. Une autre émission qui se poursuit. De bonne heure le matin. Un plaisir d'être avec vous en remplacement de Charles Gaudreau qui sera de retour le 24 août. Des vacances méritées pour ce dernier. C'est un plaisir de prendre soin de son émission. Tiens, on pourrait dire ça comme ça. On fera le tour de l'actualité. On aura Henri-Paul Raymond à 7h, 8h et 9h. David Miljour sera là avec nous également. Raphaël Provost aussi à l'émission. Et revue de presse, 6h30, 7h30 ce matin.

Ben oui, il fait présentement 17 degrés enregistré à l'aéroport métropolitain de Montréal. Ce sera une belle journée aujourd'hui. On annonce jusqu'à 28 degrés. On va ressentir 33, donc au courant de cette journée. Je pense qu'on commence à reprendre là, de belles températures aujourd'hui, demain, jeudi. Peut-être un peu de nuages, même le week-end s'annonce beau. Donc c'est une bonne nouvelle. Comme je disais à l'émission plus tard aujourd'hui, David Miljour sera avec nous à 7h35, 8h35, Raphaël Provost. Également, on va faire... Ben écoutez, je peux commencer un peu, je regarde ce qui se passe dans les grands titres. Il y a un record de donneurs là, d'organes avant l'aide médicale à mourir, on va en parler plus tard. C'est le mois le plus chaud jamais enregistré ça, en France. On a vu ça avec un mélange des feux de forêt. Il y a un article qui m'intéresse, je vais vous en parler à 6h30. C'est un homme âgé atteint d'un mal qui rend fou, le syndrome des jambes sans repos. C'est quelque chose d'assez spécial à vivre. Je peux vous dire, moi, j'en fais partie de ce symptôme-là là, qui est dérangeant. Là. Ça peut être, quand on s'habitue, mais ça peut prendre du temps avant de s'habituer. Bref, on va faire le tour de tout ce qui est actualité dans le monde. Tu sais, je regarde ça, là, je vois ça, ça ne cesse de finir. En tout cas, on va faire ensemble le tour de cette revue de presse un peu plus tard aujourd'hui. Et sinon, ben naturellement, le meilleur de la musique franco ici au FM 103.3 dans le coin du Grand Longueuil. Donc, on est situé au coin de Saint-Jean-Saint-Charles. Venez nous voir. Vous allez voir, là, il y a juste à côté là, la rue Piétonnière. De belles choses à faire, de belles activités encore là tout le week-end. C'est jusqu'au 27 septembre. La route est ouverte pour vous. On commence en musique. On commence avec Dumas, Miss Déo, suivi de Fred Houston, Émile Dubé sera là également. Et on revient plus tard à cette émission. Merci d'être avec moi. C'était un plaisir de vous recevoir encore ici dans mon studio.

Il y a un article dans, sur QMI TVA Nouvelle ce matin qui est venu m'interpeller énormément. C'est celui du syndrome des jambes sans repos. Je vous en parle parce que on n'est pas tout seul dans la vie. Tu sais, je pense des gens de certains âges. Bon là, on parle de gens qui sont octogénaires, mais je peux vous dire que ce soit dans les années, l'âge de 70 ans, 60, 50, 40, 30, 20 ans, là, il n'y a pas vraiment d'âge pour ça. Et j'en parle parce que, écoutez, je me confie un peu, j'ai ce problème de santé-là depuis des années. Et on essaie de le contrôler avec une médication. Ça marche pas, ça dépend vraiment des jours. Et là, ben, c'est le journaliste Mathieu Robert Sauvé qui parle avec un monsieur qui s'appelle Jacques Marié, 84 ans, atteint lui aussi du syndrome des jambes sans repos. Il dit que c'est une condition qui bousille sa vie au quotidien et qui peut même rendre fou. Puis, je le comprends. Je fais beaucoup, beaucoup de transport en camion. J'essaie de bouger mes jambes le plus possible. Quand je suis couché, le syndrome, il est épouvantable. Je disais l'autre fois, j'ai dit, c'est comme si tu dors pas, et tu as le besoin de bouger tes jambes. Ça rend fou, effectivement. Lui, il parle que c'est une condition qui l'affecte depuis plus de 45 ans. C'est entre 5 et 15 % des Québécois présenteraient ces symptômes-là, un mal méconnu selon l'Association des pharmaciens et des établissements de santé du Québec. Or, une faible proportion, environ 2,5 % de la population, aurait des symptômes suffisamment sévères pour nécessiter un traitement. Et les gens, comme le journaliste Mathieu Robert Sauvé dit, de TVA, les gens lourdement atteints sont pris avec un inconfort et une envie urgente de bouger les jambes. Quand vous êtes couché, c'est épouvantable. Donc lui, et c'est là où ça m'a interpellé, dans son cas, c'est un sursaut des genoux aux 20 à 23 secondes. C'est un policier à la retraite. Et ces jours-ci, dans les plus aigus, même les médicaments, c'est difficile et ça fonctionne difficilement. Donc, on dit que ça serait une composante héréditaire et que plusieurs personnes de membres de famille, là, ça vient vraiment toucher tout le monde. Et je vous le dis, consultez. Et il n'y a pas peur d'en parler parce que des fois, on se dit, bah, c'est-tu juste parce que je suis stressé ou les jambes. Non, consultez. Je vous le dis, lorsque ça prend, et ça prend, là, et ça s'attache à vous, c'est difficile à s'en sortir, mais il existe des traitements, il existe certains médicaments. Et faut en parler parce que ça peut vraiment affecter votre morale, même, tiens, je pourrais dire. 6h11, FM 103.3, on poursuit en musique. Émile Dubé, à 6h11 exactement, on revient, avec la circulation météo après la pause.

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6: Circulation. Il commence à avoir un peu de gêne à l'entrée du pont Mercier des deux côtés de la 132, donc prévoyez le coup. Pour l'instant, Samuel de Champlain, ça se passe bien. Victoria, ben, vous savez qu'il y a une voie fermée, donc c'est à contresens. Mais pour l'instant, ce matin, rien à signaler. Jacques-Cartier également, c'est au vert. Tunnel La Fontaine vers Montréal, vous avez un peu de gêne à l'entrée du tunnel. Aussi également, là, lorsque les gens de la 132 embarquent au tunnel également, donc dans le CD de passage aussi, c'est jaune, rouge par intermittence également. Maintenant, les axes routiers, la 10, la 20 et la 30, rien à signaler. Si on va du côté de Montréal, ben la 40 métropolitaine entre les Galeries d'Anjou et le Royal Mante, direction ouest, ben c'est par intermittence. Il va y avoir du rouge dans le secteur de Pinneuf également. Dans le secteur de Saint-Michel, ça va reprendre la vitesse jusqu'à Parc Extension dans le boulevard et rond-point l'Acadie. C'est la rive nord de Montréal présentement qui est affectée. L'autoroute 13 des Fabreville, Sainte-Dorothée jusqu'à Gouin. Ça commence à s'alourdir dans ce secteur. L'autoroute 15 à la hauteur de Côte-Vertu et dans le secteur de Terrebonne, l'Île-Saint-Jean vers le pont de la 25, c'est à l'arrêt complètement rouge dans le secteur du boulevard des Mille-Îles. Circulation de bonne heure le matin.
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6: 17 degrés enregistrés à l'aéroport métropolitain de Montréal ce matin. Alors aujourd'hui, ensoleillé, avec un maximum de 28, on va ressentir 33. Ce soir et cette nuit, c'est un minimum de 17. Demain, mercredi, maximum 30, on va ressentir 35 dans la nuit 19. Je regarde jeudi pour l'instant nuageux, mais somme toute, belle température 31 et un week-end presque parfait est en direction pour nous.
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1: 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La revue de presse, on fait un petit détour. On va vers les Laurentides, la municipalité de l'Ascension. Qu'est-ce qui s'est passé là? Ben, c'est que là, on a déclaré l'état d'urgence. Pourquoi? Ben, c'est les pluies torrentielles de hier lundi qui ont rendu des routes méconnaissables où des glissements de terrain ont arraché des pans entiers de la chaussée et isolé de nombreux résidents. Sur Facebook, la ville a demandé à tous les citoyens de limiter leurs déplacements au strict nécessaire, d'éviter les secteurs touchés, de respecter les barricades, ainsi que les consignes des services d'urgence. On rappelle que c'est les fortes précipitations tombées au cours de la journée qui ont arraché des poteaux électriques, emporté des routes et causé de nombreuses inondations, des glissements de terrain. J'ai vu des photos, c'est très impressionnant. Le chemin de la rivière, c'est à l'intersection de la rue principale et du chemin du lac Lynch. Ça s'arrête brusquement, je vous le dis, ce n'est plus du tout une rue, c'est rendu un cours d'eau complet, là, une rivière, un ravin. Et c'est à plusieurs autres endroits où la route s'est donc effondrée. Il y a des résidents qui sont coincés à certains endroits. Donc, on ne repère pas de blessés ou de décès, mais c'est assez impressionnant de voir ça ce matin avec ces fortes précipitations. Je rappelle que c'est l'état d'urgence dans la petite ville de l'Ascension présentement. Et les images sur l'ensemble des médias sociaux, c'est assez impressionnant à voir. Maintenant, il y a un suspect qui est arrêté à Spokane, dans l'État de Washington, pour les feux de forêt. Donc, c'est des feux qui ont été allumés volontairement. Il y a aussi l'astronaute canadien Joshua Kutrick qui a exprimé sa fierté à l'idée de participer à la mission Crew 13 vers la station spatiale prévue en septembre. Et ce dernier, donc, dans le journal, parle à TVA qu'il y a beaucoup d'années d'entraînement technique et d'entraînement sur d'autres choses, notamment pour apprendre les langues comme le russe, l'entraînement avec Dragon, avec les équipements et aussi santé. C'est très, très, très impressionnant. C'est également, je vous le dis, en tout cas, j'aurais pas été astronaute de voir tous les sacrifices qu'il faut faire. Donc, on revient sur ce feu dans le nord-ouest des États-Unis. Il y a un suspect qui est arrêté et les pompiers qui luttent pied à pied ces incendies-là. Et je vous dis, le nombre de maisons dans l'État de Washington, c'est malheureusement impressionnant de voir ça. Donc, les autorités américaines, ça c'est l'AFP qui nous en parle, qui ont annoncé lundi l'arrestation d'un homme soupçonné d'être à l'origine du principal incendie ravageant le nord-ouest des États-Unis, contre lequel les pompiers continuent de lutter pied par pied, même à pied. Donc, on voit les photos de l'AFP, les maisons et 65 000 personnes qui ont été forcées et contraintes de quitter les lieux. Il y a les images également de l'homme de 37 ans qui a été placé en détention provisoire, qui est soupçonné donc de l'incendie de Holt Trail, un des trois impressionnants sinistres donc dans l'État de Washington à Spokane. On voit les images satellites, là, c'est assez impressionnant également. Selon le bilan provisoire établi par les autorités, c'est près de entre 700 et 1100 bâtiments à Spokane qui ont été détruits par le feu et les vents violents. Sur place, les habitants sont catastrophés face aux maisons réduites en cendres. Donc, il ne reste souvent que, ça c'est tout le temps une image emblématique, la voiture calcinée et le pied de cheminée qui reste droit, qui ne bouge pas. Je parlais également plus tôt à l'émission qu'on allait parler de ce qui s'est passé en France. Ben, juillet 2026, on le rappelle, c'est le mois le plus chaud jamais enregistré. L'AFP nous en parle également. Vague de chaleur à répétition, sécheresse, incendie. Ce mois-là va rester comme étant le plus chaud parmi les plus secs jamais enregistrés en France depuis le début des mesures en 1900. Illustrant, on dit, un changement climatique dont les effets s'intensifient avec une température moyenne de 24,9 degrés le mois dernier. Ça dépasse les records de canicule en 2003 et de juillet 2026. Et là, il y a tout un débat en France présentement. C'est pas dans leurs habitudes d'avoir des airs climatisés, mais là, les gens sont un peu tannés, vont probablement s'équiper, voir si c'est possible, parce que là, ça devient, bien sûr, difficile à respirer. Et prenez une ville comme Paris, et ça, je voyais ça dans les reportages, les stations françaises, avec souvent la mauvaise qualité de l'air. Donc, rajouter à ça les chaleurs, c'est pas facile de pouvoir vivre avec ça constamment. Les trucs ne fonctionnent plus, comme l'eau froide. Bon, mais c'est sûr qu'avec les grandes chaleurs, on oublie ça. Donc, ceux qui nous écoutent de la France, on est avec vous. Peut-être, effectivement, l'air climatisé, ça a ses bons côtés, mais en même temps, certains mauvais pour l'environnement, mais aussi des bons côtés. Je veux dire, on veut pas mourir de chaleur non plus, surtout dans des villes comme Paris. Donc, qui sont vraiment pas évidentes à de la chaleur est pas du tout évidente à endurer. Tiens, je pourrais dire ça comme ça. WestJet, on en parle. Pourquoi? Ben, il y a encore plusieurs jours de maux de tête pour les clients. Le retour à l'heure normale se fait, mais là, Yannick Beaudoin du journal en parle. Il va falloir s'armer de patience encore parce que malgré l'entente principe conclue, ben, il y a rien. En fait, on reprend. Donc, c'est comme ça avait été arrêté 24 heures et là, tout commence à reprendre tranquillement, mais les activités sont toujours perturbées. Du côté des dédommagements, les clients touchés par ces perturbations post-grève auront toutefois droit à des davantage de recours que les passagers dont les vols avaient été annulés. Mais il va falloir surveiller ça de très près parce qu'il n'y a rien de réglé encore pour l'instant. Et courage à ceux qui doivent partir. Un record de donneurs avant l'aide à mourir, c'est un papier du journal ce matin sous la plume de Jean-Philippe Guilbeault, qu'on dit un record de 27 Québécois qui ont choisi de donner leur organe avant de recevoir l'aide médicale à mourir l'an dernier. Ça, c'est une nouvelle tendance qui donne de l'espoir à plus de malades atteints d'une greffe, et en attente d'une greffe, pardon. Et il y a donc le docteur Georges L'Espérance qui dit « Ça me surprend pas et ça me réjouit. Ça démontre que la sensibilisation percole. En 2025, 27 donateurs d'organes sur 196, donc on dit 15%, avaient opté pour l'aide médicale à mourir qu'on appelle l'AMM. Cette proportion est en augmentation année après année. Ils étaient à peine 1% en 2017 selon des statistiques fournies par Transplant Québec. Donc selon le docteur L'Espérance, l'abolition du critère de fin de vie pour avoir recours à l'aide médicale peut aider et peut être une cause de cette augmentation. Donc, la proportion de donneurs québécois issus de l'AMM est par ailleurs plus élevée que dans d'autres pays où cette pratique est légalisée. On dit 3% en Belgique et 8% aux Pays-Bas. Donc, c'est plus facile ici, on dit, à gérer, selon le directeur de soins cliniques pour Transplant Québec, Sylvain Lavigne. Si on fait un tour du côté du sport avec l'Union Banque nationale, ben Gabriel Diallo a réussi une belle remontée. Le Québécois passe donc au deuxième tour et jouera son prochain match mardi soir. Et bonne nouvelle pour lui, la température s'annonce belle. 6:36, vous écoutez de bonne heure le matin.
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1: Ben, les chantiers reprennent, les gens retournent sur la route. Depuis hier, c'est le retour au travail. Des fois, on a congé le lundi, mais là, mardi, c'est du sérieux, c'est commencé. Donc, qui dit retour au travail, dit bouchon de circulation. On va commencer par les traversées de la Rive-Sud. Le tunnel La Fontaine, pour l'instant, ça se passe bien. C'est 7 minutes à partir de la jonction de la 30, 11 minutes par les deux côtés de la 132. Pont Jacques-Cartier, vous avez un peu de gêne sur Tachereau, juste avant d'embarquer sur le pont. Également, Victoria, il y a du trafic dans le secteur de l'entrée, donc du pont Victoria. Samuel de Champlain, ça commence à la hauteur de Tachereau et ça reprend la vitesse sur le tablier du pont. Maintenant, pont Mercier, si vous arrivez de Kanawake par la 132, ben vous allez avoir de l'attente au feu de circulation. Donc, dans la courbe vers le pont, c'est rouge. 138 maintenant, Châteauguay également. Bon, ben dans la courbe pour embarquer sur le pont Mercier aussi. Il y a de la gêne dans ce secteur. La 20 maintenant, entre la 13 et l'entrée de Mercier, c'est jaune par intermittence. Vous avez également l'autoroute 15 entre de la Vérandrie et puis l'échangeur Turcot. Donc, c'est rouge par endroit. Également, la 20 pour aller vers le pont Champlain. La 20 vers la 15 également, c'est rouge dans le secteur. Descaries, on a repris de la vitesse, mais vous avez un peu de ralentissement. Direction nord et sud sur Descaries, à la hauteur de Jean Talon. Également, Transcanadienne, la 40, à la hauteur du Royal Mont pour aller prendre Descaries sud aussi. Donc, c'est rouge. Rouge également, l'Acadie entre chemin Rocklune et Royal Mont. Donc, vous allez avoir du délai. Donc, dans les entrées, là, des gens qui rentrent sur l'autoroute, le CD de passage sont difficiles. Donc, voilà une des causes de ce trafic. Maintenant, si vous êtes dans le secteur de la Rive-Nord, l'autoroute 15, ça se passe bien jusqu'à boulevard Henri Bourassa, jusqu'à Rocklin. Et vous avez aussi entre Angrignon et Royalmont, la 40, direction ouest, c'est rouge un peu partout. Et 640, autoroute 25, pour aller vers le pont de la 25, c'est rouge en secteur de Terrebonne, secteur du boulevard des Mille-Îles et de l'Île-Saint-Jean. Circulation, 6h49 de bonne heure le matin.
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1: Ça sera une belle journée aujourd'hui sur l'ensemble du territoire de la Montérégie. Ici précisément à Longueuil, coin Saint-Jean, Saint-Charles, il fait 17 degrés. Et regardez, je regarde là, pour vrai là. Juste comme ça. Mardi, mercredi, jeudi, du soleil entre 28 et 31. Donc maintenant, on décortique. Ensoleillé aujourd'hui avec maximum 28, vous allez ressentir 33. Ce soir et cette nuit, un minimum de 17, ça va bien dormir. Mercredi et demain, maximum 30, ressenti 35. Dans la nuit, minimum de 19. Je regarde jeudi pour l'instant, on annonce 31 avec quelques passages nuageux, mais à peine avec un beau 31 degrés. Vendredi, des nuages, maximum 28. Samedi, dimanche, c'est du beau temps. 30 degrés au menu.
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1: On en reparlera tantôt dans notre revue de presse, mais les fortes précipitations à l'Ascension, les images sont assez spectaculaires sur les médias sociaux, des pans de terrain, des maisons qui ont disparu en l'espace de quelques minutes avec ces énormes pluies hier lundi. Retour, entre guillemets, à la normale. Beaucoup de circulation sur le réseau routier. On fera un bilan à 7h15. De retour vraiment au boulot aujourd'hui, plus qu'hier. Et aux alentours de 7h35, David Miljour sera avec moi. Le nombre d'entrepreneurs qui atteint son plus bas niveau depuis 1980 sont à peine 123 000 au Québec. C'est très peu. Et on va en parler avec David Miljour à De Bonne Heure le matin jusqu'à 9h30. Salut Henri-Paul, comment vas-tu?
2: Allô.
1: Je pense que le thème a décidé d'aller prendre une petite marche, mais
2: j'ai
1: bon, je suis content de te voir.
2: Ouais. C'est le temps du café pour le thème, donc oui. Il est, ouais, c'est ça. Mais ça va bien.
1: Je donne moins d'attention, qu'est-ce que tu veux? Il a pris une marche, je pense que c'est moi qui ai le doigt trop rapide.
2: D'accord.
1: Écoute, la police qui veut trouver des victimes de vol de bijoux, et ce, à Longueuil.
2: Effectivement, c'est le service de police de l'agglomération de Longueuil qui recherche d'éventuelles victimes de vols de bijoux commis dans des résidences privées. Ces vols auraient été perpétrés par une préposée à l'entretien ménager et les personnes ciblées étaient principalement des personnes âgées, dit le SPAL. Mélanie Tanguay, une résidente de Longueuil âgée de 48 ans, a comparu d'ailleurs jeudi dernier, le 30 juillet, au palais de justice de Longueuil. Elle fait face à des accusations de vol de plus de 5 000 $ commis au cours des derniers mois dans 3 résidences de Saint-Bruno-de-Montarville notamment et une de Sainte-Julie. Les enquêteurs soupçonnent que d'autres vols pourraient avoir été commis dans des résidences de l'agglomération et dans les municipalités voisines. Donc, les personnes qui croient avoir été victimes sont invitées à communiquer avec les enquêteurs du SPAL. Je rappelle son nom, Mélanie Tanguay, résidente de 48 ans, qui fait face à des accusations de vol de bijoux dans des résidences.
1: Il y a un projet de 2000 logements qui reçoit l'approbation de la Ville de Brossard.
2: C'est que la Ville de Brossard autorise le redéveloppement d'une partie de l'immeuble du 2151 boulevard Lapinière avec un projet à usage mixte pouvant accueillir jusqu'à 2000 logements. C'est le secteur du Mal-Champlain. Le conseil municipal a adopté tout récemment une résolution pour encadrer ce développement afin d'obtenir des engagements du promoteur. On ne dit pas qui est le promoteur. Okay. Ces engagements concerneraient des infrastructures, notamment la cohérence du secteur, les espaces publics et le projet prévoit la construction d'immeubles de 3 à 26 étages. Certains bâtiments pourront toutefois être réservés uniquement pour un usage résidentiel. Les Brossard veut aussi que le promoteur assume tous les coûts qui sont liés à la construction de nouvelles rues, au réaménagement des intersections avec les boulevards Tachereau et Pelletier. C'est le cas aussi pour l'avenue Panama, les réseaux municipaux, les feux de circulation, les aménagements destinés à limiter les impacts sur la circulation et le bruit, ainsi que les déplacements actifs. Donc, la Ville dit privilégier un dévoilement officiel du projet plus tôt qu'une divulgation partielle de certains éléments lorsqu'on a demandé beaucoup plus de détails. C'est la réponse qu'on a eue.
1: Et je suis sûr que vous allez suivre ça de très près.
2: Oui.
1: Il y a la Ville de Longueuil qui s'outille en cas de panne.
2: Oui, exactement. Des travaux à l'usine d'eau potable Louise Gravel, située sur la rue Bourassa, soulèvent des questions chez des résidents de Longueuil. La chef de division en génie, Catherine Caron, veut les rassurer en donnant leur juste sur l'utilité du chantier qui, lui, va durer jusqu'au printemps 2029. Selon Mme Caron, l'entrée du toit actuel a besoin d'une cure de rajeunissement. Ces travaux visent à construire un nouveau bâtiment pour loger la nouvelle entrée électrique de l'usine. Donc, le chantier va aussi augmenter la résilience et la fiabilité de l'usine en cas de panne. Cela va permettre de sécuriser la distribution d'eau potable et ensuite la sécurité incendie, bien sûr. La chef de division rassure les citoyens en

0: indiquant simplement que la séquence des travaux ne prévoit aucune coupure d'eau ni aucun impact sur la population. Le chantier s'intègre également dans une stratégie de l'eau pour Longueuil de 2020 à 2030.
1: Il y a les clubs de la Rive-Sud qui récoltent des points en Ligue 1, le Québec.
0: Oui, Baptiste Rastello, notre journaliste estival, suit de très près le soccer sur la Rive-Sud et les représentants de la Rive-Sud, donc, ont tous deux ramené un point de leur déplacement de la fin de semaine en Ligue 1 Québec masculine. En fait, le CS Longueuil a tenu tête à Ottawa South United en faisant un match nul 1-1 sur le terrain de la seule équipe ontarienne de la Ligue. Ottawa est actuellement deuxième au classement général, ce qui fait de ce point une excellente récolte pour le CS Longueuil. Le CS Saint-Hubert, de son côté, qui est avant-dernier, a aussi partagé les honneurs, mais cette fois par la marque de 2-2 contre le CS Mont-Royal-Outremont, dernière équipe du classement. Longueuil est actuellement 9e sur 12 après 18 matchs. Il compte 19 points. Les trois équipes derrière Longueuil ont tout un match en main et pourraient donc mettre CS Longueuil en difficulté s'il venait à remporter ses matchs. Saint-Hubert, de son côté, suit au 11e échelon avec 15 points en 17 rencontres. Et du côté des filles, Longueuil l'a emporté 2-0 contre Ottawa et grimpe ainsi en 4e place du classement général, c'est quand même très bien.
1: Ben oui, très bien, certain. Et Martin-Olivier Cardinal, j'ai vu ça, là, qui change de cap et finalement rejoint la Ligue de hockey Maritime Québec.
0: Oui, c'est tout un revirement parce que c'est l'ancien entraîneur adjoint des riverains du Collège Charlemagne, Martin-Olivier Cardinal, qui avait récemment accepté un poste dans la Ligue de hockey junior 3A du Québec. Il fait finalement le saut dans la Ligue de hockey junior Maritime Québec. Les Foreurs de Val-d'Or ont confirmé hier l'embauche de Cardinal à titre d'entraîneur adjoint. L'organisation ajoute que son expérience comme joueur et entraîneur va lui permettre d'encadrer efficacement les joueurs de l'équipe. Cardinal avait accepté, on peut le rappeler, le poste d'entraîneur-chef des Braves de Valleyfield dans la Ligue de hockey 3 à Québec le 10 juin dernier. Mais auparavant, il avait occupé le poste d'entraîneur adjoint pendant 4 saisons chez les riverains du Collège Charlemagne, on le rappelle, au niveau M18 3A.
1: Avec Val-d'Or, c'est une grosse équipe, donc on lui souhaite bonne chance. Équipe, des beaux fleurons de la Ligue junior Maritime Québec, je m'habitue, j'étudie en junior majeur, donc
0: du Québec,
1: et voilà, on s'en reparle à 8h.
0: Oui, à 8h, à
1: tantôt.

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1: Alors, circulation, toujours fermeture d'une voie sur deux sur l'autoroute 25 à la hauteur du pont-tunnel La Fontaine, direction nord. On a en ce moment un véhicule en panne, donc ça devrait se régler sous peu. Je regarde les caméras de surveillance sur la rive sud. Ça correspond un peu à ce que je vois. Donc, c'est Yann Gêne pour quitter le pont Samuel de Champlain vers Montréal dans la courbe. Là. Donc, vous allez perdre une dizaine de minutes. Victoria, c'est jaune pour traverser vers Montréal de Saint-Lambert. C'est sûr qu'il y a un des côtés du pont qui est fermé pour des travaux, mais quand même, ça se passe tout de même bien ce matin. On dénombre maximum 10 minutes pour traverser La Fontaine vers Montréal. Et le pont Kanawake par la 132 et la 138 ce matin, c'est au vert. Alors, profitez-en. Ça n'a pas arrivé souvent dernièrement, mais les travaux ont été terminés, complétés plus vite. C'est la bonne nouvelle. Maintenant, sur l'île de Montréal, je regarde les caméras. Là. Si vous êtes dans le secteur de l'échangeur Saint-Pierre, alors l'autoroute 20, pour aller vers l'ouest sur la 20, bien, c'est difficile à hauteur de l'avenue Dollard jusqu'à la 32e. Et direction est sur la 20, bien, à partir de la 32e jusqu'à l'échangeur Saint-Pierre, c'est rouge. Allez reprendre la vitesse jusqu'à Angrignon, mais d'Angrignon jusqu'à Notre-Dame, là, et pour aller vers l'autoroute 15 et Descaries, ben là, c'est rouge. Maintenant, la Descaries encore, direction nord, la 15, c'est à la hauteur de Jean Talon pour l'entrée jusqu'à chemin Duncan, donc vous allez avoir du temps d'attente là. C'est rouge, la 40 ouest, entre le chemin Rocklund et Descaries, et l'autoroute 15, direction sud, entre boulevard Henri-Bourassa jusqu'à l'échangeur l'Acadie, ben c'est rouge également. L'autoroute 13, l'entrée donc vers Montréal, vers Gouin aussi, il y a un petit peu de gêne. Et la problématique ce matin, c'est l'autoroute 25 à la hauteur de la 440 pour aller soit prendre le pont de la 25 ou poursuivre vers Laval. C'est rouge jusqu'au centre-ville de Terrebonne. Circulation 7h17 de bonne heure le matin. 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
1: On a gagné 1 degré, enregistré à l'aéroport métropolitain de Montréal. 18 présentement, un beau soleil, bonne nouvelle. Donc aujourd'hui, ensoleillé avec un maximum de 28, vous allez ressentir 33. Ce soir et cette nuit, un minimum de 17. Demain, mercredi, encore une belle journée. Maximum 30, ressenti 35. Avec une nuit un peu plus relaxe, aux alentours de 19 degrés. Pour l'instant, jeudi, vendredi et samedi, c'est du beau soleil, quelques nuages vendredi. On aura le tour de voir se développer dans les prochains jours. 7h18 à 7h35, s'installe au micro David Millejour. On va parler du nombre en décroissant de gens d'affaires au Québec. C'est assez alarmant. Et on fera le tour également d'actualité. Revue de presse un peu plus tard, 7h18.
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1: 7h19, vous pouvez toujours m'écrire au 488-500-1033, notre messagerie texte. Je prends les messages en tout temps ici à l'émission. Sinon, je vous invite à aller sur le site du FM 103.3. 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Il y a beaucoup de gens qui gagnent et puis bonne nouvelle pour ça. Sandrine Hébert, garde-fou, position numéro 13, FM 103.3. On se dirige vers David Millejour, 7h35.

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1: 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On écoute les trois accords, J'aime ta grand-mère et au retour, David Millejour pour la chronique avec sa chronique hebdomadaire, donc, d'économie sociale.
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4: 7h35, David, bon matin.
5: Bon matin, Francis.
4: Écoute, tu m'as envoyé un article et ça fait peur, ça donne des frissons, là. Je veux qu'on parle de... Ben, en fait, tu vas nous parler, désolé, du nombre d'entrepreneurs qui a atteint son plus bas niveau depuis 1980. C'est pas très, très reluisant.
5: Non, c'est un article de Sylvain Larocque, pas le Sylvain Larocque qu'on connaît si bien à Longueuil,
4: oui.
5: Sylvain Larocque, soit dit en passant,
4: oui.
5: Qui mentionne dans le Journal de Montréal que, évidemment, depuis 1980, on a le plus bas nombre d'entrepreneurs. Là, on chiffre autour de 123 000 entreprises québécoises présentement. Et ça m'a interpellé parce que ça fait plusieurs fois que je pense, puis je vois passer justement ce non-appétit-là pour l'entrepreneuriat. Et ça me fait réfléchir à chaque fois. Donc, ce matin, je voulais voir avec toi peut-être certaines causes là-dessus, puis peut-être essayer d'esquisser une solution.
4: Ben puis également David voir un petit peu tu sais ce qui se fait ailleurs puis je veux pas sauter les étapes mais il y a des places dans le monde où on veut rendre ça plus facile.
5: Oui, vraiment, surtout en Europe.
4: Ouais.
5: Puis tu sais longtemps le Québec a été une société novatrice, très innovante, on l'a vu par nos choix de société.
4: Oui, tout à fait.
5: Soit la création d'Hydro-Québec ou justement on allait faire des choix plus verts, plus environnementaux, plus accessibles aussi pour les Québécoises et les Québécois. Et ça venait aussi avec le fait que ben au Canada voire même dans par proportion de population en travers le monde, on était une des sociétés qui entreprenait le plus.
4: Ben oui, exact. Donc,
5: ce retour de vague-là est très étonnant. Moi, je pense que j'ai deux observations sur l'article, puis peut-être trois petites opinions par la suite.
4: Oui.
5: Les deux observations, on commence le texte avec qui seront les prochains couche-tard.
4: Ben oui. C'est des gros morceaux en partant, là, tu sais, je veux dire, quand on peut commencer plus petit. Là.
5: Tout à fait, parce que l'entrepreneuriat, c'est exactement la même chose que si tu inscris ton enfant au hockey, 1% va se rendre dans la Ligue nationale. Donc, déjà là, de mettre cet attrait-là de l'entrepreneuriat en projetant peut-être des jeunes générations qui vont vouloir entreprendre vers « Eh bien, toi aussi, tu peux devenir le Cirque du Soleil et avoir des milliards dans les poches et te payer un voyage dans l'espace », ça vient un peu, je dirais, comme fausser les attentes. Et là, évidemment, lorsque une personne va entreprendre par la suite, puis se rendre compte que c'est pas aussi facile que ça de devenir couche-tard, ils vont peut-être se désintéresser justement là, de leur entreprise rapidement, moindrement qu'il y a un obstacle, un écueil, des pertes financières. Et si je sais une chose là, en entrepreneuriat, pour moi-même avoir déjà entrepris puis d'accompagner les entreprises présentement, c'est que ben les erreurs puis des pertes, on va en faire, c'est normal.
4: Ben
5: c'est en fait l'apprentissage.
4: Puis, un exemple, David, là, si tu me permets, mettons, on prend couche-tard, toi puis moi, ce matin. Là. Mais je veux dire, on a probablement à peu près le même âge, mais on se rappelle que couche-tard, ça a déjà été très petit. Là. Je veux dire, le propriétaire là, de cette multinationale, parce que c'est international plutôt, ben il avait son propre dépanneur. Donc, tu sais, on vient. Je ne dis pas que l'article est bon, mais tu sais, malheureusement, on peut faire certains raccourcis à certains entrepreneurs en disant ben oui, tu as donné big, mais ces big-là, là, ont commencé, en tout cas, la plupart, là, ont tous commencé avec un magasin, un seul, un dépanneur, si ça, puis ça va monter par la suite. C'est là où je pense, en même temps, qu'il faut vraiment y aller d'une éducation chez nos jeunes pour leur permettre de reprendre cette fibre-là, mais en même temps, il ne faut jamais oublier les débuts de ces grandes compagnies-là. Là.
5: Exactement, mais ça fait sauter des étapes probablement dans le plan d'un jeune entrepreneur.
4: Ouais.
5: L'autre élément dans cet article-là, puis tu lèves un bon point, l'autre élément que je trouve qui est intéressant, c'est que il y a encore une hausse de la création d'entreprises au Québec, sauf qu'on se rend compte dans les statistiques à la fin de l'article que beaucoup, beaucoup sont dans le même secteur. Donc, on parle de 2565 nombre de jeunes pousses en technologie. Sur 123 000, c'est quand même beaucoup. Ça, c'est un autre élément. On se rend compte qu'au Québec, quand il y a une mode, quand il y a quelqu'un qui fonctionne vraiment plein régime dans un type de commerce, là, tout le monde va « Hey, wow, il a l'air d'avoir fait de l'argent. » Fait que là, on va tout se lancer là-dedans et diviser le marché. Et ça, c'est une problématique. Je pense qu'on devrait davantage regarder, surtout au niveau du développement économique, de répartir le développement. Parce qu'on a des secteurs comme peut-être ton entreprise que tu dis très nichée, ben c'est peut-être là aussi que tu vas avoir du succès parce que tu vas offrir un service ou des produits qui vont avoir une clientèle qui n'est pas desservie. Plutôt que de surmener une portion d'un secteur d'activité ou d'un type de commerce. Et ça, on est bon au Québec pour faire une suroffre dans le lancement d'entreprise.
4: Tu as tout à fait raison. Et là, je te dis, là, je dis ça de manière très positive, c'est pas péjoratif. Mais tu sais, on a une offre incroyable ici, admettons, on parle de bon, Montérégie, Montréal, on a une offre incroyable. Disons, on va aller prendre un café, toi puis moi, David. Là. Je veux dire, on n'a aucun problème à en trouver un et un bon en plus. Où on tient, toi puis moi, on veut se faire imprimer des chandails. On s'entend qu'il va en avoir partout. Tu sais, c'est des entreprises qui fonctionnent et tant mieux, tu sais. Mais moi, je pense que le gouvernement devrait aussi, des fois, dire, ben, dans telle région, voici ce qui s'offre à vous et qu'est-ce qui pourrait être développé grâce à vous. C'est un peu là, je trouve qu'on... Pas qu'on l'échappe, mais tu sais, moi, c'est peut-être mon algorithme Facebook qui travaille pour moi, mais tu sais, je vois tellement de jeunes, bon, ben, dans le domaine du transport, faire du lavage à domicile, à distance, bon, puis c'est très bon, je veux dire, ça a à peine 22 ans, tu sais, sont des gens d'entreprise. Pense au gars du Nick Plastique qui ramasse tout ce qui traîne puis qui le transforme. Tu sais, il y a des beaux projets, mais je pense qu'il faut également peut-être ouvrir le marché et expliquer ce qu'on a besoin de développer. Et ça pourrait ouvrir des portes à beaucoup de monde. Là.
5: Totalement. Puis moi, ce que ça me fait dire, je tombe dans mes observations plus d'opinion, là. C'est que justement, lorsque des jeunes sont capables de mettre en valeur sur Instagram, par exemple, en story, sur TikTok ou autre, une entreprise, moi, je me souviens, là, une compagnie de vêtements québécoise qui s'est mise à faire genre des stories, ça a super pogné. Là, plein d'autres font, eh ben moi aussi, je veux faire des vêtements puis faire des stories. Ben si c'est pas quelque chose que tu as vraiment envie puis que tu le fais vraiment parce que tu penses que ça va pogner, si tu te ramasses à travailler 90 heures semaine, tu vas être démotivé.
4: Et voilà, exactement.
5: Les entrepreneurs qui ont envie de travailler parce qu'ils croient vraiment à leur commerce ou à leur savoir-faire, ils vont pas se décourager dans certains sacrifices qu'ils devront faire, dont travailler 90 heures. L'autre élément qui peut décourager des personnes qui pensent avoir un filon sans toutefois genre être vraiment passionné par ce qu'il fait, c'est le désengagement de l'État. Ça va leur rentrer dans toute la bureaucratie qui pousse un nombre incalculable de formulaires à remplir. Cette mauvaise habitude du dernier gouvernement d'investir dans des gros projets, des grosses entreprises qui sont des éléphants blancs. Puis là, je sais que tout le monde entend moins de Volk, là, mais Taiga, Lyon Électrique, on est aussi, Lyon Électrique, qui ont même contraint les centres de services scolaires à acheter cette compagnie d'autobus-là. Là, on a vraiment été loin. Ça fait en sorte que c'est difficile. Puis aussi, au niveau de l'université puis des centres techniques, on ne valorise pas l'entrepreneuriat. On va présenter ce qui est l'économie, on va présenter ce qui est le marketing, mais on va pas valoriser l'entrepreneuriat. Il y a encore moins l'entrepreneuriat collectif qui est davantage mettons, l'économie sociale est davantage quand tu es dans un OBNL ou une coopérative. T'es entouré, t'as un écosystème soutenant, t'as un conseil d'administration que c'est des expertises pro bono là, qui travaillent avec toi. Et ben, de plus en plus, on voit que la clientèle va acheter par valeur, c'est-à-dire ben si j'achète dans cette organisation-là, je vais appuyer aussi sa mission, fait que ça me donne une valeur concurrentielle plutôt que d'aller dans une entreprise qui a juste l'objectif de vendre pour faire plus de surplus.
4: Ouais, effectivement. Puis si on termine, admettons toi puis moi avec la France, OK? On voit ça dans puis ça revient exactement à ce que tu disais. La France qui encourage fortement cet entrepreneuriat grâce à des mesures de micro-entrepreneurs, mais ce qui m'a frappé là-dedans, le Startup Nation qui disait ben t'en parlais. Contrairement à nous, dispositif et aide, statut simple, micro-régime, et c'est plus facile de remplir certaines démarches administratives.
5: Oui, puis ils ont maintenu leur financement aux travailleurs autonomes, parce que nous, ici au Québec, le STA, on l'a complètement coupé. Et ça, ça a fait mal. Mais oui, la France se rend compte qu'ils ont... ils ont une perte de croissance au niveau du développement entrepreneurial. Ouais. Ça a été très, très longtemps avec l'Allemagne, les deux pays de pointe. Puis là, ils commencent à être dans le milieu du peloton en mouvement. Ils se sont dit, faut faire un plan. Parce qu'en plus, présentement, bien évidemment, le gouvernement a besoin d'avoir plus de revenus. Il y a d'importantes compressions présentement, ouais. Mais ouais. Ils ont décidé dans ce secteur-là ou dans ce dossier-là ou cet enjeu-là national d'investir davantage qu'ils investissaient avant en faisant des choix de société. C'est ce qu'on s'attend d'un prochain gouvernement. Puis, tu sais, j'en parle parce que ben en octobre, on est en campagne électorale.
4: Ben oui, exactement. C'est très bon timing.
5: Donc, d'avoir des engagements des différents partis politiques sur le développement de l'entrepreneuriat au Québec, l'appui aux PME, ça serait important. Et aussi, peut-être, et on l'espère très fortement, d'avoir des engagements chiffrés avec des signes de dollars sur développer l'entrepreneuriat collectif au Québec aussi, qui est peut-être moins pressant aussi. On vend beaucoup l'entrepreneuriat comme oui. T'es seul à la tête de ton entreprise, l'économie sociale peut offrir un mode hybride très intéressant et porteur non seulement de retombées économiques, mais de retombées environnementales et sociales.
4: David, c'est très intéressant. David Mégeot, on s'en reparle, mais on va regarder ça on va regarder ça dans le coffre à côté parce qu'effectivement, avec les élections qui s'en viennent, ça va être le fun de le rappeler à tous les gens concernés.
5: Bien, ça me ferait plaisir de t'en parler à nouveau.
4: Excellent. Une excellente semaine à toi. Merci.
5: Bonne semaine.
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4: Ben, le mal est fait à plusieurs endroits, là, donc plus sur l'île de Montréal. Mais avant ça, on va commencer par la rive sud de la 30 à la hauteur de la 116, en secteur de Saint-Bruno-de-Montarville. Donc, cette 30 direction est et ouest jusqu'à... Maintenant, si on prend direction ouest jusqu'à la 112, donc jusqu'au boulevard Cousineau, c'est rouge également. Entre Cousineau et la 116 également, c'est rouge. Un peu de vitesse qui sera repris avant l'entrée, donc pour aller vers la 116 nord et sud. Mais quand même, le mal est fait dans ce secteur-là. Maintenant, l'entrée de Champlain, c'est à partir de Pelletier de l'avoir du ralentissement. Rouge à l'entrée des gens de la 132 vers Champlain. Et ça reprend de la vitesse sur le tablier, mais vous allez avoir rouge pour prendre la tour 10 direction nord pour aller vers Montréal. Maintenant, le pont Mercier, ça se passe bien. Vous allez avoir du ralentissement à la sortie du pont entre Early et Clément. Et également, ça va être rouge jusqu'à Notre-Dame, puis l'autoroute du Souvenir, l'autoroute 20. L'autoroute 20, là, si vous allez vers l'aéroport, c'est 40 minutes minimum. Et c'est rouge entre l'autoroute 13, donc entre l'autoroute 13 et l'échangeur des Caries. C'est rouge, la 20 est et ouest, donc prévoyez le coup présentement. L'autoroute des Caries également, c'est rouge entre Royalmont et l'échangeur des Caries, nord et sud. L'autoroute 40 d'est en ouest, si on prend entre Angrignon et Royalmont, direction ouest, je veux dire entre Saint-Michel, parc extension, c'est rouge jusqu'à l'entrée de l'autoroute 15 et l'échangeur Rocklund. Si vous êtes sur la 40 est, dans le secteur de Royalmont, pour aller prendre des Caries aussi, c'est rouge dans le secteur circulation. 7:48 de bonne heure le matin.
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4: Ben, 18 degrés présentement enregistrés à l'aéroport métropolitain de Montréal. Ça sera une très belle journée aujourd'hui et on le voit en ce moment, le soleil qui brille au coin de Saint-Jean-Saint-Charles. Donc, maximum de 28 avec un ressenti de 33. Ce soir, la température baissera pour un minimum de 17. Demain, mercredi, ça va être ensoleillé. Un maximum de 30, ressenti 35. Une nuit confortable avec un 19 degrés. Pour l'instant, jeudi, vendredi, samedi, dimanche, on annonce du beau soleil avec peut-être un peu de nuages vendredi, mais sans pluie.
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0: Il est 8h exactement. Merci de faire du FM 103 votre choix ce matin. 8h35, Raphaël Provost sera avec nous. On se dirige jusqu'à 9h30 pour une émission complète. On aura une autre revue de presse un peu plus tard. Circulation météo au menu. Mais là, on commence avec M. Henri-Paul Raymond, en direct de la salle des nouvelles.
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0: Henri-Paul, bon matin encore une fois.
2: Salut de nouveau.
0: Ben oui, et là, tout fonctionne à merveille, alors je suis très heureux de ça.
2: Ben oui, je m'aperçois que le thème joue au complet.
0: Écoute, je peux pas l'échapper deux fois avec toi. Longueuil, Longueuil qui demande de reporter, c'est curieux, une élection partielle.
2: Exact. La présidente d'élection de la ville de Longueuil a obtenu l'autorisation du ministre des Affaires municipales, Samuel Poulin, de reporter l'élection partielle dans le district du parc Michel-Chartrand. L'élection devrait être le dimanche 6 décembre. Le poste est devenu vacant, rappelons-le, après la démission du conseiller Jonathan Tabara, démission effective le 22 juin dernier et constatée par le conseil municipal le 7 juillet. Toutefois, la loi prévoit un scrutin au plus tard le 1er novembre, soit maximum 4 mois après. Cependant, la présidente d'élection, la greffière, maître Sophie Delaurier, estime plutôt tenir l'élection en décembre et elle vient d'aviser le conseil municipal de l'autorisation reçue du ministre. Madame Delaurier croit qu'un scrutin plutôt se déroulerait pendant les vacances estivales, tandis qu'un scrutin à l'automne chevaucherait la campagne électorale provinciale qui est prévue le 5 octobre. Cette situation pourrait créer, dit-elle, de la confusion chez les électeurs et mobiliserait le même personnel électoral. La demande tient aussi compte du cas de la conseillère Affine Loualalika, alors que la conseillère du district du Parc de la Cité est candidate libérale dans Vachon. Une élection pourrait devenir nécessaire si elle était élue à Québec. Mmh. La présidente d'élection à Longueuil souhaite alors tenir les deux scrutins simultanément si tel était le cas. L'avis public d'élection serait publié au plus tard le 23 octobre.
0: Dossier à suivre. Mm-hmm. La police qui veut trouver, ouais, ça, des victimes de vols de bijoux à Longueuil.
2: Exact. Le service de police de l'agglomération de Longueuil recherche d'éventuelles victimes de vols de bijoux commis dans des résidences. Ces vols auraient été perpétrés par une préposée à l'entretien ménager. Les personnes ciblées étaient principalement des personnes âgées, ajoute le SPAL. Mélanie Tanguay, une résidente de Longueuil, 48 ans, a d'ailleurs comparu jeudi dernier au palais de justice de Longueuil pour faire face à des accusations de vol de plus de 5 000 $ commis au cours des derniers mois dans trois résidence de Saint-Bruno-de-Montarville et une autre de Sainte-Julie. Les enquêteurs soupçonnent que d'autres vols pourraient avoir été commis dans des résidences de l'agglomération de Longueuil et dans des municipalités voisines. Donc, les personnes qui croient avoir été victimes sont invitées à communiquer avec les enquêteurs. Je te donne le numéro de téléphone, oui, vite fait. Le 450, bien sûr. 463-7211. 463-7211.
0: Puis je veux pas faire de sentimental, je veux pas être sentimental ce matin, mais ouais, des fois, des bijoux, ça a tellement de valeur importante pour nous, là. Donc, ça, c'est ça.
2: Il y a des gens qui les conservent toute leur vie, même ça se donne en héritage.
0: Et voilà, tout à fait raison. Il y a un projet de 2000 logements qui reçoit l'approbation de Brossard.
2: Oui, la ville autorise le redéveloppement d'une partie de l'immeuble du 2151 boulevard Lapinière avec un projet à usage mixte pouvant accueillir jusqu'à 2000 logements. C'est le secteur du Mal-Champlain. Et le conseil municipal a adopté récemment une résolution pour encadrer ce développement pour obtenir des engagements du promoteur dont on tel le nom. Ces engagements concerneraient les infrastructures, la cohérence du secteur, les espaces publics également. Le projet prévoit la construction d'immeubles de 3 à 6 étages et des espaces verts au moins pour le tiers de l'emplacement. Certains bâtiments pourront toutefois être réservés exclusivement à un usage résidentiel. Brossard veut aussi que le promoteur assume des coûts différents, ceux liés à la construction des nouvelles rues, au réaménagement des intersections avec les boulevards Tachereau et Pelletier. C'est le cas aussi pour l'avenue Panama, le réseau, ou les réseaux, si tu veux, municipaux, les feux de circulation, l'aménagement destiné à limiter les impacts sur la circulation, le bruit et le déplacement actif. Donc, Brossard dit privilégier un dévoilement officiel du projet plutôt qu'une divulgation partielle de certains éléments lorsque nous avons contacté la ville.
0: Mais on sait tout. Que veux-tu? Et voilà. Il y a le Livre bleu, et ça, on en parlait hier à l'émission, qui rassemble 200 curieux à Longueuil.
2: C'est tiré de ton émission, justement. Près de 200 personnes de la Rive-Sud et des villes voisines, dont Montréal, prennent connaissance, c'était dimanche, oui, des grandes lignes du Livre bleu du Parti québécois.

0: L'invitation avait été lancée par la direction du Parti québécois des 5 circonscriptions dans et autour de Longueuil. Ce rassemblement a été tenu dans une salle de l'organisme Le Trait d'Union dans le Vieux-Longueuil. Jocelyn Caron, un des auteurs du document, en a profité pour exposer les comment d'une indépendance du Québec. Il faut noter que la plus récente édition du Livre bleu du PQ est un projet majeur porté et dévoilé par Paul Saint-Pierre Plamondon, qui est le chef. Il a été élaboré avec la collaboration des membres de son caucus et de son équipe politique. L'ex-député du Bloc québécois, oui, dont Longueuil-Saint-Hubert, qui est à ton micro, Denis Trudel, dit que la nouvelle édition du livre propose une feuille de route de 500 pages pour un Québec souverain. L'ouvrage aborde notamment l'économie, les alliances internationales, la défense, la dette du Canada et la citoyenneté. Écoutons M. Trudel.
1: Des gens qui ont apporté leur contribution pour faire de ce document-là quelque chose de très solide, pratiquement inattaquable. Je sais que les libéraux ont essayé, il y a du monde qui ont essayé de l'attaquer, mais honnêtement, tu peux être pas d'accord, bien sûr, hein, c'est un projet, mais tu peux pas dire que ça n'a pas été fait avec sérieux, que c'est pas rigoureux, puis que ça mérite pas d'être consulté pour tous les gens qui se posent des questions.
2: C'est accessible en ligne là, sur le site du Parti québécois. 500 pages, j'ai été voir.
0: Je ne veux pas rien dire, mais tu sais que le jupon dépasse à M. Trudel.
2: Ah, oh, ben, on n'a pas remarqué.
0: Très souverainiste, indépendantiste.
2: Oui, exact. Mais très coloré, toujours agréable à voir en entrevue à l'émission. Martin-Olivier Cardinal, ouais, ça, c'est tout un changement de cap pour la Ligue LHJMQ.
0: Oui, je pense que ça peut faire de la peine quelque part pour la Ligue, parce que l'ancien entraîneur adjoint des riverains du Collège Charlemagne, Martin-Olivier Cardinal, comme tu disais, qui avait été récemment choisi pour occuper un poste dans la Ligue de hockey junior 3A du Québec, fait finalement le saut dans la Ligue de hockey junior maritime du Québec, un cran plus haut. Les Foreurs de Val-d'Or ont confirmé lundi l'embauche de Cardinal à titre d'entraîneur adjoint. L'organisation ajoute que son expérience comme joueur et entraîneur va permettre à l'équipe d'encadrer efficacement les joueurs de l'équipe. Martin-Olivier Cardinal avait, on peut le rappeler, accepté le poste d'entraîneur chef des Braves de Valleyfield de la Ligue junior 3A du Québec. C'était en juin. Auparavant, il a occupé, pour rappel, le poste d'entraîneur adjoint pendant 4 saisons chez les riverains du Collège Charlemagne à Sainte-Catherine au niveau M18 3A.
2: T'sais, on a déjà été une grosse pépinière d'entraîneurs pour la Ligue américaine, Ligue nationale, Ligue junior majeure du Québec.
0: Ouais, exactement.
2: Pour vrai, avec des gens de qualité, j'espère que ça va finir par augmenter parce qu'on a besoin de relève québécoise, surtout.
0: Ouais, il y a de bonnes têtes à la direction des équipes de hockey de la Rive-Sud, entre autres.
2: Oui, tout à fait. On s'en parle à 9h.
0: À 9h.

0: Circulation maintenant. Ben écoutez, c'est toujours rouge partout. Je voudrais l'île de Montréal, des caries et ce matin, le point chaud à surveiller d'est en ouest en Royal Mount et l'échangeur Turcot. Également, l'autoroute 20 entre, je vous dirais, ben oui, c'est entre la 1ère avenue, la 32e avenue, pardon, et l'entrée d'autoroute 15 vers Champlain ou des caries également, c'est rouge. La sortie du pont Mercier également, direction Nord 138, rouge également. Si vous entrez par la 132 sur le pont Samuel de Champlain, c'est rouge aussi. Rouge à la jonction de la 30 et la 10, boulevard du quartier, autoroute de l'Acier pour aller vers donc Milan. Sinon, c'est 10 minutes à partir de Jean-Paul Vincent pour aller vers le pont, le tunnel, pardon, La Fontaine. Et du côté de Montréal, un peu plus dans l'ouest de la ville, c'est rouge également. Pour prendre le tunnel direction Rive-Sud, 30 minutes à partir des Galeries d'Anjou. 8h16, circulation de bonne heure le matin. 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
0: Nous avons gagné 2 degrés enregistrés à l'aéroport métropolitain de Montréal. Donc 20 degrés présentement ensoleillés ici au coin Saint-Jean-Saint-Charles. Ça va être une très belle journée. On aura un maximum de 28, ressenti 33. Il y a l'indice UV qui va être élevé aujourd'hui. Donc de la crème si vous êtes à l'extérieur pour des activités. L'indice est de UV aujourd'hui, de 8 et très forte. Ce soir et cette nuit, ça va être plus relaxant, plus tranquille, minimum 17. Demain, mercredi, ensoleillé, maximum de 30, on va ressentir 35. Également, l'UV va être élevé. La nuit va être quand même agréable avec 19. Je regarde les conditions à long terme, jeudi, vendredi, samedi et dimanche. Ça va aussi entre 31 et 29 degrés. Vendredi, quelques nuages, mais sinon, c'est des très belles journées qui s'en viennent. Cette semaine, 8h17, la pause, on revient.
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1: 8h20, 8h35, Raphaël Provost sera avec nous. On va parler. Il y a eu beaucoup de commentaires haineux suite à une histoire qui s'est passée avec le CF Montréal puis le Rhode Island au soccer. On va en parler avec lui à 8h35. Il y a Radio-Canada sous la plume d'Harley Bosson qui ils vont d'un papier assez intéressant sur la consignation du verre. Il y a plusieurs inquiétudes qui sont soulevées sur le terrain. C'est la troisième et dernière phase de modernisation de la consigne au Québec. Maintenant, elle doit s'étendre au verre et au carton multicouche à compter du 1er mars 2027. Sur le terrain, en ce moment, la pression monte. Les acteurs du milieu s'inquiètent des besoins opérationnels de la transition. On mentionne qu'il est déjà minuit moins une du 1er mars, c'est demain matin. C'est le directeur général du Front commun québécois pour une gestion écologique des déchets, Karel Ménard, qui remet en question la capacité du réseau à absorber tous ces contenants supplémentaires. On parle d'ajout de bouteilles d'alcool en verre de 500 ml à 2 litres et des cartons de jus et de lait représentant 1 milliard de contenants supplémentaires par année. Cette phase d'élargissement de la dernière étape du programme doit permettre un taux de récupération de 90 % d'ici 2030. Mais je vois là beaucoup de commentaires, beaucoup de gens qui sont à consigne action et c'est assez compliqué. OK? C'est très compliqué de voir ça. Et il y a comme une succursale de Val-d'Or qui sont même pas équipées pour cette modernisation-là. Donc, sur plus de 170 lieux modernisés, il y en a encore 300 là, qui restent. En fait, il y a encore 300 lieux à moderniser. Il y a 80 sites qui sont prêts, mais ça, c'est difficile là, à gérer ça, cette histoire de consigne-action. Moi, je serais curieux de voir pourquoi qu'on en est arrivé là, parce que ça allait quand même bien avant. Là. Les places partout, on allait porter nos bouteilles. J'ai l'impression qu'on a voulu peut-être faire un nouveau projet qui va peut-être nous sauter d'en face pendant des années à venir. Et c'est très dommage ainsi. Le Journal de Montréal qui nous parle ce matin d'un record de donneurs avant l'aide à mourir. 27 Québécois ont fait des dons en 2025. Et il y a une dame qui a suivi le parcours d'une femme de 47 ans. Elle s'appelle Caroline Goulet, elle était atteinte d'une forme de sclérose en plaques. Elle a reçu l'aide à mourir et elle a donc donné ses organes pour aider ceux qui souffrent. Mais oui, il y a une augmentation et il y a un papier intéressant donc du journaliste Jean-Philippe Guilbeault dans le journal ce matin qui parle des statistiques un peu. C'est toujours plate de faire des statistiques sur des décès, mais quand même, l'histoire du don d'organes est toujours important à souligner. Il y a ici, on voit le château. Ouais, ça, je disais l'article avant de tomber en ondes. La vente du château Montebello en Outaouais qui est contestée, c'est cette vente, c'est Martin Jolicoeur du journal qui nous en parle, cette vente du château Montebello à la société torontoise Westmount Hospitality est contestée en cour supérieure par un groupe d'investisseurs du Québec. C'est regroupant les intérêts des familles Varin et Lévy, ce consortium déjà actif dans l'immobilier conteste la demande d'approbation du vente du complexe formulée par PricewaterhouseCoopers. C'est le fait que ça soit parti et que ça soit pas resté dans les mains du Québec. Et apparemment qu'ils auraient peut-être même fait une offre supérieure. Donc, si on y va avec la saga en quelques dates, 2014, la chinoise Evergrande REIT Estate Group devient propriétaire du château Montebello. En 2021, l'ampleur des difficultés financières d'Evergrande évaluée à 300 milliards US font plonger les marchés. Janvier 2024, la haute cour de Hong Kong ordonne la liquidation de l'ensemble des actifs d'Evergrande sur la planète et le château Montebello en fait partie. 2025, la Cour supérieure du Québec mandate Power PwC pour voir si c'est possible de l'acheter et les dettes sont évaluées à 64 millions. Et en juin 2026, on apprend qu'au moins deux consortiums québécois qui ont présenté une proposition d'achat. Et en juillet 2026, c'est la proposition de Westmount Hospitality qui est retenue par PwC. Donc, ça va être un dossier à suivre. L'onium de la Banque nationale, donc Gabriel Diallo qui réussit une belle remontée. Et ce soir, lui a remporté donc sa 5e victoire. Et c'est ce soir donc qu'il va poursuivre son parcours donc à l'onium de la Banque nationale. 8h25, vous écoutez De Bonne Heure le matin.
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1: 8h35, Raphaël Provost, bon matin.
2: Bon matin tout le monde.
1: Si je mets une offre d'emploi, OK? Tu vas sur LinkedIn, puis là tu vois l'offre d'emploi, gestionnaire de médias sociaux.
2: Mm-hmm.
1: Est-ce que tu appliques?
2: Non. Pas aujourd'hui, pas demain, puis je vais attendre que ça change.
1: Écoute, je voyais, je parlais avant de commencer l'entrevue, je parlais avec une femme aujourd'hui qui est une compagnie, là, et elle a dû passer une soirée complète à masquer des commentaires parce que c'était dégradant pour la personne qui était dans la vidéo. On s'en prenait à son physique. À un moment donné, je sais pas qu'est-ce qui va arriver. C'est une jungle, les médias sociaux. Donc, est-ce qu'on peut réglementer ça? Ça sera peut-être un autre débat, Raphaël, mais là, avec ce qui s'est passé, puis je veux t'entendre parler de ça le 31 juillet, si tu me permets, je vais te lire quelque chose, OK? La fierté, c'est célébrer l'authenticité, le respect et l'inclusion. Au CF Montréal, nous sommes fiers de contribuer à bâtir une communauté où chacun et chacune a sa place pour être pleinement soi-même. Bonne fierté, Montréal. Point.
2: Voilà.
1: Ouais.
2: Je ne sais pas encore aujourd'hui qu'est-ce qu'il n'y a pas de correct avec ce commentaire que le CF. Je ne sais pas s'il y a des gens qui nous écoutent qui sont fans de foot, de soccer, appelez ça comme vous voulez. Mm-hmm. Le CF, dans les derniers jours, a fait justement cette sortie sur les réseaux sociaux pour soutenir Fierté Montréal, mais pas juste l'organisation, mais chaque personne qui compose cette fierté. Donc, jeunes et moins jeunes, gays, bi, trans, non-binaires, alliés, parents, toutes ces belles personnes autour de ce grand arc-en-ciel. Et il y a eu un avalanche là, de commentaires haineux, violents, qui partaient dans tous les sens, que les gays avaient... Tu sais, ça allait de « les gays n'ont pas leur place dans le sport » à « on est encore une gang de dépravés »,« lâchez-nous, on est à bout ». Ça partait, puis les gens, je ne sais pas comment ils se sentent après avoir cliqué sur « envoyer », mais moi, ce petit bout-là, je l'ai pas. Parce qu'il n'y a aucun de ces commentaires-là qui questionnait même à la limite « bon, ben qu'est-ce que vous faites concrètement, CF, pour ça ?» Ou « pourquoi ?» Tu sais, même à la limite, « pourquoi ?» Bon, c'est une question qui est légitime.
1: Mmh. Des petits commentaires qui peuvent tomber sur les nerfs, des fois, des questions, là, tes gestionnaires, oh, tu es fatiguant avec sa question, mais c'est une question qui est, somme toute, qui peut... Ben, c'est ça, exactement. Comme tu dis, tout se questionne dans la vie. Mais Raphaël, moi, là, ce qui m'impressionne, malheureusement, c'est que les gens commentent avec leur nom. Je veux dire, il n'y a aucune limite, aucune gêne. Non. Je vois ça passer partout. Mais, tu sais, là, je veux dire, excusez, là, je nomme un nom, mais Paul de Repentigny, puis Ginette de Valleyfield, à un moment donné, on ne veut pas trop tout le temps savoir ce que vous pensez aussi. Puis c'est pas négatif quand je dis ça. Mais à un moment donné, il y a des limites, là. Et une organisation comme le CF Montréal, qui et toutes les organisations, que ce soit sportives ou peu importe, je veux dire, si on n'a pas, s'ils ne sont pas présents, et qui ne disent rien, mais il n'y a rien qui avance. C'est grâce à eux aussi. Là.
2: Exactement. Puis il faut faire face à ces vents qui sont forts, qui s'élèvent de plus en plus. Et justement, est-ce que votre commentaire est constructif? Est-ce qu'il élève la conversation? Est-ce qu'il challenge la conversation? Mm-hmm. Si la réponse est non à tout ça, gardez-le pour vous.
1: Ouais.
2: Le CF n'a pas demandé à savoir est-ce que vous êtes d'accord ou pas, est-ce qu'on soutient. On va le faire parce qu'on a décidé comme société que chaque personne qui la compose a sa place. Les personnes LGBTQ+, si j'ai besoin de le rappeler, on est protégé par la Charte des droits de la personne et des libertés. Mais c'est rendu qu'on est encore à devoir le rappeler. Mm-hmm. Et je ne veux pas prendre plus de place. Il y a vraiment, là, il va falloir qu'on déconstruise tout ça. Là.
1: Exactement.
2: Ça peut donner l'impression quand, oui, vous me voyez, par exemple, dans les médias et tout, mais je suis là pour défendre des personnes qui sont attaquées, des personnes qui sont pas respectées à la même hauteur que les autres. Je vais pas juste là pour le plaisir de me présenter puis faire chier le monde. Je suis là pour rappeler qu'il y a encore du travail à faire. Et c'est pour ça que je m'expose, c'est pour ça que d'autres le font. C'est pour ça qu'il y a des équipes comme le CF, le Canadien aussi, une fois par année, le fait de devoir rappeler qu'il y a encore du travail à faire. Si on était dans l'égalité des chances, ben on n'aurait pas à le faire. Mais on n'est pas encore là.
1: Exactement. Puis le travail, c'est là qu'on s'aperçoit, puis que ce soit toi ou toutes les gens qui portent de haut partout dans le monde qui ont à parler. Tu sais, moi, je vais te le dire bien franchement, j'étais certain, il y a quelques mois, quelques années, qu'il y avait un bon bout de chemin de fait. Que je voyais des gens, tu sais, moi, là, au secondaire, je l'ai pas eu facile. J'ai même pas obligé de te nommer les termes en ondes. Tu comprends très bien où je veux en venir. Alors là, je voyais que ça s'est pas, j'avais l'impression, tu sais, je parle avec des jeunes que je côtoie, la famille. Oh, il y a une certaine amélioration, une certaine acceptation. Mais ça semble se concentrer sur des groupuscules, sur les médias sociaux. Parce que j'ai l'impression qu'à l'extérieur, puis peut-être je me trompe, puis je veux pas non plus, mais tu sais, quand même, je sens qu'il y a quand même un vent, là, tu sais, je veux dire, un vent d'amélioration. C'est ça, mais c'est
2: absolument.
1: On s'ostine, puis on s'en fait pour, je te dis, des gens qui ont vraiment pas de recul par ça, puis qui commandent, puis leur travail est affiché, ou, tu sais, en tout cas, regarde, je suis parti, là, mais c'est ça.
2: Mais tu fais bien de le souligner, parce que c'est vrai que la grande majorité de notre société, puis des gens qui la composent, c'est des gens curieux, ouverts, bienveillants, puis qui entre toi et moi, là, qui lâchent le monde.
1: Ah oui.
2: Puis j'allais utiliser autre chose, mais je pense que vous l'avez entendu, là, j'ai retenu mon sac, mais qui lâchent patience aux autres personnes.
1: Oui.
2: C'est ça, le vivre et laisser vivre. L'objectif, là, c'est pas tous d'être des meilleurs amis, puis qu'on comprend tout, c'est impossible. Mais d'être capable, justement, de dire, écoute, c'est sa vie, c'est ma vie, tant qu'il me fait rien, tant que j'y fais rien. Mm-hmm. Mais sur les réseaux sociaux, c'est une loupe, mais c'est quand même une loupe intéressante sur une partie de notre société qui agit comme ça, qui pense comme ça. Et moi, te commencer l'entrevue et la chronique en disant, il va falloir peut-être qu'on ait un jour ce débat-là autour de est-ce qu'il doit y avoir des répercussions, des conséquences. Moi, je te dis qu'il va falloir qu'on l'ait à court terme.
1: Ben
2: il y a
1: oui,
2: des élections qui s'en viennent cet automne.
1: Ben oui.
2: Il y a peut-être des gens qui nous écoutent, des députés de votre région. Là. Penchez-vous sur cette question-là de la violence en ligne. Interpellez-les. Et moi, je le fais, et puis je l'ai fait en fin de semaine à TVA, puis j'interpelle, puis je tague tout le monde à chaque fois. Il va falloir qu'on ait cette conversation très rapidement autour de la violence en ligne, parce que quand elle est en ligne, elle n'est pas si loin de la réalité. Si les gens pensent comme ça derrière leur écran, moi, je serais effrayé d'être une personne qui vit avec ces gens-là. Comment ils pensent? Moi, je trouve que ça démontre qu'on est encore dans une certaine tolérance. Et le mot tolérance, c'est un mot que je déteste pour mourir, parce que c'est une zone fragile, et ça veut dire qu'il y a quelqu'un qui a le contrôle sur moi. Tant que je joue la game, c'est correct. Et c'est pas comme ça que ça devrait être notre société. Et je veux vraiment que nos élus, les députés, se posent ces questions-là. Et je lève la main. Puis il y a plein de beaux organismes à Longueuil, en Montérégie, qui peuvent vous soutenir et qui peuvent vous accompagner dans cette réflexion-là. Faites-leur confiance. C'est un travail d'équipe. Puis c'est comme ça qu'on va s'en sortir.
1: Puis je terminerai en disant, tu sais, s'il y a des gens là, qui souffrent ou qui sont victimes d'un tel acharnement, portez plainte. Je veux dire, c'est portez plainte. Absolument. Il faut jamais laisser passer ça. Et je sais que c'est peut-être pas correct, là, mais aux gestionnaires de médias sociaux, faites comme moi, bloquez-les, isolez-les,
2: même,
1: ils vont parler tout seuls. Écoute, puis c'est pas parce que je veux enlever la liberté d'expression, ce n'est pas la liberté d'expression. Des gens comme ça, tu les bloques et tu les isoles. Excuse-moi, c'est peut-être mal dit, mais c'est ça.
2: Merci, bonsoir. C'est exactement ce que je fais là, de mon côté, et je réponds même pas à ces gens-là. Puis je l'ai dit ailleurs, par contre, ce que je leur souhaite, c'est un petit peu plus d'amour. Malgré tout ça, quand on est aimé puis qu'on se sent un peu moins seul, on fait pas chier les autres.
1: Ça finit très bien. Merci, Raphaël. On se reparle la semaine prochaine.
2: À bientôt. Salut.
1: Bye bye.

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1: Bon, Mercier, ça va mieux, c'est code vert. Un petit peu de retard du côté de Montréal à la hauteur de Boulevard Newman jusqu'à l'échangeur Saint-Pierre. Maintenant, Champlain, Samuel Le Champlain aussi, c'est revenu au vert. Victoria également, Jacques-Cartier aussi. Tunnel La Fontaine, c'est 5 minutes de traversée vers Montréal. La problématique ce matin, c'est sur la 20 ouest entre la 13 et l'échangeur Turcot et également l'autoroute Descaries entre justement l'échangeur Turcot, Côte-des-Neiges et le Royal-Mantes. Donc, vous avez, c'est rouge des deux côtés, c'est la demi-heure complète pour traverser. Donc, de nord au sud, entrée vers Montréal par la 15, c'est à la hauteur de Salaberry. L'autoroute 13, c'est rouge entre boulevard Saint-Martin-Ouest et boulevard Henri-Bourassa, donc Gouin à Montréal. Alors, vous allez avoir à peu près là la vingtaine pour traverser. Sinon, traverser vers Montréal, le seul délai, c'est le pont le tunnel Honoré-Mercier. Non, excusez-moi, le tunnel La Fontaine, 21 minutes. Circulation, on va l'avoir 8h47.
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1: 20 degrés, beau soleil, coin Saint-Jean-Saint-Charles. C'est une bonne nouvelle. Aujourd'hui, donc, on va avoir un 28 degrés, ressenti 33. Ce soir et cette nuit, dégagé minimum 17. Demain, mercredi, maximum 30, ressenti 35. Dans la nuit, un minimum de 19. Je regarde pour l'instant ce qui s'annonce pour jeudi. On annonce alternance de soleil et des nuages avec un beau 31. Vendredi, 28 avec quelques nuages. Et samedi, du gros soleil, quelques passages nuageux et de la pluie de retour, probablement dimanche qui vient. Donc, on va suivre ça de près. 8h48 de Bonheur le matin.
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0: L'avion présentement, fait que là, c'est le temps de mettre ça en mode avion, là. Mais elle n'a pas décollé encore, il nous écoute de l'aéroport Trudeau. Bon vol à vous et vous. Et profitez du soleil. Il y en aura ici, mais c'est le fun également, des fois, de faire un petit voyage dans le sud, comme vous allez le faire. Donc, 9h01, on s'en va immédiatement aux actualités avec M. Henri-Paul Raymond, de Bonne Heure le matin.
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0: 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Écoute, c'est ça, des gens qui nous écoutent dans l'avion avant de partir. Mettez ça en mode avion.
2: Ouais, avec leurs écouteurs, pas le téléphone main libre, puis déranger les autres passagers de l'avion.
0: Ouais, mais pourtant, on a des belles voix, donc, mais c'est, oui, effectivement, tu peux le savoir.
2: Oui, mais c'est quand même, ils peuvent nous écouter jusqu'à ce que le mode avion soit mis en fonction.
0: T'as tout compris? Il y a Longueuil qui demande de reporter, il y a plusieurs raisons, t'évoquais là, une élection partielle.
2: Exact. C'est la présidente d'élection de la ville de Longueuil qui a obtenu l'autorisation du ministre des Affaires municipales, Samuel Poulain, de reporter l'élection partielle dans le district du parc Michel Chartrand. L'élection devrait alors être le dimanche 6 décembre. Le poste est devenu vacant, on le rappelle, après la démission du conseiller Jonathan Tabara. Démission effective le 22 juin dernier, mais constatée par le conseil municipal officiellement le 7 juillet. Toutefois, la loi prévoit un scrutin au plus tard le 1er novembre. Souvent, c'est maximum 4 mois après. Cependant, la présidente d'élection, la greffière, maître Sophie Delaurier, estime plutôt tenir l'élection en décembre. Elle vient d'aviser le conseil municipal de l'autorisation reçue du ministre. Madame Delaurier croit qu'un scrutin plutôt se déroulerait pendant les vacances estivales, ainsi qu'un scrutin, tandis qu'un scrutin à l'automne chevaucherait la campagne provinciale d'octobre. Donc, cette situation pourrait créer, selon elle, de la confusion chez les électeurs et mobiliserait le même personnel sensiblement, personnel électoral. La demande tient aussi compte du cas de la conseillère Affine Loy-Lalican, alors que la conseillère du district du Parc de la Cité, c'est à Saint-Hubert, est candidate libérale dans Vachon. Une élection pourrait devenir nécessaire si elle était élue à Québec. La présidente d'élection Longueuil souhaite alors tenir les deux scrutins simultanément si tel était le cas. L'avis public d'élection sera publié au plus tard le 23 octobre.
0: Il y a la police qui veut trouver des victimes de vol de bijoux à Longueuil.
2: Exact. La police de l'agglomération de Longueuil qui recherche d'éventuelles victimes de vol des bijoux commis dans des résidences privées. Ces vols auraient été perpétrés par une préposée à l'entretien ménager. Les personnes ciblées étaient principalement des personnes âgées, dit le SPAL. Et Mélanie Tanguay, une résidente de Longueuil, 48 ans, a comparu jeudi dernier au palais de justice de Longueuil. Elle fait face à des accusations de vol de plus de 5 000 $ commis au cours des derniers mois dans 3 résidences de Saint-Bruno-de-Montarville et une autre de Sainte-Julie, et les enquêteurs soupçonnent que d'autres vols pourraient avoir été commis dans des résidences de l'agglomération de Longueuil et dans des municipalités voisines. Les personnes qui croient avoir été victimes sont invitées à communiquer avec les enquêteurs au 450-463-7211. 463-7211.
0: Il y a un projet de 2000 logements qui reçoit l'approbation de la ville de Brossard.
2: Oui, tout récemment, la ville de Brossard a autorisé le redéveloppement d'une partie de l'immeuble du 2151 boulevard Lapinière avec un projet à usage mixte pouvant accueillir 2000 logements au maximum. C'est dans le secteur du Mal-Champlain. Le conseil municipal a adopté une résolution pour encadrer ce développement afin d'obtenir des engagements du promoteur. Ces engagements concerneraient les infrastructures, la cohérence du secteur, les espaces publics et le projet prévoit la construction d'immeubles de 3 à 26 étages. Certains bâtiments pourraient être réservés exclusivement, cependant, à un usage résidentiel. Brossard veut aussi que le promoteur assume tous les coûts liés à la construction de nouvelles rues, au réaménagement des intersections avec le boulevard Taschereau et Pelletier. C'est le cas aussi pour l'avenue Panama. Les réseaux municipaux, les feux de circulation, les aménagements destinés à limiter les impacts sur la circulation, le bruit et le déplacement actif. Donc, la Ville nous a dit privilégier un dévoilement officiel du projet plutôt qu'une divulgation partielle de certains éléments.
0: Il y a le livre bleu qui rassemble 200 curieux à Longueuil.
2: Oui, c'est arrivé dimanche, des curieux de la Rive-Sud, donc, et même de Montréal, semble-t-il, prenaient part au, à une rencontre pour explorer les grandes lignes du Livre bleu du Parti québécois. L'invitation avait été lancée par la direction du PQ des 5 circonscriptions dans et autour Longueuil. Ce rassemblement

0: événement était tenu dans une salle de l'organisme Le Trait d'Union dans le Vieux-Longueuil et Jocelyn Caron, un des auteurs du document, en a profité pour exposer les commandes d'une indépendance du Québec. Il faut noter que la plus récente édition du livre du Parti québécois est un projet majeur porté et dévoilé par Paul Saint-Pierre Plamondon. Il a été élaboré avec la collaboration des membres de son caucus et de son équipe politique. L'ex-député du Bloc québécois dans Longueuil-Saint-Hubert, Denis Trudel, est à ton micro hier matin. Il dit que la nouvelle édition du livre propose une feuille de route de 500 pages pour un Québec souverain et l'ouvrage aborde notamment l'économie, les alliances internationales, la défense, la dette du Canada et même la citoyenneté. Si tu veux, écoutons M. Trudel.
1: Des gens qui ont apporté leur contribution pour faire de ce document-là quelque chose de très, très, très, très, très solide, pratiquement inattaquable. Je sais que les libéraux ont essayé, il y a du monde qui ont essayé de l'attaquer, mais honnêtement, tu peux être pas d'accord, bien sûr, c'est un projet, mais tu peux pas dire que c'est pas, ça n'a pas été fait avec sérieux, que c'est pas rigoureux, puis que ça mérite pas d'être consulté pour tous les gens qui se posent des questions.
2: Au sport, il y a les clubs de la Rive-Sud qui récoltent des points en Ligue 1 Québec.
0: Ouais, ouais, parfaitement. C'était en fin de semaine, les représentants de la Rive-Sud au soccer ont tous deux ramené un point de leur déplacement durant la fin de semaine en Ligue 1 Québec masculine. D'abord, le CS Longueuil a tenu tête à Ottawa South United en faisant match nul 1-1 sur le terrain de la seule équipe ontarienne de la Ligue à Ottawa, qui est actuellement deuxième au classement général, ce qui fait de ce point une excellente récolte pour le CS Longueuil. Le CS Saint-Hubert chez les messieurs tout le temps, avant-dernier, a lui aussi partagé les honneurs, cette fois par la marque de 2-2 contre le CS Mont-Royal Outremont, dernière équipe du classement. Donc, Longueuil est 9e sur 12 après 18 matchs et compte 19 points. Les trois équipes derrière Longueuil ont tout un match en main cependant et pourraient les mettre en difficulté s'ils venaient à remporter ces matchs. Saint-Hubert suit au 11e échelon avec 15 points en 17 rencontres. Du côté féminin, Longueuil a emporté la partie 2-0 contre Ottawa et grimpé à la 4e place du classement général.
2: Écoute, on surveille quoi aujourd'hui?
0: Entre autres, on va parler du mur du rempart de La Prairie qui retrouve sa jeunesse. Le ministère de la Culture a alloué un certain montant d'argent à La Prairie pour préserver une partie du mur rempart. On parlera de Saint-Constant qui vient d'avoir signature d'une nouvelle convention collective pour l'École Blanc et une conseillère de Saint-Lambert craint un peu le développement de MET.
2: Parce que
0: tu sais que la CCIRS sera en faveur de vols internationaux. Il y a une conseillère de Saint-Lambert qui craint davantage de vols au-dessus d'un milieu urbain déjà avec plusieurs vols d'avion.
2: À suivre, dossier à suivre, on se reparle demain, nous.
0: Bye.

0: circulation, ça s'est résorbé à plusieurs endroits. Tunnel La Fontaine, tout est beau. 3 minutes de traversée vers Montréal. Le pont Mercier également s'est ouvert et la vitesse reprend même vers l'échangeur Saint-Pierre. Le pont Samuel de Champlain, tout se passe bien. Un peu de gêne à l'entrée de la 10, sinon c'est ouvert jusqu'à l'échangeur Turcot. Victoria, malgré les travaux, ça circule bien. Jacques-Cartier également s'est ouvert maintenant. Sur le Grand Montréal, ben, il y a du rouge un petit peu partout. La 40 d'est en ouest, entre Royal-Mande et Anjou. Il y a également l'autoroute 15 à la hauteur de Salaberry. C'est rouge pour arriver à Montréal. L'autoroute 13, fidèle à elle-même, rouge entre Saint-Martin et l'entrée, le boulevard Henri Bourassa du côté de Montréal. Circulation 9h17. De bonne heure. Côté météo, ben on a gagné encore 1 degré. C'est 21 degrés enregistrés à l'aéroport métropolitain de Montréal. Aujourd'hui, il va faire beau, il va faire chaud. Donc, maximum de 28, ressenti 33. Cette nuit, ça va être plus calme. On va bien dormir avec un minimum de 17. Demain, mercredi, ça va être ensoleillé avec un maximum de 30, ressenti 35, avec une nuit aux alentours de 19 degrés. Pour le reste de la semaine, on va en reparler demain. Mais c'est du beau soleil jusqu'à dimanche, 9h17. On va à la pause.
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1: Ne manquez pas la programmation aujourd'hui. Ben, dans quelques instants, le meilleur de la musique franco. Dès midi, dans les coulisses du showbiz. Et à 16h, Libre comme l'air avec Roxane Saint-Gelais. 103% golf à 19h. Et Underworld Québec fait relâche pour cette semaine. C'est l'été. Donc, pas d'émission à 21h. Nous, on se reparle demain. On vous laisse avec la meilleure musique franco. Toujours un plaisir d'être avec vous en remplacement de Charles Gaudreau jusqu'au 20.

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3: L'élection partielle du district du parc Michel Chartrand à Longueuil aura lieu le 6 décembre après autorisation ministérielle découlant de la récente démission de Jonathan Tabara. Le service de police de Longueuil cherche d'éventuelles victimes âgées de vols de bijoux commis dans des résidences privées par une préposée à l'entretien. Près de 200 personnes se sont réunies à Longueuil afin d'échanger sur le livre bleu du Parti québécois et les fondements de l'indépendance.
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4: Le service de police de Longueuil cherche une éventuelle victime âgée de vol de bijoux commis dans des résidences privées par une préposée à l'entretien. L'élection partielle du district du parc Michel Chartrand à Longueuil aura lieu le 6 décembre après autorisation ministérielle découlant de la récente démission de Jonathan Tabara. L'ancien entraîneur adjoint des riverains du Collège Charlemagne, Martin-Olivier Cardinal, poursuit son ascension sportive et rejoint officiellement les Foreurs de Val-d'Or.
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5: Ici Henri-Paul Raymond, voici votre bulletin d'information de midi. La conseillère Catherine Dupré de Saint-Lambert a exprimé récemment son inquiétude devant de probables projets d'expansion de l'aéroport MET à Saint-Hubert. Il n'y a aucun projet majeur pour le moment, mais elle fonde ses propos sur le fait que la Chambre de commerce et d'industrie de la Rive-Sud serait en faveur d'une offre de vols internationaux. Elle précise cependant ne remettre aucunement en question le maintien des activités actuelles, mais elle s'interroge sur les intentions d'accroître le nombre de vols et d'ouvrir davantage l'aéroport aux liaisons internationales. La conseillère rappelle qu'une pétition de plus de 6 000 noms réclame un moratoire sur le développement du site. Elle a été déposée par Alt'Air au plus récent conseil d'agglomération de Longueuil. Madame Dupré craint qu'un deuxième corridor aérien plus actif s'ajoute à celui de l'aéroport Pierre-Elliott Trudeau au-dessus d'un territoire déjà fortement urbanisé. Selon elle, cette hausse des vols pourrait accentuer le bruit, la pollution de l'air et les répercussions sur la qualité de vie. Elle souhaite donc que les décideurs privilégient une vision intégrée de la mobilité plutôt qu'une augmentation des vols au départ de Saint-Hubert.
6: Je rappelle ici que nous avons une belle gare à Saint-Lambert qui nous permet de nous rendre en train à Québec, à Ottawa et évidemment d'autres destinations. Et surtout où les impacts environnementaux, tout comme la qualité de vie des citoyens, dont les plus vulnérables, occuperont une place centrale dans les décisions qui seront prises.
5: La présidente d'élection de la Ville de Longueuil a obtenu l'autorisation du ministre des Affaires municipales, Samuel Poulain, de reporter l'élection partielle dans le district du parc Michel-Chartrand. L'élection devrait donc être le dimanche 6 décembre. Le poste est devenu vacant, rappelons-le,

et mobiliserait le même personnel électoral, soutient-elle. La demande tient aussi compte de cas de la conseillère Afin Loualelika, alors que la conseillère du district du Parc de la Cité est candidate libérale dans Vachon. Une élection pourrait devenir nécessaire si elle était élue à Québec. La présidente d'élection de Longueuil souhaite alors tenir les deux scrutins simultanément, si tel était le cas. L'avis public d'élection sera publié au plus tard le 23 octobre. Le service de police de l'agglomération de Longueuil recherche d'éventuelles victimes de vols de bijoux commis dans des résidences privées. Ces vols auraient été perpétrés par une préposée à l'entretien ménager. Les personnes ciblées étaient principalement des personnes âgées, ajoute le SPAL. Mélanie Tanguay, une résidente de Longueuil âgée de 48 ans, a justement comparu jeudi dernier, le 30 juillet, au palais de justice de Longueuil. Elle fait face à des accusations de vol de plus de 5 000 $ commis au cours des derniers mois dans trois résidences de Saint-Bruno-de-Montarville et une de Sainte-Julie. Les enquêteurs soupçonnent que d'autres vols pourraient avoir été commis dans des résidences de l'agglomération de Longueuil et dans des municipalités voisines. Les personnes qui croient avoir été victimes sont invitées à communiquer avec les enquêteurs du SPAL. C'est complet. 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
1: Midi 4 minutes. Bonjour tout le monde. J'espère que vous allez bien en ce mardi midi. Est-ce que les vacances sont terminées ou elles ont commencé? Et là, chose certaine, aujourd'hui, on n'a pas de pluie. C'est assez incroyable.
2: C'est merveilleux. On va en profiter.
1: Enfin, on va jouer au tennis au Parc Jarry.
2: Hein? J'y vais dimanche.
1: Ah oui?
2: Oui, j'ai très hâte.
1: Je regardais hier les images de les gens qui étaient là, qui patientaient dans les gradins, espérant que les matchs reprennent et que surtout la pluie cesse.
2: Oui.
1: C'est interminable.
2: C'est une journée automnale hier.
1: Ah oui, c'est fou.
2: Ça prenait une doudou.
1: Ben oui, ça prenait une doudou, mais là, pas aujourd'hui et ni demain, on annonce la belle température pour les deux prochains jours.
2: Absolument.
1: Alors, j'espère que vous allez en profiter, vous allez sortir dehors et laisser tomber vos ponchos et vos parapluies. Bon, aujourd'hui, grosse émission, on reçoit deux invités. On reçoit, on aura avec nous Marie-Lou Morin, la comédienne que vous pouvez voir dans Indéfendable et dans Indomptable. Et il n'y a pas d'autre titre avec Able,
2: mais... mais qui est de beaux grands projets, en tout cas.
1: Oui, absolument. Et un peu plus tard, on parlera avec Mélissa Bédard, qui, elle, va présenter avec ses amis la supplémentaire du spectacle Hommage à Ginette Renaud. Oui. C'est à la fin août. Mais il y a bien d'autres choses qui s'en viennent aussi. Alors, on aura l'occasion...
2: Mais elle a toujours mêlé un projet, Mélissa.
1: Ben, elle arrête pas, Mélissa.
2: Une grande famille, plein de projets professionnels. Alors, c'est une...
1: Juste te dire que, sur scène, là, Mélissa Bédard... Là, ça déménage pas à peu près.
2: Oui, c'est vrai qu'elle a de l'énergie.
1: Tu sais, je la regardais, un moment donné, j'ai dit à ma blonde qui était à mes côtés, on dirait, elle chante comme, avec une facilité comme Claude Dubois. Tu sais, Claude Dubois, il tient son micro quasiment au milieu de sa poitrine, puis ça sort la voix, c'est hallucinant. Alors, c'est la même chose pour Mélissa. Une puissance absolument
2: vocale,
1: extraordinaire.
2: Oui, exceptionnelle. Alors, et donc, une belle présence sur scène.
1: Ben oui. Alors, parlant de présence sur scène, elle va nous annoncer des belles choses pour les mois à venir. Bon, on se parle d'actualité. Je sais pas si vous aviez prévu aller voir Peter Pan du côté de Québec avec P.A. Méthode dans le rôle du capitaine Crochet, mais la nouvelle est tombée hier et on a appris que P.A. Méthode ne sera pas le capitaine Crochet. Il a décidé de
2: céder sa place.
1: Oui, il a décidé de renoncer. Et c'est simplement à quelques jours du lancement des représentations à Québec. Ça commence jeudi
2: le 6.
1: Oui, à la salle Albert Rousseau. Alors, on disait hier, malgré sa grande préparation des 10 derniers mois, avec le travail et la volonté qu'on lui connaît, nous avons constaté que la voix, la tête et le corps de PA ne récupèrent pas suffisamment pour soutenir le rythme effréné des représentations, alors que le spectacle, tenez-vous bien, sera présenté 25 fois en 31 jours.
2: Puis, tu sais, c'est un rythme d'athlète à certains égards.
1: Ben,
2: il faut être dans une forme incroyable.
1: C'est un métier, faire de la comédie musicale.
2: Bien sûr.
1: T'sais. Puis P.A., ben, il chante, il a fait beaucoup de stand-up, mais jouer...
2: C'est un humoriste.
1: Et se déplacer sur scène comme ça, comme Benoît Brière l'a fait. Moi, j'ai vu le spectacle à Montréal. Et écoute, Benoît, il était... époustouflant, il se promène d'un bord à l'autre de la scène, plein d'énergie. Alors donc, P.A. a renoncé à ça. Et ça me fait de la peine parce que je lui avais parlé quand la nouvelle avait été annoncée à l'effet qu'il avait hérité du rôle du capitaine Crochet. Il était emballé par ça. Il dit, écoute, j'ai toujours rêvé de faire ça, mais... Il

0: Évidemment qu'on réalise.
1: Mais en même
0: que...
1: temps, c'est honorable de savoir reconnaître ses limites et de dire, ben finalement, c'est pas pour moi.
0: Oui, puis, tu sais, sur les réseaux sociaux, évidemment, hein, les, on pourrait dire les réseaux sociaux.
1: Oui, on en reparlera d'ailleurs des réseaux sociaux.
0: Il y a des gens qui ont commenté hier. Il y a quelqu'un qui a écrit, c'est ça qui arrive quand tu veux caster des célébrités au lieu de caster des gens qui ont une formation pour faire de la comédie musicale.
1: C'est pas très sympathique.
0: C'est pas sympathique, mais c'est vrai. c'est un métier, faire de la comédie musicale.
1: Mais je suis d'accord.
0: Carrément.
1: Il faut se méfier, je l'ai toujours dit, il faut se méfier de ce qui a l'air facile. Quand ça a l'air facile, c'est qu'il y a eu énormément de travail en amont.
0: La préparation, exactement.
1: Bien sûr.
0: Il y a un autre Facebookien qui avait écrit « À chaque fois que je vois une comédie musicale, ça me fait capoter de voir le calendrier de spectacle. Ces gens-là sont des athlètes, j'ai beaucoup de respect. »
1: Oui.
0: Et effectivement, c'est tout un métier de faire de la comédie
1: musicale.
0: Tout à
1: fait, tout à fait.
0: Alors, donc, P.A. Passe son tour et c'est, attends un peu, comment s'appelle-t-il, son remplaçant. C'est un gars que vous ne connaissez probablement pas, mais qui a participé à quantité de comédies musicales.
1: Dominique Saint-Laurent.
0: Dominique Saint-Laurent, qui a participé à Grease, Tootsie, Blue Sweat Shoes. Alors, c'est lui qui va reprendre le rôle du Capitaine Crochet.
1: Et ça doit être toute une décharge d'adrénaline quand t'apprends à quelques jours de la première.
0: Il était la doublure de
1: Oui, tout à fait, mais tu sais, tu te prépares comme une doublure, là, je veux dire, à intervenir en cas d'urgence. Et là, tout à coup, à quelques jours, tu apprends que c'est toi qui vas tenir le rôle.
0: Oui, mais entre toi et moi, ma chère Michel, on en a vu d'autres. Hein?
1: Bien sûr, nous-mêmes, on en a vu plusieurs.
0: On sait très bien que cette nouvelle-là qui est sortie hier... Je veux dire, c'est pas hier que Pierre Méthode a décidé de renoncer à son rôle de Capitaine Crochet. Là, c'est peut-être qu'il y a deux semaines.
1: Oui.
0: Et
1: oui.
0: Son remplaçant, justement, se prépare aussi. T'sais.
1: Et que, évidemment, probablement que l'équipe a vu venir la nouvelle. C'est-à-dire que, à un moment donné, quand tu vois qu'il y a quelqu'un qui ne suit pas ou qui commence à montrer des signes. Oui, tout à fait. Alors.
0: Bon, parlant des réseaux sociaux.
1: Oui, parlons-en.
0: On en parlait tantôt. Je sais pas si vous avez vu la publication d'André Waters. André Waters qui, à un moment donné, a senti hier le besoin de réagir sur les réseaux sociaux parce qu'il y avait encore une fois, comme ça arrive bien souvent...
1: Une rumeur infondée,
0: une fausse nouvelle et tout ça qui est lancé par des sites obscurs qui ne veulent qu'avoir des clics.
1: Des clics, hein? Oui.
0: Alors, André Waters brise le silence sur sa rupture avec Sylvain Cossette. On s'était oublié. Puis là, on vous invite à cliquer sur le lien, évidemment. Une autre publication, l'actu des stars, tiens, pour pas le nommer. Il m'a trahi. Un coup de poignard dans le dos a brisé le couple formé par André Waters et Sylvain Cossette. Détail dans le premier commentaire. C'est des attrape-nigauds, finalement. C'est comme des fraudes. C'est comme n'importe quoi. C'est une fraude, en fait, tu sais. La Gazette des stars. André Waters a parlé de sa relation avec Sylvain Cossette. Il est temps de dire la vérité sur cette relation. Moi, j'en peux plus, ces niaiseries-là. Alors, triste nouvelle concernant André Waters et Sylvain Cossette. T'sais. Détail en commentaire. Alors, tout ça pour vous dire que André Waters a pris la parole hier sur les réseaux sociaux et elle a publié, je pense, quoi, il y a peut-être quelques heures, une belle photo d'elle avec Sylvain en disant, OK, ça, c'est la vérité, on est encore ensemble.
1: Amoureux, puis... enlacés.
0: Ben oui, à un moment donné, là, c'est comme ça va faire, tu sais, c'est comme... C'est
1: heureusement,
0: c'est dérangeant.
1: La bonne nouvelle, c'est qu'avec les réseaux sociaux, justement, les artistes sont en mesure de réagir rapidement et de remettre les pendules à l'heure. Alors,
0: oui.
1: Ce qu'ils ne pouvaient pas faire dans le temps, ça prenait une entrevue à la radio, dans les magazines, c'était comme, il y avait toujours un décalage. Là, maintenant, tout de suite, ils peuvent réagir et dire, ce n'est pas vrai, on est toujours amoureux et ensemble.
0: Mais je te dirais qu'il y avait moins de fausses rumeurs dans ce temps-là, avant les réseaux
1: c'est
0: sociaux.
1: C'est vrai, t'sais? C'est vrai. Mais c'est parce qu'il n'y avait pas d'intérêt.
0: Ouais, puis c'est pas juste dans le monde du showbiz là. On voit toutes sortes de nouvelles sur le sport. Ce joueur-là ne s'attendait pas à tel changement. Tu sais, c'est comme tellement vague. Alors, tu veux savoir qu'est-ce que c'est?
1: Oui, mais des fois, tu sais, Daniel, on a repris tes entrevues aussi. On a repris des miennes. Une petite phrase isolée dans un texte. Alors que c'est pas du tout le sujet du texte, là. C'est pas du tout l'entrevue.
0: Genre, telle vedette, elle a eu la surprise de sa vie.
1: Oui.
0: Là, tu dis, ben, voyons, c'est quoi? Et là, tu cliques, puis évidemment, tu vas
1: voir.
0: Tu
1: te fais prendre.
0: Tu te fais prendre, effectivement.
1: Tout à fait.
0: Alors, donc, ça, c'est parmi les nouvelles, évidemment, qui ont retenu l'attention. Mais ce qui a retenu l'attention aussi, c'est le succès au box-office des films américains, finalement.
1: Oui.
0: Spider-Man a cartonné comme, évidemment, on s'y attendait. Hein? Plus de 400 millions avec l'Odyssée.
1: Incroyable.
0: Alors, 406 millions des recettes, imagine-toi, pour le week-end en trois jours. Et je suis allé voir l'Odyssée.
1: C'est ce que j'allais dire. Je devais y être. C'est toi qui es allé finalement.
0: Oui. Et moi, je voulais aller voir Spider-Man, mais c'était tellement la folie pour les billets. Je me suis dit, tant qu'à être assis dans la première rangée, puis avoir Spider-Man en gros plan,
1: avoir puis un torticolis en prime.
0: Ben, en plus. Fait que j'ai abandonné mon idée et je suis allé voir l'Odyssée. Puis, je vous dirais pas que c'est pas long. C'est long, c'est 3 heures et quelques.
1: Ah,
0: mais
1: c'est
0: ça ne semble pas non plus 3 heures et quelques.
1: Mon Dieu.
0: Il y a de l'action là-dedans, c'est violent. Il y a même des scènes où ma blonde m'a dit, tu me diras quand c'est fini, là, parce que c'est assez dérangeant.
1: Et... Ben, c'est sûr que l'Odyssée, c'est pas un roman d'amour.
0: Non, non, non, c'est ça. C'est pas Roméo et Juliette avec le balcon.
1: Non,
0: là.
1: Pas vraiment.
0: On est loin de ça. Alors, il y a beaucoup d'action et c'est bien fait, c'est bien réalisé. Toutes les vedettes qui sont là-dedans, à commencer par Matt Damon, Charlize Theron et compagnie, ils sont toutes
1: extraordinaires. Oui, formidable. La critique est dithyrambique.
0: Alors, écoute, ça fait 3 semaines quand même que le film est sorti et la représentation où je suis allé, moi, c'était quoi, 6h-20, je pense, c'était rempli à capacité.
1: Mm-hmm.
0: Sauf, comme je te dis, la première rangée, encore là, des gens qui ne voulaient pas avoir Matt Damon en gros
1: plan. Qui ne voulaient pas revenir une deuxième fois.
0: Ouais, en gros plan, les bobettes de Matt Damon, la première rangée, non, c'est pas nécessairement tentant.
1: Oui, absolument.
0: Alors, donc, il n'est pas trop tard pour, évidemment, aller voir ces films-là. Moi, je vais me reprendre pour Spider-Man. Et je ne connais pas encore les chiffres qu'a fait le film de Luc Picard, Rédemption.
1: Oui.
0: Mais partout...
1: Qu'on a vu et dont on a parlé la semaine dernière.
0: Et vous avez peut-être vu partout, c'est des critiques sont dithyrambiques. Partout, on dit que c'est un film extraordinaire, qu'il faut voir, et que c'est sans doute le meilleur film de Luc Picard. Alors, si vous avez envie de cinéma, justement, là, évidemment, là, il pleut pas, là, mais les 2 prochains jours, il fait beau, mais après ça, on annonce la pluie pour... le reste de la semaine et le week-end. Alors, si vous avez envie d'aller au cinéma... Ben,
1: si vous n'allez pas au tennis, donc...
0: Oui, c'est ça. Faites-vous ce plaisir-là d'aller voir le film de Luc Picard.
1: Oui. Si on parlait de théâtre maintenant, Ladies Night, Daniel a annoncé qu'on allait adapter la pièce à son époque.
0: Oui, d'ailleurs, écoute, la pièce va être adaptée. On a fait beaucoup de changements dans le texte. C'est François Chénier et Michel Charette qui se sont chargés de revampir Ladies Night. Mais il y a 3 anciens qui font partie de la nouvelle distribution. Drôle à dire. Michel Charette, François Chénier et Marcel Leboeuf. D'ailleurs, Marcel sera avec nous la semaine prochaine
1: pour
0: parler de ça et de 15 000 autres projets.
1: Oui, comme d'habitude, oui.
0: Alors, donc, Ladies Night qui reprend du service. Écoute, ce spectacle-là était présenté il y a 20 ans, a connu un succès fou. Je me souviens quand Guillaume Lemaitre-Vierge jouait le rôle principal.
1: Tout à fait.
0: Les gens se garrochaient pour aller voir Guillaume. Alors, donc, ce sera à voir si cette production va connaître du succès. Mais connaissant François et Michel Charette, ben j'ai l'impression qu'ils ont revampé ça, effectivement,
1: absolument,
0: à la mode 2026. Tu sais.
1: On a annoncé récemment qu'une nouvelle loterie de l'Auto-Québec allait être disponible. Un gratteux pour aller voir Céline à Paris. Quand même, ça donne une idée quand même de l'ampleur du phénomène.
0: On pourrait faire un jeu de mots, dire que c'est pour ceux qui étaient trop gratteux pour acheter des billets.
1: Moi, je dirais que c'est une question de budget. Là. Ça prend un billet d'avion, ça prend une chambre d'hôtel.
0: Oui, puis il y a 2 étapes. Hein. Tu procures un gratteux. Et là, si tu gagnes, ben, y a comme une 2e étape que tu dois franchir.
1: Oui, tu vas pouvoir peut-être gagner un billet. Alors, donc, on est loin encore du spectacle à Paris.
0: Oui, il y a beaucoup de peut-être.
1: Oui, absolument. Alors, mais bon, enfin, bref...
0: Je ne miserai pas là-dessus. Je n'achèterai pas de billet. Je n'ai pas de billet pour aller voir Céline.
1: Est-ce que tu vas y aller?
0: Non, je ne pense pas.
1: Non. De toute façon, il n'y a pas de billet disponible.
0: Sais-tu quoi? Je vais te faire une confession.
1: Vas-y
0: J'ai vu Céline dans ses meilleures années. Et simplement...
1: On parle de Vegas, là?
0: Bien, à Vegas, puis avant, évidemment. Puis ici, au Centre Bell, son dernier spectacle au Centre Bell.
1: Oui, tout à fait.
0: Et je n'aime pas la façon dont elle chante maintenant. Tu sais que, déjà, à l'époque, c'était un peu ça. Tu sais, elle parlait de son cœur, hein? Pas de son cœur, de son cœur. Puis tu l'entends sur la dernière chanson qu'elle a présentée. Cette espèce d'accent-là qui sort de je sais pas où... C'est comme... Moi, ça me dérange. J'aime pas ça. Alors, je paierai pas X montant pour aller voir Céline à Paris. Et je me dis qu'un jour, elle finira peut-être par revenir ici au Québec et faire une résidence au Centre Bell.
1: Mais Daniel, faut quand même dire que ça aussi, c'est assez honorable après tout ce qu'elle a traversé.
0: Ah, ben oui.
1: De revenir à la scène. Moi, comme artiste, il me semble que j'aurais une inquiétude. J'aurais peur de lâcher. J'aurais peur de flancher. J'aurais peur qu'il arrive quelque chose d'imprévisible quand tu as traversé des ennuis de santé aussi importants. Alors, je la trouve très courageuse.
0: Et courageuse, et c'est sûr
1: je
0: que
1: lui pardonne
0: tout le monde...
1: ses cœurs.
0: Oui. Tout le monde se croise les doigts en espérant que Céline va avoir la santé pour faire tous ces spectacles-là qui sont annoncés.
1: Oui, ben, oui.
0: C'est le bonheur qu'on lui souhaite.
1: On lui souhaite.
0: Si vous achetez un billet pour aller voir Céline, ben, on vous souhaite le bonheur de gagner.
1: Oui, tout à fait. Et Daniel, peut-être sur nos actualités, parlons des Simpsons.
0: Oui, des Simpsons. Les Simpsons, vous avez peut-être lu dans la presse ce matin, il y avait un bon reportage parce que là, c'était pas déterminé encore si les Simpsons allaient revenir. Et effectivement, donc, les Simpsons vont être présentés à nouveau et à Crave. Et ce qu'on apprend dans le reportage, c'est qu'il y a des gens qui sont là depuis le début. En fait, je pourrais dire que du côté de Béatrice Picard, qui jouait le rôle de Marge, elle était là depuis le tout début, hein, évidemment, à défendre la voix de Marge. Et il y a Lisette Dufour qui fait la voix de Lisa dans les Simpsons. Cette dame-là a gagné sa vie en post-synchro. Elle a 77 ans, imagine-toi, et elle fait la voix de la petite Lisa. Doublage et post-synchro depuis plus de 40 ans. Et il y a Joanne Léveillé, aussi une comédienne, qui fait beaucoup dans la post-synchro. Elle fait Bart depuis 1989, alors c'est tout un exploit. Et Béatrice Picard, elle a cessé de faire la voix de Marge en 2023 à 93 ans. C'est quand même extraordinaire. Alors, si vous avez le temps, allez jeter un œil sur ce reportage-là dans la presse qui est présentée vraiment en détail. On est allé voir, en fait, une séance de doublage des Simpsons.
1: Oui, alors, nous, on revient avec notre première invitée après Boussole de Raph Filon. On sera donc au téléphone avec la belle...
0: Marie-Lou Morin.
1: À tout de suite.

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1: Midi 22 minutes, j'espère que vous passez une bonne heure de lunch et nous, ben, on a le plaisir de parler tout de suite avec Marie-Lou Morin. Bonjour Marie-Lou.
2: Allô, ça va bien?
1: Ça va bien, toi?
3: Bien, merci, toi aussi.
2: Oui, merci.
1: Alors, dis-moi, écoute, on a plein de choses à parler avec toi. D'abord, quel genre d'été tu passes? T'es en vacances avec la famille ou en tournage?
2: En fait, là, je suis très excitée parce que je commence mes vacances. Vous me prenez à un très bon moment.
1: Ah.
2: Je commence. Ça fait longtemps que j'ai pas eu des vraies vacances officielles là, d'humain normal. J'ai un bon mois là, de vacances pour m'amuser avec les enfants avant que l'école recommence. Fait que je me sens très, très, très choyée. Là. Je suis dans un très bon moment de ma vie.
3: C'est formidable.
2: Après ça, je reprends les tournages aussi. Fait que tout
3: oui,
2: va
3: tu vas bien en profiter. Marie-Lou, qu'est-ce que tu as au programme? Qu'est-ce que tu comptes faire avec les enfants et avec ton chum?
2: Ben nous, on a une toute petite piscine. Moi, j'habite Montréal. On a une toute petite piscine d'un mètre de haut, mais ça fait notre bonheur en masse. Là. Fait que okay. On va se baigner, on va faire du vélo. On n'a pas de grandes aspirations autre que se reposer, s'amuser. On va peut-être prendre un petit 2-3 jours dans un chalet. Mais sinon, on veut juste être ensemble, s'amuser, profiter
3: oui.
2: du beau temps.
3: C'est okay. bon, c'est
1: tu
3: bon.
1: Vas, tu vas pas te virer du côté de Natasha Kwan, là.
2: Ah non, non, il n'y aura pas de Natasha Kwan dans l'histoire.
1: Alors, dis-moi, donc, c'est les vacances, mais après ça, tu vas reprendre les tournages. Tu parles-tu des tournages d'Indéfendable et d'Indomptable ou Indomptable, c'est terminé?
2: Indomptable, c'est terminé jusqu'à preuve du contraire. Là, on est dans un espèce
3: oui.
2: de flou. Mais moi, j'en sais pas plus que qui que ce soit. Mais on sait que, bon, il y a des gens, à mon plus grand bonheur, il y a des gens qui ont élevé la voix et qui n'étaient pas contents que ça arrête. Fait que ça,
3: ah,
2: ça
3: c'est
2: ravis,
3: intéressant quand même.
2: Oui, vraiment. Puis, je pense que TVA aussi aimerait ça, mais bon, on le sait, là, notre milieu va pas si bien que ça. Fait que, on cherche des solutions.
1: OK.
2: C'est loin d'être un go, mais en tout cas, je pense que c'est pas à 100% mort, cette série-là indomptable que j'ai adoré faire, que j'ai terminé de tourner début d'été parce qu'il reste encore 13 nouveaux épisodes à la saison 1 qui seront diffusés cet automne. Fait que je sais que là aussi, il y a eu un flou parce que les gens pensaient que ça allait plus jamais revenir, mais la saison 1 n'est pas terminée d'être diffusée.
1: Okay.
2: Donc, dès le 9 septembre, on reprend là, pour 13 autres épisodes pour terminer la saison. Puis sinon, je vais recommencer Indéfendable aussi, que j'ai très hâte de rejoindre parce que là, faute de disponibilité, là, je serai moins là dans la prochaine saison. Mais là, je recommence bientôt mes tournages. J'ai très hâte de retrouver cette gang-là puis cet univers-là. Ben, le fun est bien différent des autres que je fais. Puis il y a un nouveau projet aussi qui prend beaucoup de mon temps,
1: oh.
2: qui prendra les ondes de Télé-Québec au printemps 2027.
3: Est-ce qu'on peut dire quoi ou c'est prématuré?
2: On peut. On va complètement ailleurs, là. Après, Indomptable et Indéfendable, c'est une comédie familiale, je dirais. Un feel-good show, si je peux me permettre l'anglicisme.
1: Okay.
2: C'est l'histoire d'une fratrie, là. Marilyn Castonguet, Joachim Robillard, qui font mes frères et sœurs.
1: Okay.
2: On est les
1: okay.
2: trois enfants. Nos parents, José Deschênes et Benoît Brière. Et nos enfants à nous et nos conjoints, on se réunit dans un chalet. Alors, tout se passe dans un chalet. Puis là, c'est vraiment l'univers familial avec ses hauts et ses bas.
1: Ah,
2: je pense
1: cool.
2: que ça fera sourire. Je pense que ce sera charmant. Un feel-good show.
3: C'est merveilleux.
1: Hey Marie-Lou, on fait une petite pause d'information. On se retrouve tout de suite après. On a plein de choses à discuter avec toi.
3: Oui, on va parler de tes très merci. Nombreux projets. Merci, à tout de suite.
2: OK, merci.
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1: Il est midi 28 minutes de retour avec Marie-Lou Morin, comédienne que j'adore et qui était tellement bonne dans Indomptable, j'étais adorée dans ce personnage-là, Marie-Lou.
2: Ah, oh, c'est tellement gentil.
1: Je trouve qu'on allait ailleurs.
3: On allait ailleurs.
1: C'est ça, c'est pas un genre de personnage que tu avais eu l'occasion de jouer depuis tes débuts, là.
2: Non, puis c'est toujours le genre de personnage, je pense, que la plupart des comédiens aimeraient faire. Mm. Puis des fois, on a l'impression d'être un peu campé dans le même style de rôle. Moi, je me considère vraiment chanceuse. Je trouve qu'à date, j'ai fait un peu de tout. Puis... Il faut dire que la réalisatrice qui a parti ce projet-là d'Indomptable, elle avait fait aussi une autre histoire.
1: Okay.
2: Brigitte Couture, son nom. Donc, elle m'avait fait confiance sur une autre histoire avec Carla, un personnage que j'ai adoré faire. Puis, elle m'a revue en audition pour ce nouveau projet-là d'Indomptable. Ce qui est quand même intéressant, c'est qu'au départ, j'auditionnais pas pour mon personnage, j'auditionnais pour le personnage de Jessica, qui est interprétée finalement par Catherine Paquin-Béchard, la délicieuse.
1: OK.
2: Mais, c'est qu'ils m'ont vue pour Jessica. Je me souviens, c'est drôle parce que je m'étais vraiment donnée dans le... Moi, je la voyais vraiment, je m'étais dessinée des gros sourcils, je m'étais pas teint les cheveux, j'avais une repousse, je m'étais mis de la vaseline dans les cheveux pour avoir les cheveux gras, je m'étais teinté les seins en audition, pour essayer d'avoir quelque chose de, tu sais, un petit peu plus rough, moins féminine, moins, tu sais. Puis, ça n'a pas passé finalement, ils ont voulu.
3: Après tout ça, après tous tes efforts.
2: Oui!
3: Mais ça illustre bien. Ça illustre bien les coulisses du métier, là, quand même. En faire autant, puis que ça donne rien. Ça fait partie du métier.
1: Mais tu sais, quand...
2: Oui, mais je pars en reste quand même, parce que le personnage de Julie... ça m'a... J'ai tellement aimé ça, faire ça. Ça m'a tellement... déjà, juste d'avoir la confiance de cette réalisatrice qui m'avait déjà fait confiance pour un autre personnage quand même complexe. On dirait que ça me donnait assez confiance pour y aller all-in.
1: Ouais.
2: On travaille bien ensemble, Brigitte et moi, puis et qu'on en a parlé. C'est pour ça que pour moi, c'est crève-cœur que ça revienne pas pour une deuxième saison, ce projet-là, parce que toute cette équipe-là, c'est une équipe de rêve. Dans tous les départements, costume, maquillage, derrière la caméra, le DOP qui était aussi sur une autre histoire... C'est des gens merveilleux, puis c'est des gens de cœur. Fait qu'on en a tellement parlé de ces personnages-là. On est allé faire des petites formations d'équitation, bien interagir avec les chevaux pour que ce soit crédible. On avait des gens qui nous accompagnaient sur place. Il n'y a rien qui a été laissé au hasard, puis c'est vraiment un projet de cœur. On ne comptait pas les heures. Encore à ce jour, on s'envoie des mémos vocaux, Benoît Gouin et moi, pour parler des enjeux des personnages. On a vraiment... tout donné dans ce projet-là, fait que c'est un peu crève-cœur que ça revienne pas. Mais ce qui a été fait, on l'a fait avec tout ce qu'on avait, on l'a fait avec cœur, on est content du résultat, fait que on n'est pas amer, personne, c'est juste qu'on avait tellement de fun à faire ça puis à parler de ça, puis les gens m'écrivent beaucoup pour parler de ce projet-là. Je pense que ça fait réagir, puis ça fait différent aussi quand même disons-le, là, des enquêtes policières qu'on voit beaucoup quand même à l'écran, même si on aime bien ça.
1: Mais dis-moi, Indomptable, au départ, c'était prévu pour 3 saisons, je pense, hein?
2: Oui, puis on avait même déjà On avait des épisodes d'écrits de la saison 2, on avait des holds à l'agenda. Fait que c'était une surprise pour tout le monde. On était très étonnés.
3: Oui. Marie-Lou, est-ce que ça te ramène justement à l'insécurité du métier?
2: Ah, ben bien sûr. Plus que jamais, là, parce que ça va de mal en pis là, dans notre milieu. Puis là, l'arrivée de l'intelligence artificielle vient menacer aussi tous les temps de métier, y compris le nôtre. Évidemment, personnellement, en ce moment, je touche du bois. En ce moment, je touche ma tête avec ma main gauche. Ça va bien. Je vis de mon métier. Mes enfants ont des souliers. Là, tu sais, fait que, moi, je
3: s'en fous des souliers.
2: Mais
3: le problème, c'est qu'on rêve d'un petit peu plus que ça pour nos enfants.
2: Des souliers, oui. C'est oui. Ça. Ben, ils sont pas à plaindre pour l'instant. Fait que je me considère chanceuse, mais tu sais, je veux dire, talent, pas talent. Je regarde mes pères. Il y en a beaucoup là qui se trouvent d'autres, d'autres métiers.
3: Oui,
2: il y a plein de comédiens très connus, beaucoup plus que moi, qui font des petites jobines dans le sous-sol là, parce qu'ils sont bons avec
1: les outils.
2: Ils ont des outils. Là,
3: oui, fait que, avoir autre chose en parallèle.
2: Ben oui, les gens seraient très étonnés là à quel point. Puis même, tu sais, au niveau des cachets, je veux dire, ça diminue avec le temps.
1: Ouais, c'est ça. Tu l'as dit que
2: le coût de la vie, lui, augmente.
1: Ouais, tu l'as dit quelque part en entrevue que justement, il faut faire plus pour moins, puis c'est le cas dans bien des métiers, évidemment, tu sais. Et je sais pas si tu te souviens, on avait fait ensemble, tu sais, quand je faisais la chronique Si je pouvais dans le magazine Séjour, j'ai fait ça pendant 2-3 ans, puis on s'était parlé pour ça. Et là, je te demandais, tu recommences ta vie, quel autre métier exercerais-tu? Et tu m'avais répondu, il y a tellement de métiers que j'aurais aimé faire, je pense que je serais illustratrice. Je n'ai pas de technique, mais je dessine beaucoup. Et est-ce que cette passion-là pour le dessin, ça se poursuit toujours?
2: Complètement, puis c'est... moi, j'ai toujours... Mon chum dit que j'ai des side quests, là. Toujours 48 projets, là, sur la table de chevet. Puis, je rêve encore, puis je suis persuadée que je vais le faire, mais je rêve encore de sortir, d'éditer soit des livres pour enfants ou peut-être même des BD adultes. Adultes, là, je parle pas 3X, là.
3: On avait compris. Sinon, c'est un méchant scoop.
2: Parlez-en bien, parlez-en mal, parlez-en.
1: Oui, c'est ça. Mais non, mais on serait curieux de voir. On serait curieux de voir ça, ces dessins-là. Et toujours dans la même chronique, je te demandais si tu pouvais changer un trait de caractère chez toi. Et là, ça m'avait fait rire parce que tu avais dit « J'aimerais être plus concentré en général. Je suis souvent dans la lune. J'ai vraiment un problème dans ma vie. Je perds énormément de temps à réparer mes erreurs. » Puis, en fait, tu confiais que tu étais discrète comme ça. Pas discrète, mais distraite.
3: Ah, je pensais que tu allais dire dyslexique.
1: Oui, quasiment. Est-ce que tu l'es toujours? Tu es toujours aussi distraite?
2: Ah, encore et toujours, depuis toujours et pour toujours, je pense. Là. C'est un réel problème dans ma vie. Mais en même temps, je suis comme ça depuis toujours. J'essaie de me convaincre que ça fait partie de ma personnalité attachante. C'est juste que c'est plus compliqué dans mon quotidien. Mais je suis dans l'une, mais... Tu sais, je suis fonctionnelle quand même.
3: Hey, c'est pas un défaut quand même, là, être dans la lune.
2: Ben, je pense que c'est un défaut, oui, là, tu sais, c'est-à-dire que...
3: Mais ça dépend du degré, là, de... Oui. Est-ce que t'es très, très lunatique ou juste un peu? C'est là où ça joue.
2: Je suis très, je pense.
3: OK.
2: Je pense que je suis vraiment pas bonne pour être une adulte.
1: OK.
2: Parce que... Enfant, tu sais, moi, j'ai pas de problème. En fait, c'est que moi, je suis une contemplative. Fait que, tu sais, moi, j'aime ça, me laisser porter par le vent dans la vie. Puis, c'est juste que comme adulte, maman de 2 enfants, puis,
3: ça requiert beaucoup d'organisation, de planification.
2: Honnêtement, j'en ai pas. Fait que ma phrase que je me répète souvent, c'est « accepte le chaos parce que sinon, je serai jamais heureuse ».
3: Oui.
2: Mais ma vie est assez chaotique. Mon propre fils lève les yeux au ciel à chaque fois que je reviens chez moi puis je raconte ce qui m'est arrivé. Il m'arrive pas.
3: Mais est-ce que tu as un amoureux qui compense un peu?
2: J'ai un amoureux qui m'aime.
3: C'est déjà beaucoup.
2: Oui, c'est ça. Puis il me prend comme ça, puis j'ai toujours été comme ça, puis ça fait 18 ans qu'on est ensemble. Fait que je pense que
1: OK, donc c'est lui qui dit « Marie-Lou, oublie pas tes clés, oublie pas telle affaire et pense à faire telle chose, tout ça. »
2: Oui, mais il est pas top, top non plus pour être un adulte. C'est pour ça aussi que, tu sais...
3: Qui te pardonne beaucoup.
2: Oui, c'est ça. Fait que, tu sais, on est comme deux niaiseux, là. Deux ados attardés qui ont déguisé en adultes, là, j'ai l'impression. Mais pourquoi pas, tu sais? Pourquoi pas? Moi, je suis bien heureuse dans cette vie-là. C'est juste que je suis un peu mêlée dans mes papiers d'assurance. Je comprends rien là-dedans. J'aime pas ça. T'sais. Si je pouvais vivre la même vie, mais pas avoir, ben évidemment, comme tout le monde, toutes ces espèces de tracas-là.
1: Ben oui.
2: Mais il y a d'autres tracas.
3: Mais ça serait une vie idéale. Là.
2: Demande-moi de planifier, mettons, des rénaux. Ça me tente.
1: Okay.
2: Demande-moi de fabriquer un bac à fleurs, ça me tente. Demande-moi, tu sais, comme les projets, tu sais, pour créer quelque chose, je peux être très organisée. J'ai comme l'organisation sélective, je pense.
3: Oui, tout à fait. C'est ce que je me disais. Je t'écoutais, je me disais, c'est exactement ça. Ça dépend de ton niveau d'intensité d'engagement.
2: C'est ça.
1: Mais Marie-Lou, moi, je te suis sur les réseaux sociaux, sur Instagram, entre autres, où il y a quoi, plus de 24 000 personnes qui te suivent. Et t'es active quand même pas mal. Et moi, j'adore ça quand tu mets des photos un peu glam, là. Écoute, la belle fille derrière la comédienne qui aime poser. J'ai vu des photos d'Andréane Gauthier. J'ai vu des photos avec une espèce de déshabillé peignoir qui ont attiré quoi 1500 personnes qui ont aimé ces publications-là. T'aimes ça jouer le côté glam un peu là?
2: Ah, j'adore ça. Puis d'ailleurs, en dessous là, de ma bio, c'est écrit « Pas ma vraie vie », tu sais, dans le sens... On verra pas mes enfants. On les voit, mais on voit pas leur visage. On verra pas. Puis c'est pas une position politique ou morale de ma part. Là. C'est juste c'est une pudeur que j'ai. Mais
3: c'est un choix.
2: Je suis plein de gens qui montrent justement leur bordel, leurs enfants. Puis j'adore. Je suis très voyeur, en fait. Je trouve ça super. Moi, j'ai juste pas le... Je suis pudique un peu de ça, là, mais c'est pas un jugement pour ceux qui en montrent plus. Au contraire, je suis consommatrice. Mais moi, en fait, c'est que j'aime la photo, j'aime l'image, j'aime le jeu. Puis ces images-là dont tu me parles, tu sais, avec un peu costumé ou un peu... Souvent, c'est des créatifs qu'on appelle. Fait que, tu sais, moi, j'ai une de mes meilleures amies qui est maquilleuse. Là, je rencontre une fille qui fait des bijoux. Elle travaille avec une fille qui fait de la photo. Puis là, on est comme, mon Dieu, on fait tout ça bénévole, toute la gang. Puis on se fait un portfolio, puis on s'amuse, puis on fait des looks puis des personnages. Puis tu sais, moi ça j'adore ça. Puis tu sais, tout le monde a du fun là-dedans, puis ça sert à tout le monde parce qu'on partage ça en gang, puis ça fait plus de following aux autres créatrices aussi. Fait que tu sais, moi j'adore ça. Si je pouvais, j'en ferais vraiment plus, honnêtement.
1: Ben Marie-Lou, merci d'avoir pris ce temps-là pour nous au début de tes vacances en plus. Alors on te souhaite des bonnes vacances et on a hâte de te retrouver évidemment
3: dans tes projets, tout à fait.
1: Et indéfendable. Et on se croise les doigts, on touche du bois nous autres aussi là, pour qu'il y ait une solution qui soit trouvée pour que Indomptable se poursuive peut-être pour une autre saison complète et peut-être deux saisons, on ne sait pas.
2: Vous êtes fin. Merci beaucoup.
3: Merci beaucoup. Entre-temps, on fait une petite pause musicale avec Matt Carrière, Summer Nights.

0: Midi 42, vous êtes toujours à l'écoute des coulisses du showbiz et on a le plaisir d'accueillir Mélissa Bédard. Mélissa qui a un été assez chargé finalement. Bonjour Mélissa.
1: Allô, allô, comment ça va Daniel?
0: Ça va bien toi?
1: Ça va super bien, merci.
0: Bon, écoute, il y a plein de choses dont on veut discuter. D'abord, tu te souviens, évidemment, on s'est vu au spectacle au Théâtre Gilles Vigneault après la première spectacle hommage à Ginette. Et là, il y a une supplémentaire qui arrive là, le 30 août, toujours au Théâtre Gilles Vigneault.
1: Oui, toujours à Saint-Jérôme. Excuse-moi, ça coupe un petit peu. Oui, à Saint-Jérôme, avec Marie-Denise, avec Mia, ainsi que... Mon Dieu, on a tellement de fun ensemble, les filles, là. Ça n'a pas de bon sens avec Yannick aussi. C'est vraiment, vraiment, vraiment un beau spectacle à voir.
0: Mais c'est un beau spectacle. Et ce qu'il faut dire aux gens là, qui ont peut-être des billets pour le 30 août, ben, c'est qu'il y a des duos, il y a des numéros de groupe, il y a des trios. Vous avez vraiment du plaisir et ça, c'est palpable. On le sent dans la salle là, que vous avez du fun à faire ces chansons-là.
1: Ben, écoute, de un, on chante, pour moi, c'est qu'on chante la plus grande. Des chansons que pas mal toutes les gens connaissent. Puis, ce qui est le fun, c'est que quand Maxime, justement, qui tout le monde connaît, bien sûr, Maxime Charbonneau, puis toute l'équipe, quand ils nous ont approchés, ils ont dit, avez-vous des chansons que, justement, on n'entend pas aussi souvent que ça de Ginette? Puis là, moi, je suis arrivé avec la chanson 62 ans, qui, pour moi, est la chanson qui m'a fait connaître Ginette. C'est une chanson qui montre sa profondeur, qui raconte son histoire, puis... C'est tellement touchant. Fait que j'aimais ça qu'on mette, oui, de l'avant ces nouvelles chansons, mais aussi celles que, justement, on va sauter peut-être sur un album parce qu'on aime les grands classiques, mais qui sont tout aussi importants. Fait que j'ai vraiment, vraiment beaucoup de plaisir à faire ça.
2: Mélissa, c'est intéressant. Tu nous dis, finalement, que Ginette a été ton modèle de chanteuse, si je comprends bien.
1: Mon Dieu, oui. Oui, oui, oui. Ça a été mon modèle, puis j'ai eu la chance aussi en 2012 de l'avoir comme professeur à Star Academy qui
2: c'est
1: m'a solidifié mon amour pour elle.
2: Oh, mon Dieu.
1: C'est un honneur. C'est vraiment un honneur pour moi de faire ça avec ces trois autres belles grandes voix-là.
2: Oui, et ça doit être tout un privilège quand tu admires une chanteuse et qu'elle devient ton professeur. Ça doit être extraordinaire. T'écoutes ses conseils d'une manière tellement attentive.
1: Ben c'est le fun, mais en même temps, pour moi, quand on fait nos spectacles solo à nous, on est dans nos pantoufles. Oui, il y a toujours encore le petit stress, le petit quelque chose avant de faire un spectacle, mais là, de pouvoir chausser des chaussures. Puis je sais que quand on arrive avec un spectacle comme un hommage à Ginette Renault sur scène, pour moi, on part à moins 50 parce que Ginette, c'est une inébranlable. Écoutez, tout le monde écoute les chansons. Fait qu'on part à moins 50 parce que les gens sont déjà en amour avec chaque chanson, la voix de Ginette. Fait que ça nous pousse, nous, en tant que chanteuse, à se donner un autre 50 de plus pour aller chercher un 150 pour être sûr de pas décevoir personne. Fait que je peux vous dire que ce soit moi ou Marie-Denis, qui a, mon Dieu, je pense qu'elle est rendue 40 ans et plus de carrière en arrière de la cravate. Ouais. On avait tous le trac avant de commencer, puis c'est ce que j'ai aimé. On était tous au même niveau, peu importe l'âge, le nombre d'années qu'on est dans le métier. On a tous décidé de mettre la main à la porte ensemble pour donner le meilleur show possible. Puis que Ginette soit fière, je sais que son équipe était dans la salle le premier ou le deuxième soir, je ne me rappelle plus, mais elles sont venues nous voir après, puis on dit, écoute, c'était extraordinaire. Puis juste de savoir que... Qu'eux autres, on a comme eu on a eu comme l'approbation, justement, de Ginette et de son équipe. Ça nous a fait un velours incroyable.
0: Et là, avant la première, il y a Maxime Charbonneau, qui est le directeur artistique et metteur en scène du spectacle, qui est venu parler aux spectateurs et il a évoqué la possibilité que ce spectacle-là, y ait une tournée, peut-être, ou d'autres représentations ailleurs qu'au Théâtre Gilles Vigneault. Est-ce que ça se concrétise?
1: Bien, ça se concrétise certainement. Il y a déjà 3 ou 4 dates qui sont rentrées pour 2027. Puis c'est surtout de suivre l'horaire de tout le monde, que tout le monde puisse être disponible, mais tout le monde veut le faire. Puis faut se dire aussi, Saint-Jérôme, c'est vrai, c'est tellement une belle salle, c'est accessible, ça s'est vendu en quelque chose comme 2 jours pour tous les spectacles, même jusqu'au 30 août. On a un autre le 30 août prochain à Saint-Jérôme. Mais faut se dire que, mettons, en semaine ou autre, c'est vraiment inaccessible pour les gens de Québec, du Saguenay et autres. Fait qu'on veut aller voir les gens dans leur coin. Fait que c'est sûr que s'il y a des gens qui sont à l'écoute puis qui ont envie de voir ce spectacle-là, ils ont juste à le demander. Max, il est à l'écoute de tout le monde puis on a envie de le promener parce que justement, c'est si beau qu'on l'a monté. Fait que pourquoi pas l'offrir pendant plus que seulement trois représentations. Ça vaut la peine, je pense, d'être vu, là. Vraiment.
0: Bon. Là, toi, on va te revoir dans Chanteur masqué. C'est ta Xème combien de saisons, là?
1: Là, ça va. Hey, je ne veux pas me tromper. C'est ma troisième saison.
0: Troisième saison. Et là, vous avez enregistré ça cet été, là.
1: On l'a enregistré, oui, au début de l'été, là, déjà, à partir de juin, on a commencé, on a terminé ça en début juillet.
0: OK.
1: Oui, c'est tout canné dans la poche. Et encore là, une saison où les rebondissements seront à l'affiche.
2: On n'en doute pas.
1: C'est bon.
0: Ah oui.
1: C'est encore aussi bon. Ouais.
0: OK. Donc, beaucoup d'émotions et des nouveaux personnages, des nouvelles mascottes, finalement, qui vont être sur scène, là.
1: Pour qui? Excuse-moi, j'ai mal compris.
0: En fait, il va y avoir des nouveaux personnages, des nouveaux costumes qui ont été créés pour cette nouvelle saison, c'est ça?
1: Oui, des nouveaux. Puis je pense que au-delà des magnifiques costumes, parce qu'encore une fois, les gens sont surpassés aux costumes, mais je pense que les gens vont être extrêmement surpris de voir les artistes qui, cette année, ont osé se mouiller et nous en mettre plein les oreilles, pour encore une fois, pour cette année. Moi, honnêtement, là, à chaque tête qui s'enlevait, je me disais, hein? Impossible. C'est drôle, c'est touchant. C'est des gens qui se sont donnés encore là, carrément, parce qu'on sait, c'est des longues journées de tournage. Il fait chaud dans les costumes. Mais encore là, c'est ça. Les gens se sont donnés. Puis les choix de chansons encore cette année, c'est fabuleux. Mais je pleure moins.
0: Mais toi, si tu n'avais pas été juge sur cette émission-là, est-ce que tu aurais eu le guts d'accepter de faire un personnage comme ça? Oui.
1: Ben oui, c'est de pouvoir se mettre en danger sans être nous-mêmes, de pouvoir aller dans les endroits où on va pas nécessairement se faire pousser aussi par l'équipe, autant de prod que les profs de chant en arrière-scène qu'on voit pas. Eux autres, ils passent des semaines en répétition puis en studio pour monter cette tune-là. Écoute, oui, 100%. Mais ce qu'on m'avait dit, parce que la journée qu'on m'a appelé pour me demander si je voulais être enquêtrice, j'étais sûre, moi, qu'il m'appelait pour être dans un costume. Puis j'ai dit à Martin, le producteur, j'ai dit, moi, là, je suis très prêt. Puis il était comme, ouais, mais c'est vraiment une voix, une démarche reconnaissable. Fait que, tu sais, des fois, on se rend pas. Je découvre des chanteurs, des artistes, pas nécessairement par la voix, mais par leur posture, par la façon qu'ils marchent quand ils rentrent sur scène, leur énergie. Puis dis-toi, je pense que on serait ça te prendrait un costume de girafe de 8 pieds 15 là-dessus. Puis de deux, c'est ça, j'ai une démarche, puis une quoi. C'est quand même difficile à cacher parce que j'ai des gros tics dans ma voix que les gens vont reconnaître assez facilement.
0: Bon, dis-moi, mis à part chanteur masqué, on me dit que tu prépares déjà un nouveau spectacle que tu vas présenter à compter de quoi? Du printemps prochain au mois de mars, c'est ça?
1: Oui, à partir de mars prochain.
0: OK, ça va ressembler à quoi?
1: Oh mon Dieu, ça va être grandiose. Premièrement, ça va être grandiose parce que c'est je pense que je suis rendu là. J'ai envie de pas juste créer un spectacle, j'ai envie de créer un événement. Tu sais, où ce que les gens vont encore prendre le temps de venir voir des shows, de se préparer, tu sais, comme s'ils sortaient le dimanche, puis de venir voir un show glam, un peu justement comme à la Ginette. Comme Ginette a toujours offert les grandes robes, la grande voix, quelque chose, justement, un événement, en passant beaucoup, beaucoup de chansons que j'ai eues dans ma vie, c'est sûr, du Whitney Houston à du Céline Dion, du Ginette Renault, en passant par les chansonnettes, je vais dire, qui me font encore aujourd'hui sourire. Mais avec tout ça, un éclairage, une finition. Puis bien sûr, j'ai la chance d'avoir toute l'équipe de France Baudouin maintenant avec moi, derrière moi, la grosse machine. Fait que je suis vraiment, vraiment choyée, heureuse de pouvoir avoir une limite, mais pas tant que ça.
2: C'est merveilleux. Mélissa, comment tu profites de ton été? Qu'est-ce que tu as au programme?
1: J'ai pris, sachant l'année que j'avais eu l'année passée, où ce que j'ai eu, je pense, dans mon été complète, 7 jours de congé. C'est quasiment 17 jours sur 7. Cette année, j'ai pris, j'ai pris quasiment 6 semaines détachées, là, pour
2: Donner. C'est plus que ton congé de maternité, ça.
1: Oui, vraiment. Non, j'avais eu 7 semaines pour
2: Je me suis trompée d'une semaine.
1: 7 semaines. Mais on est allé visiter Gatineau pendant une semaine. On est allé dans les zoos de Granby. On est allé faire du paddleboard un peu partout. Je suis partie avec mes 4 enfants. Première fois pour moi aussi en tant que maman solo de partir en vacances.
2: Oui, oui.
1: Avec mes 4 enfants.
2: Je te trouve courageuse de partir toute seule avec 4 enfants. Mais j'imagine que t'es grande, t'aides aussi.
1: Mes grandes?
2: Oui.
1: Mais j'en ai une de 16 ans, moi, là.
2: Fait c'est ça.
1: T'es pas une petite mère parce que je mets rien sur ses épaules, mais elle m'aide vraiment beaucoup.
2: Bien sûr.
1: Elle est tellement patiente. Fait que mes enfants, j'ai des bons enfants. Je suis vraiment chanceuse.
0: Donc, tu as profité vraiment de tes vacances à fond, là, avec tes enfants, puis pour te reposer aussi, recharger tes batteries?
1: Oh mon Dieu, oui, je refais le plein. Je suis prête, là. Arrêtez-moi pas après ça, là, c'est fini. Je me suis rechargé à 100%.
2: C'est nécessaire. Ça te fait quand même beaucoup de responsabilités, Mélissa, on s'entend. La famille, une carrière quand même qui roule à la vitesse grand V. Il ne reste pas beaucoup de temps pour toi, là.
1: Ben, j'en prends quand même. Tu sais, moi, quand je pars en spectacle, j'ai pas les enfants avec moi. Fait que j'en profite de ce temps-là pour écouter ma musique, me faire, tu sais, de justement, quand je vois ma gang, pour moi, c'est ça. Je pense pas, en fait, je suis en train de me dire, je suis pas sûr que je suis une fille si solitaire que ça, qui va prendre son temps à juste écouter des séries à la maison puis relaxer.
0: Okay.
1: Je le fais. Mais pour moi, d'être avec mon monde, d'être entouré d'amour puis de passer du bon temps avec mes proches, c'est ça. On dormira, mais qu'on soit mort, comme on dit.
2: Oui.
1: On aura un temps pour me reposer dans l'au-delà.
2: Oui.
0: Bon. Et est-ce qu'on aura droit à une nouvelle histoire d'amour de Mélissa d'ici la fin de l'année?
1: Ah, regarde. Je sais pas si je vais le mettre au grand jour parce que j'aime aussi ce petit côté-là où je pense que dans les dernières années, j'ai donné beaucoup.
2: C'est vrai.
1: J'aime, mettons, montrer mes enfants, montrer ma vie, tout ça. Je me suis rendu compte que vivre une séparation publique, c'est quelque chose qui m'a brisé un peu. J'ai pas tant aimé ça. T'sais, on montre tout le temps les bons côtés. J'ai toujours montré aussi les moins bons côtés.
2: Oui.
1: Mais quand on se sépare comme ça, c'est
2: oui.
1: De mettre ça public, ça fait mal. Fait que je me dis, peut-être que ce côté-là, je vais continuer à garder ça secret. Puis, tu sais, quand ça commence, ça commence. Quand ça finit, ça finit. Puis personne n'est nécessairement ben au courant.
2: Oui, puis besoin d'intimité aussi, c'est normal.
1: Oui. Oui. Avec plus vieilli, plus je me rends compte que c'est important d'avoir son jardin secret à soi.
2: Oui.
1: Pis, ça nous fait du bien aussi. C'est le fun, parce que quand on sort, les gens me voient avec. Puis, c'est correct, mais. J'aime pour les surtout Facebook là que en ce moment j'ai pas mal dans ma couche. J'aime ça garder ça pour moi, mais oui, c'est une belle histoire puis ça fait du bien.
2: Mais Mélissa, tu connais le proverbe qui dit tu te maries publiquement, ben tu te sépares publiquement aussi, tu comprends, ça vient avec.
1: Oui. J'ai pas tant le goût d'être une Britney Spears, moi, là. Regardez ça caché.
2: Puis c'est intéressant parce que t'as toujours été tellement généreuse, c'est tes enfants, chum et tout.
1: Oui.
2: T'as pas caché grand-chose dans ta vie jusqu'à maintenant.
1: Non, c'est ça, c'est correct, ça changera pas parce que je trouve que les gens, tu sais, quand ils m'arrêtent dans la rue, ils voient mes enfants, puis mes enfants sont d'accord aussi, là, tu sais, je pense que les autres aussi, ça leur tente, puis on fait ça ensemble, puis eux autres, ils aiment ça en ce moment. C'est bien la mode, les YouTubers, puis ces affaires-là.
0: Ouais.
1: Fait que, ils sont bien heureux. La journée qu'ils voudront plus, puis ça va être bien correct aussi. Mais le côté amoureux, en ce moment, c'est le fun. Je trouve ça le fun de pouvoir garder ça pour moi, puis de vivre des beaux moments différents, parce que j'ai toujours été, depuis 2012, dans l'œil du public, avec ça, les parents de mes enfants ou autres. Puis là, je le vis différemment, puis je trouve ça cool. Oui, je trouve que les gens sont super respectueux, puis ils m'arrêtent dans la rue, puis quand on est ensemble, mon chum et moi sont super fins, puis sont juste heureux pour moi.
0: Ben écoute, profites-en à fond. Oui, ben profites-en à fond, garde ça secret le plus longtemps possible.
1: Oui,
2: et... c'est en tout cas.
1: C'est bon, parce que t'as pas fuité encore.
0: Oui, c'est bon.
1: Les gens sont vraiment, vraiment respectueux.
2: Oui, mais Mélissa, pour qu'on t'en parle, c'est qu'on a entendu parler.
1: Ben les gens en parlent, mais il n'y a pas de photos, il n'y a pas rien qui est
2: Ah oui, dans ce sens-là.
1: J'en ai mis de temps en temps, j'en mets de temps en temps sur Facebook, parce que je veux pas... Tanné que le monde y pense qu'elle chante avec le boulanger. Ben, tu sais, avant ça.
0: En tout cas,
1: moi, c'est super.
0: Ben, regarde, l'important, c'est que tu sois heureuse. Puis là, en terminant, juste nous dire à quel moment les billets pour ton spectacle vont être en vente?
1: Je pensais que tu allais dire à quel moment mes billets vont être en vente mon mariage. Mais c'est ça.
0: Aussi.
1: OK, parfait. Attends, les billets vont être en vente. Pour mes shows, il y en a déjà en vente. Là. Je pense à l'Odyssée, à Gatineau, c'est déjà en vente. Même, il y en a déjà un complet depuis quasiment la journée qu'on a mis en vente. Il y a une supplémentaire en après-midi. Sinon, tout sur mon site internet, melissabedan.com, toutes les dates sont là. Si il en reste encore pour cette année, puis si des gens descendent un peu plus bas dans la liste, c'est marqué là, quand c'est nouveau spectacle, ils peuvent aller acheter les billets déjà.
2: À visiter ton site internet et à se procurer des billets, bien sûr.
0: Oui. Hey, merci, parfait. Mélissa, d'avoir été là avec nous. C'est super intéressant, c'est le fun. Alors, écoute, on se retrouve très bientôt.
2: Au plaisir.
0: On te suit à Chanteur Masqué cet automne.
1: Ah, mais vous êtes bien fin. À bientôt.
2: À bientôt.
1: Vous voir en personne.
2: Merci beaucoup.
0: Merci.
2: Bye bye.
1: Bye bye.
2: C'est déjà tout, Daniel.
0: Écoute, quelle fille charmante et formidable. Hein? Midi 56, c'est déjà tout. Seigneur, mais ça, on vient de commencer.
2: À la semaine prochaine.
0: À la semaine prochaine, tout le monde. Salut.
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5: L'élection partielle du district du Parc Michel Chartrand à Longueuil aura lieu le 6 décembre après autorisation ministérielle découlant de la récente démission de Jonathan Tabara. L'ancien entraîneur adjoint des riverains du Collège Charlemagne, Martin-Olivier Cardinal, poursuit son ascension sportive et rejoint officiellement les Foreurs de Val-d'Or. Le CS Longueuil et le CS Saint-Hubert ont tous deux obtenu un point précieux ce week-end lors de leurs déplacements respectifs en Ligue 1 Québec.
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1: La Prairie reçoit une subvention gouvernementale de 267 000 $ afin d'entreprendre la restauration patrimoniale du mur rempart avec un début prévu en 2028. La ville de Saint-Constant officialise la signature d'une nouvelle convention collective valide jusqu'en 2031 avec ses cols blancs. L'ancien entraîneur adjoint des riverains du Collège Charlemagne, Martin-Olivier Cardinal, poursuit son ascension sportive et rejoint officiellement les Foreurs de Val-d'Or.
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1: Une conseillère de Saint-Lambert exprime ses préoccupations quant aux éventuelles intentions d'expansion des vols internationaux à l'aéroport Maître de Saint-Hubert, souhaitée par la communauté d'affaires. La Prairie reçoit une subvention gouvernementale de 267 000 $ afin d'entreprendre la restauration patrimoniale du mur rempart avec un début prévu en 2028. La ville de Saint-Constant officialise la signature d'une nouvelle convention collective valide jusqu'en 2031 avec ses cols blancs.
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1: Un rappel de l'Agence canadienne d'inspection des aliments vise 33 fromages Quaticook vendus au Québec, dont certains en Montérégie. Élection partielle du district du parc Michel-Chartrand à Longueuil aura lieu le 6 décembre après autorisation ministérielle découlant de la récente démission de Jonathan Tabara. Le service de police de Longueuil cherche d'éventuelles victimes âgées de vol de bijoux commis dans des résidences privées par une préposée à l'entretien.
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1: Bienvenue dans Livre comme l'air, édition du 4 août. Magnifique, gros soleil et belle chaleur. On reçoit aujourd'hui, je retrouve après 2 semaines de vacances, l'humoriste Fanny Gervais à 16h30.

de nous. Il s'en passe des affaires l'été. Hein. Au Québec, on ne peut pas s'ennuyer. On va parler également de l'Assaut en ville qui a annoncé sa programmation. Une campagne également pour faire redécouvrir l'espace Bon Secours autour du marché Bon Secours dans le Vieux-Montréal. Plein d'autres nouvelles également pour vous. Et le meilleur de la musique franco, comme d'habitude.

0: Geneviève.
1: À la veille de la 5e édition de l'Asso, on connaît maintenant la programmation de l'Asso en ville qui aura lieu le 14 août prochain, donc avant le gros événement du parc Jean Drapeau. Ça se passe à Montréal le temps d'une journée. On sera en mode country aux quatre coins de la ville, au Riverside, aux Doubles, aux Brasseurs de Montréal, au Bon Délire et au Spaghetti Western. Plein d'activités entièrement gratuites. Ça va des performances musicales aux ateliers en passant par de la danse en ligne, des DJ, des menus exclusifs et plus encore. Et dans chacun des établissements participants, il y a un chanceux ou une chanceuse qui pourra mettre la main sur une paire de laissez-passer pour vivre la 5e édition de l'Asso Montréal les 15 et 16 août prochains au parc Jean Drapeau. Du côté de Riverside, c'est là qu'on donne le coup d'envoi de l'Asso en ville. Dès 13h, initiation à la danse en ligne et atelier de décoration de chapeaux. Un cocktail exclusif l'Asso va aussi être disponible sur place, ainsi qu'un DJ au Doubles, cocktail thématique spécialement conçu pour l'occasion. Au Brasseur de Montréal, en début de soirée, on va accueillir les adeptes de country et recevoir Sarah Vanderson et Kelsey Kulik qui vont donner chacune une performance gratuite. Vous pourrez déguster la bière l'Asso qui sera disponible sur place. Au Bon Délire, à seulement quelques minutes de marche du Riverside, on prendra la relève dès 16h30 pour faire durer les festivités jusqu'aux petites heures du matin avec DJ Country, menu exclusif l'Asso et cocktail thématique. Et à partir de 17h au Spaghetti Western, ambiance festive avec danse en ligne, taureau mécanique et mon dos, je me suis vue là-dessus deux secondes, et DJ, tout ça dès 22h. J'en profite pour vous dire que l'application l'Asso est disponible maintenant pour les appareils iOS et Android. C'est pour améliorer votre expérience au festival. Et lassomontréal.com, c'est l'adresse pour acheter vos billets. 1$ par billet vendu et remis à la Fondation Evencourt. Megan Hawke, rien à faire. C'est ce qu'on s'offre à l'instant. Et j'espère que vous avez eu plein de périodes jusqu'à maintenant, depuis le début de l'été, où vous n'avez eu rien à faire. On parle météo tout de suite après.

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1: Que c'est beau aujourd'hui. Ce soir, cette nuit, ça demeure dégagé avec 17. Demain, mercredi, du soleil encore avec un humidex de 35. Jeudi, finalement, ce sera une belle journée ensoleillée également avec 30. Et c'est vendredi, samedi, ça s'est comme déplacé d'une journée. C'est vendredi, samedi où ce sera un peu plus gris. Dimanche, retour du soleil avec 28. Présentement, 31 ressentis, Vieux-Longueuil.
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1: Sur la 15 Sud, à la hauteur du boulevard de la Seigneurie, on a un accident à gauche. Le remorquage a lieu en ce moment. Soyez très prudents.

0: Wilfrid Pelletier. L'accès par la 132 Est, un petit 5 minutes également. Pont Samuel de Champlain, par Bonaventure, on est à Gaétan-la-Berge et par la 15 au boulevard de la Vérendrye. C'est quand même assez lourd jusqu'au boulevard La Salle et ça demeure en code rouge jusqu'après l'île des Sœurs. Libre par Mercier, c'est un excellent choix. 30 Ouest, hésitation avant la 116 en direction Est, c'est depuis le boulevard Clairvue que vous allez ralentir. Et sur la 20 Est, on a un tout petit bouchon tout de suite après la 30 et jusqu'au chemin du fer à cheval.
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Thériault que vous pourrez voir à Saint-Jean-sur-Richelieu dans 3 jours, le 7 août, pour l'International de Montgolfière. Elle se promène un petit peu partout cet été. Aujourd'hui, c'est Parc en fête du côté du Parc Christ-Roi dans le Vieux-Longueuil. L'adresse, c'est le 941 rue Duhamel à Longueuil. On vous invite à partir à l'aventure avec vos jeunes, à relever de nouveaux défis. Dans le parc Christ-Roi, grimper jusqu'au sommet du mur d'escalade, découvrir des animaux fascinants avec Éducazou. Il y a des activités également proposées par la caravane Course-Saute-Lance d'Athlétisme Québec. Au programme également des jeux gonflables, dessins à la craie, jeux de basketball, animation ambulante, présence d'organismes sportifs et d'opérations skate. Une journée qui sera animée par un DJ également. Le port d'espadrilles est fortement conseillé. Alors, ça se passe ce soir dès 17h, donc dans quelques minutes. Profitez-en et rendez-vous sur longueuil.québec/événements si vous voulez tous les détails. Mais profitez-en, c'est gratuit. Et ça change les idées finalement aux jeunes qui commencent peut-être un petit peu à se chercher des activités en ce moment. King Melrose s'en vient nous chanter Millions, mais juste avant, on écoute en nouveauté Super Plage et Pool Party. Ça met en vedette également Virginie B. Et on attend notre humoriste maison, l'humoriste Fanny Gervais, qui sera là pour sa chronique humoristique hebdomadaire vers 16h30. Voici Super Plage au FM 103.3.

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1: Hey, c'est le retour de Fanny, mais pas le retour, c'est le retour de moi avec toi, finalement.
2: Hey, je me sens ennuyée.
1: C'est vrai?
2: Oui.
1: Oh, je suis contente
2: Julie, t'es super fine, mais tu sais, nous autres, on commence à être des bestes. On se revoit chaque semaine.
1: Exactement.
2: T'es remplaçante.
1: Oh, c'est gentil.
2: Comment ça s'est passé, tes vacances?
1: Bien, quand même.
2: Fun?
1: J'aurais aimé dormir, par exemple.
2: Ben voyons,
1: je me suis changée d'idée. Ben, j'ai des problèmes d'insomnie. Moi, là depuis un petit
2: bout. Voyons, pendant les vacances, c'est le temps de dormir.
1: J'ai eu une nuit où vraiment, je me suis couchée, puis je me suis levée, tu sais, avec rien entre les deux, là.
2: Ben non, fait que tu t'es jamais couchée. Oh non.
1: Mais à part ça, je me suis changé les idées.
2: Fait que là, t'as me dit, t'as prendre des vacances, te remettre de tes vacances.
1: Ben, t'en plein ça.
2: Ben, écoute, ça, c'est mon genre de vacances.
1: Hey, Fanny, t'es un peu à la course aujourd'hui. C'est pour ça qu'on fait la chronique un peu plus tard. Parce
2: oui, désolé à nos auditeurs qui attendent avec impatience ma chronique radio.
1: Plus. J'ai eu de nombreux messages.
2: Ben, je comprends. Écoute, le monde au 103.3, ils s'en remettent pas. Mais c'est ce qu'il faut savoir qu'avec moi, la vie est toujours rocambolesque.
1: C'est ça.
2: En temps de 48 heures, des godots, déménagement.
1: Oh,
2: écoute, il s'en passe des choses, accident sur le pont tantôt. Fait qu'écoute, ça roule.
1: Mais je dois quand même revenir sur ça. Tu entres dans un nouvel appartement et dégâts d'eau dès l'entrée.
2: Oui.
1: Ça, on veut pas ça dans
2: la
1: vie.
2: Oui, ma laveuse a débordé. Puis c'est les proprios qui habitent en bas.
1: Ben, bien sûr.
2: Fait que, tu sais, évidemment, ils disent, là, c'est vraiment, on a fait une bonne chose de la signer. Celle-là, attends, barouette.
1: On a fait un bon choix.
2: Écoute, je leur ai même dit, j'ai été les voir, je leur ai donné du sel de truffe, me faire pardonner. Puis j'ai dit, écoute, je sais que c'est pas grand-chose, mais moi, c'est vraiment avec l'estomac qu'on m'achète puis qu'on se reprend. Fait que j'espère que ça marche. Je vous jure qu'un jour, je vais être une bonne voisine. Il était comme, on espère. Mais elle a dit ça en riant. J'étais comme, hey, on se sentait mal.
1: Oh my God. Mais bon. Je compatis avec
2: toi. Écoute, puis je compatis avec ton insomnie. J'espère
1: Merci.
2: Que je te réveille un peu avec mon gros stress.
1: Oui, mais
2: je suis un stress ambulaire.
1: Ça me
2: j'espère
1: fait du
2: que je du crème. Ça, c'est la dose de café qui me manque. C'est là. Mais là, c'est ça. Moi, aujourd'hui, je m'en viens de parler d'Oshiaga. Parce que je sais qu'on a déjà parlé des festivals, mais je m'en vais ailleurs. Mm-hmm. Vous en reviendrez pas.
1: Okay.
2: En fin de semaine, c'était Oshiaga.
1: Oh, que oui, je
2: Est-ce
1: sais.
2: Est-ce que t'es allé?
1: Mm-hmm.
2: Ah, t'es allé voir quoi?
1: T'es allé voir tout.
2: C'est pas vrai.
1: T'es là 3 jours.
2: T'as-tu mis ta couche, finalement?
1: Non! Non, je fais pas ça quand même.
2: OK.
1: Non,
2: bon, on n'est pas allé là. Pourtant, c'est ce qu'on avait parlé dans une ancienne chronique.
1: C'est
2: là,
1: vrai,
2: la prochaine
1: c'est
2: fois,
1: vrai.
2: On allait porter des couches. Mais écoute, t'as pas assumé. Elle est pas allée
1: jusqu'au
2: bout.
1: Mais il n'y avait aucun groupe ou artiste que j'aimais, tu sais, à ce point pour mettre.
2: Bon,
1: j'en aimais.
2: Ouais.
1: Je les aimais
2: on salue
1: beaucoup.
2: Les artistes de Oshiaga. Vous avez tout ça de l'air.
1: Je les aimais beaucoup, mais pas à ce point, tu comprends?
2: C'est pas vrai. Écoutez pas ça. Summer, pleure pas. Mon Dieu, si tu nous écoutes, Summer, c'est pas ça qu'elle peut dire.
1: Non, non, je l'ai bien aimé. J'ai aimé le petit eyeliner de Summer.
2: Ah, mais il
1: était
2: pas
1: bon.
2: Cute. Mon
1: mais,
2: Dieu,
1: ben
2: Seigneur.
1: Ben oui.
2: Beau bonhomme. Mais moi,
1: jeune
2: cette année.
1: Peu,
2: ouais, jeune. Même pour moi, elle est un peu jeune.
1: Ben oui.
2: Mais non, moi, cette année, je suis pas allée parce que, comme tu sais, je suis pauvre. Mais ça m'a rappelé l'année passée. L'année passée, moi, j'ai rencontré une vedette grâce à Oshiaga.
1: Ben voyons.
2: Oui. Mais avant là, de rentrer là-dedans, je voudrais savoir, est-ce que toi, tu as déjà rencontré une vedette puis comment ça s'est passé?
1: International
2: or national, as you wish.
1: Oui, oui, pour des quand même là, pour des entrevues d'assez grosses vedettes, là, Kirk Hammett de Metallica,
2: oh my
1: James
2: God.
1: Blunt.
2: Puis y a-tu une rencontre qui a comme sorti du lot, puis t'étais comme ça, c'était spécial.
1: Mon Dieu. Plus avec des vedettes d'ici, là. Tu sais, il y a des choses qui me reviennent en tête,
2: comme quoi,
1: là.
2: Mettons,
1: on nommera pas parce que le marché est plus petit, tu comprends? Alors, mais disons que c'était.
2: Summer.
1: Oui, Summer. C'était une époque où j'étais moins expérimentée en entrevue.
2: Okay.
1: Puis là, maintenant, mais je pose une entrevue, puis je suis à la télé à ce moment-là, puis ma question est longue un peu. Et l'artiste, de commencer sa réponse à ma question en disant, puisque tu as pratiquement répondu en me posant la question.
2: Ah, ben voyons, mon Dieu!
1: Il n'est pas dans mes brefs maintenant.
2: Non, c'est ça. C'est pas lui que tu mettrais une couche pour aller voir, là.
1: Oh que non. J'étais un petit peu mal, mettons.
2: Oh mon Dieu, mon Dieu. Ça ne fait pas sentir bien.
1: Non.
2: On gagne de l'expérience, par exemple.
1: Il y a ça, par exemple.
2: Ça ne nous donne pas le goût de le faire. C'est ça que ça
1: nous
2: apprend.
1: Non, j'ai raccourci mes questions.
2: Exactement. Ben moi, en tout cas, ça m'a tourné.
1: Ah ouais.
2: Veux-tu que je te raconte mon traumatisme?
1: Oui.
2: De toute façon, t'es pogné avec moi pour 5 minutes, fait que t'as pas le choix.
1: C'est ça.
2: L'an passé, le lendemain de Oshiaga, moi, je me suis fait envoyer promener par le chanteur d'un band que tout le monde connaît. Je veux pas le noter, mais mettons que somebody told me que ce serait un cauchemar.
1: Mais
2: comprends-tu?
1: Non, parce que moi, j'adore ce groupe.
2: Mais
1: j'adore.
2: Je les adorais juste avant.
1: C'est genre quasiment une couche, là.
2: Oh! Quasiment. OK, pour ceux qui n'ont pas compris, je ne le dirai pas, mais je pense que vous allez finir par comprendre. Mmh. Avant qu'on commence, ça prend du contexte.
1: OK.
2: Parce que moi, la fin de semaine, l'année passée, j'étais maître d'hôtel dans un resto déjeuner fancy. OK? Oh. Puis maître d'hôtel, c'est un mot comme
1: maître
2: luxueux.
1: D,
2: maître D, pour dire que j'étais payée à jouer à la gardienne d'enfants chère. Oh. Dans le fond, tu torches le staff, tu leur mets des petits plasters, tu leur donnes des petits bisous quand ils se coupent ou quand ils se brûlent, t'es nourri, t'es surveille. Je me sentais comme une mère. Puis j'avais l'air d'une mère à bout avec ma grosse repousse de cheveux aussi. C'est sûr que je taboute, il manque toujours du staff dans les restaurants. Puis justement, ce matin-là, ça n'a pas fait de différence. Anne, la barista, a décidé de ne pas se pointer. Mais moi, j'étais gérante du resto. Fait que quand la barista n'est pas là ou n'importe qui d'autre, c'est toi qui la remplaces.
1: Tu deviens la barista.
2: C'est ta job, tu sais.
1: Est-ce que tu avais déjà fait ça avant?
2: Ben écoute, le problème, c'est que je suis à peu près autant barista que je suis pirate. C'est-à-dire très peu.
1: Oh là là!
2: C'est là que j'ai réalisé qu'il ne faut pas mentir sur son CV.
1: Non! Vaut mieux pas.
2: Parce que je ne suis pas capable de faire des dessins dans de la mousse en moins de 0,3 secondes. Comprends-tu? Toi, Roxane, si demain matin, tu pitches derrière une machine espresso avec un rush, t'en sors-tu? Comment tu t'en sors?
1: Vous ne
2: voyez pas sa face, elle est en panique.
1: Oh, yeah, yeah. Oui, je panique.
2: Ah oui, c'est un cauchemar.
1: Oui.
2: Ben évidemment, ça tombe sur la journée que 110 places du resto se remplissent en 20 secondes puis que le chef est en psychose. Parce que ça, c'est un petit dimanche en restauration pour ceux qui ne le savent pas. Puis, ben, je ne sais pas si vous le saviez. D'ailleurs, fun fact, les chefs font toujours les œufs bénédictines avec beaucoup de beurre puis un petit peu de drogue.
1: Ah ouais?
2: C'est mon pour Dieu. Ça qu'il y a des psychoses souvent.
1: C'est là, c'est
2: avec ton
1: ça.
2: Deux œufs bacon on the side. C'est okay, ça.
1: Bon.
2: Mais là, les clients se plaignent, puis je les comprends, parce que pour vrai, c'est tellement long. Comme le Ben dirait, tu rentres là when you were young, puis le temps que tu sortes, t'as pas mal au dos, puis t'as les cheveux blancs.
1: OK.
2: OK?
1: C'était long.
2: Après combien de temps, mettons, toi, tu serais tanné là, d'attendre après ton déjeuner?
1: On boit. Puis un déjeuner, on a faim.
2: Ouais, déjeuner, mettons.
1: Tu sais, on a faim au déjeuner.
2: Oui, c'est pas le souper que t'as un verre
1: nuit,
2: de vin pour t'accompagner.
1: On n'a pas mangé de toute la nuit.
2: Puis si c'est ta nuit à toi, ça veut dire 24 heures.
1: Imagine comme j'ai faim.
2: Ouais, c'est ça.
1: Je suis pas patiente le matin.
2: OK, fait que mettons.
1: Je dirais, grosso modo, gros max, une demi-heure.
2: OK. Parce que là, on était rendu à 40 minutes d'attente pour un café.
1: C'est long.
2: Et une heure et quart, le 2 œufs bacon.
1: Oh non, le café, ça prend plus que...
2: C'est
1: faut
2: moins
1: que
2: long rendu là, attendre de partir de la pro franchise.
1: Bon, d'aller te chercher une poule, puis d'atteindre ta pompe.
2: Exactement, ça aurait été moins long.
1: Oui.
2: Puis moi, en apparence, ben, je suis quand même bonne pour avoir l'air d'être en contrôle. Mais intérieurement, c'est la panique générale.
1: C'est
2: toutes
1: le canard.
2: Les alarmes, oh mon Dieu, les alarmes sont parties, tout est parti. Puis la file d'attente grossit aussi vite que mon envie d'échanger de place avec Anne, qui a eu la brillante idée de rester chez eux ce matin.
1: Oui,
2: comprends-tu? Puis là, c'est là que le Ben, qui était à Chicago la veille, rentre pour déjeuner. OK? Puis je les reconnais tout de suite parce qu'à ce moment-là, ben moi, je suis fan. Tu comprends-tu?
1: Oui. Puis là, ton niveau de stress passe de déjà à 100 à 150.
2: Ah, je veux mourir.
1: Oui, c'est okay? ça.
2: OK?
1: Oh,
2: passe de j'ai envie d'être là à je voudrais apichoumer sur un couteau.
1: Oui.
2: Dis gentiment pour pas être violente ce matin. Oui, c'est le matin pour moi parce que déménager, c'est pas facile. Laissez-moi une chance. Mais là, bref, on leur avertit qu'il y a quand même d'attente, tu sais, puis tu sais, on leur conseille pas.
1: Ouais.
2: Sincèrement, là, tu sais, puis ils sont comme...
1: Ils sont mieux d'aller ailleurs, genre.
2: Ils sont comme, non, it's OK, it's OK. Fait qu'ils vont s'asseoir. Mais là, moi, là, je sais pas comment dire ça, là, mais tu sais, eux autres, ils chantent « Coming out of my cage and I'm doing just fine
1: ouais. ».
2: Mais moi, la cage, c'est mon coin café puis je doux pas fine, OK? Parce que là, eux autres...
1: Je suis stressée pour toi,
2: ils reviennent 10 minutes plus tard avec un café du compétiteur.
1: OK.
2: Est-ce que, d'après toi, ça se fait?
1: Pas tant.
2: Est-ce que je suis folle de penser que ça se fait vraiment pas, mettons?
1: Non.
2: Mais là, ça déclenche en moi là, une furie. Là. Fait que je débarque à leur table avec mon énergie de badass bitch pussy slay, OK? Puis je suis comme, hello, sorry, but it's not possible to bring a coffee from a competitor, no, no.
1: Mm-hmm.
2: Il me regarde même pas. Il me met un doigt dans la face, puis chut.
1: Oh!
2: Puis il dit, it's okay, little girl, can I speak to the manager? Mais là, moi, je jubile parce que de manager, c'est moi! Fait que là, l'ego, est-ce que je capote? Je fais un 360 sur moi-même. Puis ça, c'est dans la vraie vie. Là. Même pas une joke, pas de théâtre. Pas de... Je fais un 360 comme dans les films. Là. Puis je suis comme...
1: It's
2: there she is.
1: Ouais.
2: Hey, puis là, d'un condescendant que j'ai jamais vu de ma vie, même dans les films, me regarde de haut en bas, enlève ses lunettes de soleil. Puis il est comme... You're the manager. It's okay, little girl. You cannot help me. Hey, excuse-moi, là, tu m'appelleras pas Little Girl, je pèse 200 livres.
1: Oh.
2: Je suis la Little Girl à mon père et à personne d'autre, comprends-tu? Qu'est-ce que t'aurais répondu à ma place?
1: Écoute, j'aurais plus rien rendu là.
2: Mais moi, je lui ai dit...
1: Fais un autre 360
2: puis
1: je m'en vais.
2: Tu t'en vas, c'est ça. Moi, je lui ai dit, hey, j'ai beau pas être capable de faire des dessins sur mes tilatés, là, mais je sais que du café, c'est chaud puis ça peut blesser du monde. Fait que watch three, Mr. Brightside, moi le cul. Ben j'ai tout dit ça dans ma tête.
1: Oui, hein,
2: oui, parce que la vérité là, c'est que je me sens pompée, puis moi ben je suis quand même la face du restaurant, puis je l'aime ma job, fait que je m'en rends en cuisine pour me calmer, puis je me calme, tu sais. Je respire, je reviens à table. Puis avant que je reparle, il me coupe et il me dit « I'm sorry, my friend told me I was kind of rude earlier. » Tu sais, j'étais comme quand même bête tantôt. Mais tu sais, il dit ça d'un détaché puis d'un condescendant toujours comme... C'est pas une vraie excuse, tu comprends?
1: Oui, c'est ça, on dirait j'étais un peu rude.
2: Ben c'est ça, on dirait qu'il fait un tas à table qui est comme « Hey, ça, c'est des excuses. » Tu comprends-tu?
1: Oui, c'est ça.
2: Fait que là, je le regarde et je me dis « It's my time to shine. » C'est le temps de répondre. Qu'est-ce okay. que j'ai eu le temps de spinner dans ma tête depuis une heure?
1: Non. Non.
2: Puis là, je suis comme « Yes! Yes, you were really rude. And I'm about to cry now. » Puis là, je me mets à pleurer puis je pars.
1: C'est pas vrai!
2: Puis là, j'ai morvé d'un cappuccino d'à 41. Puis il y avait tellement pitié pour moi qu'il était comme « On va la prendre, ta mort, madame. C'est pas grave. » Écoute, j'ai jamais dit qu'est-ce que je pensais. Puis je sais pas si t'as déjà vécu ça, mais je pense que tout le monde a déjà vécu ça. Tu sais, quand t'es tellement en crise, que ta répartie décide de prendre congé.
1: Oui.
2: Tu sais, puis que là, tu voudrais te fâcher, puis là, tu brailles. Moi, tu es fatiguée d'être une fille pour ça.
1: Oh, y a, y a.
2: Là, pendant une semaine, tu te repasses la scène dans ta tête, puis t'as tellement d'idées de la réplique meurtrière que t'aurais pu dire. Je l'aurais tellement détruit dans ma tête, là. Fait qu'en tout cas, fait que toi, ça t'est déjà arrivé? C'est quoi ton plus gros? J'aurais donc dû répondre ça à ce maudit-là.
1: Oh, mon Dieu, écoute, la liste est longue.
2: C'est-tu la même personne qui a fait l'entrevue?
1: Non, parce que là, je pouvais pas. J'étais comme en onde, tu sais, tu comprends-tu?
2: Ben, c'est ça, c'est comme quand t'es gérante du resto, parce qu'il y a Fanny dans la vie, puis il y a Fanny qui est boss au resto.
1: C'est ça.
2: Ben, elle a broyé, puis elle n'a pas été capable de répondre ça.
1: Non, écoute, même dans la vie de tous les jours, même sans vedettariat, là, des moments où j'aurais voulu juste être plus rapide d'une fraction de seconde. Là.
2: Juste avoir la petite gâchette.
1: Le petit timing. Puis là, tu te retournes, puis là, tu dis, oh, c'est fini, c'est trop tard. Puis là, la réponse parfaite arrive.
2: Elle est partie. J'ai raté le train.
1: Mon Dieu.
2: Puis t'es comme, bon, je suis encore faible, puis je vais pleurer. Ben, moi, c'est ça. Moi, je broye quand je trouve en maudit. Qu'est-ce que je te dis?
1: D'une faiblarde.
2: Ben, c'est ça. Fait que, tu sais, pour dire que moi, depuis ce temps-là, tu comprendras que quand j'entends la tune à radio, I've been doing just fine, là, ben, je le prends personnel.
1: Oh, c'est sûr, je te comprends. Je suis un peu déçue quand même, je dois avouer.
2: Ben, moi aussi.
1: Pas de toi.
2: Non, mais d'habitude, évidemment. Tu sais, j'ai un gros caractère, là. Fait que je vais me reprendre.
1: Mais c'est correct, ça, je vois ça comme de la force que tu étais capable quand même de te retenir.
2: Ouais, peut-être.
1: C'est les circonstances qui te demandaient ça.
2: Je suis encore blessée.
1: Oui.
2: Je vais appeler ma psy qui est ma meilleure amie.
1: Merci, Fanny Gervais.
2: Bye, à la prochaine. Merci, maman.
1: À
2: la prochaine, tout le monde.
1: C'est toujours un plaisir.
2: Toujours un plaisir. Bye.
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1: C'est magnifique, il n'y a pas d'autre adjectif. Aujourd'hui, ce soir et cette nuit dégagé avec un minimum de 17. Demain, du soleil encore avec un humidex de 35. Et on a comme déplacé la grisaille qui devait commencer jeudi. Puis oups, on a mis ça à vendredi et samedi. Alors jeudi, ce sera beau soleil avec 30 degrés. Présentement, c'est ce qu'on a, 30 ressentis.
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1: À Dorval, sur la 20 Ouest, à la hauteur de Fénelon, on a un véhicule en panne à droite. À Boucherville, 20 Est, dans la sortie 93, véhicule en panne sur l'accotement droit. Et la voie de droite est retranchée pour cette raison. Les différents points chauds, 20 Est, c'est au ralenti, mais de la 30 jusqu'au chemin du fer à cheval, en direction ouest sur la 20, depuis la rue Saint-Jean-Baptiste jusqu'au chemin du fer à cheval, c'est au ralenti. 30 Est, on est à la montée Montarville. 30 Ouest, hésitation avant la 116. Un peu plus loin, à la hauteur du boulevard de Rome également. Ralentissement sur la 10 Est autour de l'échangeur de la 30, sans plus. Pont-Mercier, c'est libre. Samuel de Champlain par Bonaventure, on est à la hauteur du pont Victoria. Par la 15, c'est très lourd depuis de la Vérendrye jusqu'après l'île des Sœurs. Pont-Jacques-Cartier jusqu'à l'île Sainte-Hélène en direction de Montréal, c'est compliqué, mais vers la rive sud, c'est libre. 7 minutes 132 Est, l'accès au pont-tunnel depuis le chemin de Chambly. 7 minutes pour accéder par la 20 Ouest. De l'autre côté, entre Hochelaga et le boulevard Wilfrid-Pelletier, on a un gros bouchon. Et en direction de la rive sud, depuis un peu avant Sherbrooke, c'est 34 minutes.
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Phil, là, en pleine séance de photos pendant que Fanny et Gervais s'en va. Bye, là! Bye-bye! Lancement de la campagne estivale Bon Secours par Amour. C'est une invitation à explorer le secteur Bon Secours dans le Vieux-Montréal. Il y a plein de contenus numériques, une programmation d'activités gratuites et de nouveaux aménagements extérieurs. Et jusqu'au 6 septembre, sur le parvis du marché Bon Secours, une petite placette publique conviviale avec des jeux géants, ambiance musicale, espace de détente également. Côté programmation, dès demain, les chroniques du vieux vont prendre vie sur le terrain en proposant pour la première fois des visites guidées gratuites en collaboration avec Guidatour. C'est inspiré de la populaire série de capsules numériques et ce sont des visites qui vont nous permettre de découvrir autrement les histoires et les personnages qui ont façonné le secteur Bon Secours. Tout au long de l'été, plusieurs partenaires culturels qui vont contribuer à l'animation du secteur pour des expositions, des concerts gratuits qui seront proposés par le site historique Marguerite Bourgeois et le Château Ramsay. Exposition très courue également du World Press Photo Montréal qui sera de retour dès la fin du mois d'août. Alors, pour ne rien manquer de la campagne Bon Secours par Amour, suivez la SDC Vieux Montréal sur ses plateformes sociales et consultez la plateforme numérique sdcvieuxmontréal.com. Fanny Bloom, ton cœur qui bat et on s'informe avec Justin Gervais dans quelques minutes.

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1: Il est 17h, ici Justin Gervais et voici votre bulletin d'information. Le ministère de la Culture et des Communications alloue 267 700 $ à la Prairie pour préserver une partie du mur rempart, un symbole emblématique situé dans le vieux La Prairie. Le projet est présentement sur la table à dessin. Les travaux sont estimés à 534 600 $ et devraient débuter en 2028. La MRC de Roussillon va verser 65 000 $ et La Prairie va fournir une contribution de 202 300 $ pour réaliser ce projet. La MRC de Roussillon accorde cet appui financier dans le cadre du programme d'entente en patrimoine. Cette aide financière va permettre de sauver le segment localisé entre le chemin de Saint-Jean et la rue du Boulevard. Le mur pourrait également recevoir un coup de jeune pour effacer les signes du temps. Le gouvernement fédéral a construit ce symbole emblématique à la fin du 19e siècle. L'Agence canadienne d'inspection des aliments procède au rappel de plusieurs fromages de l'entreprise laiterie Coaticook qui ont été vendus à la grandeur du Québec, dont en Montérégie. Ce sont en fait 33 sortes de fromages qui sont visés par ce rappel, notamment plusieurs formats de fromages en grains blancs, ainsi que certaines variétés assaisonnées. Les produits concernés portent la mention à réfrigérer après le 24 juillet 2026 et la date meilleure avant le 7 août 2026. Les consommateurs sont invités par l'ACIA à ne pas consommer ces produits et à les jeter ou encore à les rapporter au point de vente. D'ailleurs, l'agence précise que les personnes qui pensent être tombées malades après avoir consommé l'un des produits rappelés devraient consulter un médecin. Cependant, aucun cas de maladie associée à ce rappel n'a pour le moment été déclaré aux autorités. La CIA poursuit son enquête et ses vérifications, et d'autres rappels pourraient éventuellement suivre. La ville de Saint-Constant confirme la signature officielle de la nouvelle convention collective avec ses employés col blanc, membres de l'Association syndicale des employés de production et de services. Cette entente est valide jusqu'au 31 décembre 2031. Elle démontre la volonté commune des deux parties de maintenir des relations de travail saines, dans l'intérêt de tous, affirme le maire Jean-Claude Boyer. Les négociations ont duré 3 jours et se sont déroulées dans une atmosphère bienveillante et collaborative. Ce serait ce qui a rendu possible la conclusion rapide d'un accord satisfaisant pour les deux parties. 93% des employés ont voté en sa faveur. Pour le maire Jean-Claude Boyer, ce climat reflète la relation de travail souhaitée à Saint-Constant. Cette nouvelle convention collective favorise un environnement de travail rassembleur, tout en maintenant sa mission au service des citoyens. La conseillère Catherine Dupré de Saint-Lambert a exprimé ce mois de juillet son inquiétude devant de probables projets d'expansion de l'aéroport Met de Saint-Hubert. Il n'y a aucun projet majeur pour le moment, mais elle fonde ses propos sur le fait que la Chambre de commerce et d'industrie de la Rive-Sud sera en faveur d'une offre de vols internationaux. Elle précise cependant ne remettre aucunement en question le maintien des activités actuelles, mais elle s'interroge sur les intentions d'accroître le nombre de vols et d'ouvrir davantage l'aéroport aux liaisons internationales. La conseillère rappelle qu'une pétition de plus de 6 000 noms réclame un moratoire sur le développement du site. Elle a été déposée par Alter au plus récent conseil d'agglomération de Longueuil. Mme Dupré craint qu'un deuxième corridor aérien plus actif s'ajoute à celui de l'aéroport Montréal-Trudeau, au-dessus d'un territoire déjà fortement urbanisé. Selon elle, cette hausse des vols aériens pourrait accentuer le bruit, la pollution de l'air et les répercussions

va parler également en cours de la prochaine heure du successeur de Daniel Craig dans le rôle de James Bond. Oh, oh, ça s'en vient, tout ça. Plein d'autres nouvelles artistiques et culturelles et en musique. Ce qui s'en vient, c'est Aswell. Et pour commencer cette deuxième heure de l'émission, Classe moyenne, Marc Dupré et King Melrose qui se sont associés pour nous donner la chanson qui reste dans la tête. On est toutes pareilles.

As Well est next dans votre radio allumée, le FM 103.3. C'est Antoine Achard qui a reçu aujourd'hui le prix Robert Clich pour son premier roman. Antoine Achard, premier roman qui s'appelle Deuil et divertissement, publié chez VLB Éditeur, choisi à l'unanimité par le jury. Il s'agit d'un roman satirique qui arrive en librairie demain et ça porte sur l'ivresse du paraître et le mirage de l'authenticité. Le narrateur Auguste est un orphelin sans emploi ni téléphone auprès de qui un éventail de personnages va découvrir l'élégance du néant. Le jury du prix a été présidé cette année par l'écrivain et professeur Éric Dupont, auteur de La fiancée américaine, de La ricaneuse. Il a souligné l'humour sifflant de l'auteur, son impitoyable ironie et l'énergie pénétrante d'Auguste. La libraire Alexandre Audrey Martel faisait aussi partie des jurys, ainsi que la journaliste littéraire Marie-France Bornet, disparue en mai et à qui cette édition est dédiée. C'est un prix qui est remis annuellement à l'auteur d'un premier roman, ce prix Robert Clich. Il est doté d'une bourse de 10 000 $ offerte par Québécois. Et parmi les lauréats passés, les lauréats des précédentes éditions, on compte Paul-Serge Forêt, Antoine Charbonneau-Demers, Roxane Bouchard, Christine Brouillette et Robert Lalonde. Alors, félicitations à Antoine Achard pour son premier roman, Deuil et divertissement. Mani nous chante Bang Bang. On se parle météo-circulation tout de suite après ça. So-

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1: C'est beau en ce moment et très chaud. Ce soir et cette nuit, ça demeure dégagé, minimum de 17. Demain, mercredi, une autre très belle journée ensoleillée. Pas un nuage avec une humidex de 35. Jeudi, très belle journée également avec un maximum de 30. On a déplacé la grisaille à vendredi et samedi. Le soleil serait pour dimanche. Présentement, c'est 32 ressentis.
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1: Sur la 40 Est, à la fin de l'entrée Saint-Laurent, on a un véhicule en panne à droite. Faites bien attention. Pont-tunnel Louis-Polyte-Lafontaine, 40 minutes. Ça a augmenté un petit peu le temps d'attente depuis la rue Beaubien. 6 minutes l'accès par Lavin Ouest. Bouchon dans le tunnel. Et de l'autre côté, c'est en code rouge aussi de la rue Sainte-Claire jusqu'à l'avenue Chénier. Ça demeure au ralenti jusqu'au boulevard Châteauneuf. Par la 132 Est, l'accès, c'est 9 minutes depuis le boulevard Taschereau. Jacques-Cartier au ralenti sur toute la longueur vers Montréal, mais c'est beau vers la rive sud. Pont Samuel de Champlain, on est à la hauteur, on est même avant la hauteur du pont Victoria par Bonaventure. Par la 15, c'est toujours très lourd depuis la rue Laurendeau jusqu'au boulevard Gaétan-Laberge, et ça demeure quand même difficile jusqu'après l'île des Sœurs. Le pont Mercier, toujours beau vers Montréal en direction de la rive sud. On a un petit bouchon de Jean Milot jusqu'à la rue Herlier, et ça demeure quand même au ralenti jusqu'au milieu de la traversée 30 Ouest autour du boulevard de Rome. Ça coince également entre de Montarville et la 116. Sur la 20 Est, c'est au ralenti également entre la 30 et la route 229. Oh, même on se rend au ralenti jusqu'à la rivière Richelieu quand même. Et en direction ouest sur la 20, depuis la rue Saint-Jean-Baptiste jusqu'au chemin du fer à cheval, c'est également au ralenti.
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le jungle et Olivier Couture dans votre radio allumée, le FM 103.3. Alors, qui va succéder à Daniel Craig dans le rôle de James Bond dans le prochain film de la série réalisée par Denis Villeneuve? Vous vous souvenez? Est-ce que ce sera Aaron Taylor-Johnson, Callum Turner, Jacob Elordi, Jack Lowden, Harris Dickinson? Oh, qui va incarner le prochain agent 007? Ben, je ne vous le dis pas encore, mais ça s'en vient. C'est ce qu'a annoncé l'une des productrices de ce prochain film de Denis Villeneuve. Elle a dit, ça s'en vient. D'ici décembre, vous allez le savoir. Alors, ça s'en vient pour vrai. Et elle a partagé ceci. Elle a dit, on est d'accord avec elle, il est très difficile de passer après Daniel Craig. Et il faut que ce soit quelque chose de vraiment différent. En effet, si on est trop près de Daniel Craig, la comparaison va être trop facile à faire. Donc, il faut que ce soit quelque chose de vraiment différent, c'est ce qu'elle a dit, mais aussi de stimulant et d'excitant. Ils sont toujours en processus d'audition. 26e film de James Bond, 26 déjà, réalisé par le Québécois Denis Villeneuve, produit par Amy Pascal et David Heyman. Le tournage devrait débuter en 2027 pour une sortie en salle en 2028 et le scénario a été confié à Steven Knight, créateur de la série Peaky Blinders. Ima s'en vient nous chanter la très belle chanson C'était l'été, Remix, qui est parfaite vraiment pour la saison estivale. Et juste avant, David Paradis nous offre Je pars pas sans toi. Tout ça dans votre radio allumée, le FM 103.3. Merci de nous avoir choisis et bonne fin de journée tout le monde.

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Papy G dans votre radio allumée, le FM 103.3. Dans deux jours, non, demain en fait, commence la fête du Vieux Marché de Saint-Denis à Saint-Denis-sur-Richelieu. On propose de revivre l'atmosphère d'un marché public d'autrefois au pays des Patriotes. Il y a une multitude d'activités. Vous pouvez aussi y déguster des produits du terroir. Moi qui a faim en ce moment, ça me donne l'eau à la bouche. Alors, 43e édition de cette fête du Vieux Marché de Saint-Denis-sur-Richelieu du 5 au 9 août. Les exposants seront présents cependant les 8 et 9 août seulement. C'est niché au cœur du Parc des Patriotes. Chaque année, la fête reçoit plus de 10 000 visiteurs. Il y a 90 artisans sur place et une dizaine de spectacles musicaux. De tout pour tous les goûts, comme on dit, fête du vieux marché Saint-Denis.com pour toutes les infos. Gabriel Fredette s'en vient nous chanter le numéro 1 de notre top 25. Ça s'appelle Le Bon Choix. Et juste avant, Christian-Marc Gendron en nouveauté. Piano Bar, chanson extrêmement populaire en spectacle qu'il doit parfois chanter deux fois. Tout ça dans votre radio allumée, la FM 103.3. Merci d'être là, tout le monde.

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2: Quelle belle journée encore une fois. Ça demeure dégagé ce soir avec un minimum de 17. Très beau demain et jeudi également avec 30 pour mercredi, 30 pour jeudi. Ce sera un petit peu gris vers la fin de la semaine et peut-être même samedi qu'on aura un petit peu de pluie. Retour du soleil pour dimanche, actuellement 28 et ressenti 32.
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2: À Dorval, sur la 20 Est, dans l'entrée Bouchard, on a un véhicule en panne à droite. Sur la 30 Est, pour la 20 Est, véhicule en panne à droite également, c'est la bretelle qui est rétrécie. 20 Est, ça s'est amélioré cependant. Là, tout de suite après la 30, vous allez ralentir légèrement là, jusqu'au chemin du fer à cheval et ensuite, c'est tout beau. 10 Est, quelques zones de ralentissement entre la 30 et l'autoroute 35. Le pont Mercier, c'est libre vers Montréal et au ralenti en direction de la Rive-Sud depuis Jean Milo jusqu'à la mi-traversée. Pont Samuel de Champlain, c'est bien maintenant par Bonaventure. Sinon, par la 15, on est à De la Vérendrye et c'est en code rouge jusqu'après l'île des Sœurs. Pont Jacques-Cartier, c'est compliqué vers Montréal, surtout dans la Morse et à la hauteur de l'île Sainte-Hélène. En direction sud, c'est bien. 9 minutes l'accès pour le pont-tunnel Louis-Hippolyte-Lafontaine par la 132 Est. 4 minutes par la 20 Ouest. On a un bouchon dans le tunnel et de l'autre côté également entre la rue Sainte-Claire et le boulevard Wilfrid Pelletier. Et un tout petit 19 minutes vers la rive sud depuis la rue Beaubien.
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Tu le vis toi aussi, Maxime, au FM 103.3. Ce soir, dans votre radio allumée, 103% golf à 19h avec Stéphane Blanchette et Marco Bérubé, suivi de On the Road Québec, que vous aimez beaucoup, à 21h avec Francis et Carl. Je vous souhaite une excellente soirée chaude, tout le monde. Profitez-en bien. Et on se retrouve demain 16h pour une autre émission de Libre comme l'air pour se laisser Joseph Poirier, entre autres, et Olivier Couture à l'instant, et reprendre mon souffle au FM 103.3, votre radio allumée. Bonne soirée tout le monde, à demain. 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
0: 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Voici vos manchettes au FM 103.3.
4: La Prairie reçoit une subvention gouvernementale de 267 700 $ afin d'entreprendre la restauration patrimoniale du mur rempart avec un début prévu en 2028. Une conseillère de Saint-Lambert exprime ses préoccupations quant aux éventuelles intentions d'expansion des vols internationaux à l'aéroport Met de Saint-Hubert par la communauté commerciale. La ville de Saint-Constant officialise la signature d'une nouvelle convention collective valide jusqu'en 2031 avec ses cols blancs après 3 jours de négociations constructives.
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6: Bienvenue à 103% Golf. C'est Stéphane Blanchette au micro, toujours en compagnie de Marco Bérubé pour vous donner une émission sans pareil sur le golf. Marco, ça va bien?
7: Ça va super bien. Et toi, Stéphane?
6: Ça va très bien, merci. Content d'être là. Comme d'habitude, on a un bon show pour vous autres. Donc, on va parler de l'actualité, qu'est-ce qui s'est passé la fin de semaine dernière.
7: Oui.
6: Tu veux aussi passer un peu de temps sur le golf de Saint-Césaire?
7: Oui, absolument.
6: Parler aussi de du tournoi NB...
7: NB3 Elite qui a lieu cette semaine à Mirabel. Et on va parler du championnat canadien amateur qui avait lieu la semaine passée en Alberta.
6: C'est super ça, beau programme. Donc on va écouter un peu de musique et on vous revient tout de suite. Merci d'avoir choisi le FM 103.3.

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1: Donc, nous sommes de retour et puis, bien, on va commencer avec la revue de la semaine passée. Qu'est-ce qui s'est passé?
2: Ben, il s'est passé beaucoup de choses et je vais commencer par une anecdote personnelle de mon week-end. Mm-hmm. J'ai vécu un moment que je ne sais pas si les golfeurs ont déjà vécu ça, mais ma blonde a des chums de filles. Ils ont fait une soirée ensemble vendredi soir. Et pour la première fois, ben, les chums, les conjoints étaient invités. Okay? Donc, c'est la première fois que les conjoints se rencontraient. On est allé manger sur une terrasse toute la gang.
1: Tout un privilège.
2: Absolument. Et on est arrivé, on s'est salué. Salut, ça va, oui. Et un des conjoints, Sébastien, qui me dit « Hey, dis-toi, j'ai vu ça, tu fais une émission de golf, puis tu tripes sur le golf. » Puis je suis comme « Ah ouais. » Il dit « Hey, j'ai un départ à Verchères, demain à 8h23, il manque un gars, tu viens dessus. » Je dis « Oui. » Le gars, ça faisait 3 minutes que je le connaissais. On avait déjà un départ de golf, on a joué ensemble au golf le lendemain. Fait que c'est une des raisons pour laquelle j'adore ce sport, du fait que tu rencontres un golfeur, puis automatiquement, c'est comme « OK. » On est des amis, puis on fait des activités ensemble.
1: Oui, fait c'est ça.
2: Je vois ça magnifique. Et j'ai joué 96. J'ai battu encore mon record avec un short game, okay, et du putting game qui était incroyable. Fait que, Sébastien, merci pour l'invitation.
1: C'est super. Verchères, qui est un super beau terrain aussi.
2: Ouais. Mathieu était là encore, propriétaire, samedi matin, 7h30, t'es sur le terrain, on s'est salué et tout, c'était un très beau moment. Mais c'était pas ça qu'on suivait en fin de semaine, on va se le dire.
1: C'est ça.
2: Il y avait 3 tournois, donc PGA, LPGA et le Korn Ferry. Et il est arrivé quelque chose de particulier. Ce sont tous des nouveaux vainqueurs. Donc, c'était les premières victoires sur les 3 championnats.
1: De chacun de ces joueurs-là.
2: Exactement. Donc, au PGA Tour, c'était le Rocket Classic. C'est Mikael Thorbjørnsen qui a gagné. C'était sa première victoire en carrière. Ce qui est important de comprendre, c'est que ce gars-là, c'est un ex de Stanford. Il a 24 ans, ça fait 2 ans qu'il est sur le circuit. Et lui, comme il a fini son parcours universitaire NCAA, il a eu une exemption directement pour rentrer dans le PGA. Fait qu'il n'a pas passé par le PGA Tour, il n'a pas passé par PGA Tour America's, Korn Ferry. Il est allé tout simplement. Et c'était

0: Il reste le Wyndham en fin de semaine prochaine, qui est le dernier tournoi de l'année avant les séries. Ben, en réalité, c'est pas vrai, là. On en parlait la semaine passée. C'est, il reste un dernier tournoi avant les séries de la FedEx. Et après ça, il reste d'autres tournois pour que les bas de classement puissent améliorer leur classement et tout ça, sécuriser leurs cartes et tout ça, puis aller chercher des points. C'était la dernière édition du Rocket Classic, qui est à Détroit. C'était la 8e fois que c'était là et ils n'ont pas renouvelé leur entente pour 2027. Donc, il n'y aura plus de Rocket Classic. Bon, ça fait partie de la game. Avec les Tier 1, Tier 2 qui s'en viennent et tout, là, il y a des tournois qui partent, il y a des tournois qui arrivent et c'est parfait comme ça. Mm-hmm. Dans le LPGA, c'était encore en Angleterre, c'était le Royal Lytham and Sentence en Angleterre. Et la vainqueur a été Shio Kouaki. C'est son premier titre en LPGA. Et elle était, c'était son 7e départ en tournoi majeur. Donc, on voit que ça a quand même été rapide.
1: Début de carrière, oui.
0: Et elle a gagné en prolongation au 2e trou contre Esther Anselate. Ce qui est quand même intéressant là-dedans, c'est que dans la prolongation, avant la prolongation, Anselate devait faire un birdie de 45 pieds. Ça commence à être du birdie, là, pour forcer la prolongation, et elle l'a réussi. Et finalement, au 2e trou de prolongation, Anselate, elle a envoyé sa balle dans le rough, ou dans le bois, pratiquement. Et là, Kouaki devait simplement jouer le par pour être capable de gagner. Je trouve ça drôle à dire, simplement jouer le par. Mais tu sais, pour ce calibre-là, on s'entend. Là, pour nous, c'est pas simplement. Là. Donc, elle a gagné, c'était sa première victoire. Et dans le Corn Ferry, c'était le Utah Championship. Et c'est Derek Hitchner qui a gagné. Donc, lui, ce qui est intéressant, c'est que c'est un ex de Pepperdine, l'université Pepperdine. Et quand je faisais ma recherche, j'ai comme accroché à ça. J'ai dit Pepperdine, ça me dit quelque chose. Et c'est l'université de Antoine Jasmin. Donc, c'est là qu'il va commencer son parcours universitaire. C'était le premier titre du Corn Ferry Tour pour Derek Hitchner. Et là, ça a quand même été particulier parce que c'est allé en prolongation, mais ils sont allés en prolongation à 5.
1: OK.
0: Donc, il était 5 en prolongation, mais ça n'a pas duré longtemps. Birdie au premier trou pour Hitchner. Merci, bonsoir, c'était fini. Donc, il est parti avec la victoire et tout ça. Ce qui est intéressant là-dedans, c'est que lui, il n'avait jamais joué en bas de 65 sur le Corn Ferry, donc une ronde de 65. Vendredi, il a joué 62. Mm-hmm. Samedi, il a joué 62. Donc, il a battu sa meilleure ronde back-à-back. Il était 136e au classement avant aujourd'hui. Et il y avait sur 17 départs, il y avait 8 cotes qui avaient passé. Donc, il y avait 9 cotes. C'est ça qui est fascinant du golf, qui me fascine, c'est-à-dire à quel point ça peut être une question de confiance, de balancier et tout ça, de dire le gars, une fois sur deux, il fait pas la cote, puis il joue un tournoi absolument magnifique, puis il gagne en prolongation et tout. Et ce gars-là, comme quoi ils ont tous des parcours différents, lui, il vient du PGA Tours America. Donc, il avait fini 6e au Fortinet Cup l'année passée. Donc, il avait été promu en Corn Ferry et tout ça. Donc, ça a été un week-end qui a quand même été intéressant parce que 3 champions inattendus, on s'entend, là, les noms que je t'ai nommés là, je pense pas que tu avais bêté là-dessus.
1: Non,
0: OK. et ce qui est intéressant là-dedans, puis tu sais, on le voit, là, c'est que le golf mondial commence à rajeunir. Là. Là, on commence à voir que les nouveaux, là, les 24, 25, 26 ans, ils commencent à jouer de plus en plus intensément et ils commencent à brasser les cartes. Donc, ça va être très intéressant d'avoir ça, surtout avec la FedEx Cup qui s'en vient, de dire, est-ce que ça se pourrait qu'un jeune sorte un lapin de son chapeau puis puisse rivaliser avec les grands. On va le savoir dans quelques semaines.
1: Des paris sont ouverts.
0: Et voilà. Jouez prudemment.
1: Exactement. Donc, on va écouter un petit peu de musique. On vous revient tout de suite après. 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
1: Parmi les choses qui sont passées ce week-end, outre les tournois dont on a déjà parlé, il y a eu le championnat amateur canadien.
2: Oui, absolument. C'était la 121e édition du championnat canadien amateur qui avait lieu au Mickelson National Club Golf at Heritage Point Golf Club. Tu sais, on s'entend, là, c'était Mickelson National, on va y aller comme ça.
1: Oui.
2: C'était à Calgary. Et ce qui est intéressant, c'est que ce sont les meilleurs amateurs du Canada, bien évidemment, qui performaient sur le parcours. Et c'était un parcours dans le même format que la PGA. Donc, deux rondes pour se qualifier et ensuite les rondes finales qui étaient, mais en réalité, c'était du lundi au jeudi et non du jeudi
1: c'est
2: au
1: pas
2: dimanche.
1: Pas pendant la semaine, mais...
2: Et voilà. Et... Bon, ben le champion, ça a été Dawson Liu de l'Ontario qui a fini à moins 17 sur 72 trous. Il a très bien joué. Il a fini à trois coups d'avance sur Tobias Boffham de Calgary. Et Boffham, ben lui, c'est un gars du coin. Donc, il avait quand même un certain avantage, entre parenthèses, du fait qu'il avait déjà
1: il
2: joué ce
1: terrain-là oui,
2: et tout. Ça l'a aidé. Mais honnêtement, ce qu'on suivait, c'était le parcours des Québécois, mm-hmm. parce qu'il y en avait 27 qui ont participé au tournoi. Et on va y aller un peu sur le décompte. En troisième place, on a Jean-Philippe Parr de Saint-Célestin, qui est membre du Kiwiteb. Lui, il a terminé à égalité en troisième place à moins 12. Donc, il a fait des rondes de 71, 64... 71 et 70. Donc, c'est vraiment sa deuxième ronde, là, sa ronde de mardi, qui l'a vraiment propulsé dans le mix. Et là, il vient de confirmer son statut d'un des meilleurs amateurs québécois. Lui, il avait terminé troisième au professionnel, au provincial amateur à Saint-Georges il y a deux semaines. Mm-hmm. C'est probablement son meilleur résultat en carrière. Tu sais, on n'a pas comme le listing au complet, mais de terminer troisième au championnat canadien amateur, ça peut être extrêmement bon pour une carrière. Ensuite de ça, ben Antoine Jasmin,
1: mm-hmm.
2: il commence à être un régulier de l'émission.
1: Tout à fait.
2: Lui a terminé cinquième avec un moins 11. Et lui, ben c'est à l'image de son été. Donc, il a remporté le Duc de Kent, il a remporté l'Alexandre de Tunis et là, il termine cinquième directement au championnat canadien. Donc, très, très bon. Émile Lebrun qui a terminé sixième. Donc, lui, il avait gagné le championnat provincial, pas le national, mais il l'avait gagné en 2025-2026. Et là, ce que ça fait, c'est qu'on a eu trois Québécois dans le top 7 canadien, ce qui est quand même un bel exploit, on
1: tout
2: s'entend.
1: À fait.
2: Là. C'est un super de bel accomplissement. Il y en a d'autres qui se sont qualifiés pour la coupure, donc qui ont fait les rondes finales. Je me dois de mentionner Alexis Rouleau. Qui a fini à 23e position à moins 4. Okay? Là, on aurait tendance à dire, OK, mais pourquoi tu le mentionnes lui? Il a 17 ans. Donc,
1: wow.
2: les gars qui jouent sont des gars de 17, 18, 19, 20, 21. Donc, lui, il a 17 ans, fini 23. Il a une dernière ronde difficile, sinon, il aurait pu facilement être dans un top 10 et tout. On a eu 8 autres Québécois qui ont passé la coupure. Fait que là, tantôt, je te disais que il y avait 27 Québécois qui participaient au tournoi. Donc, on a eu 8 plus un autre 1, 2, 3, 4. Ben, on a eu 12 qui ont passé la cote puis qui l'ont fait. Fait que, tu sais, c'est pratiquement un Québécois sur deux qui a passé la coupure. Fait que c'était vraiment super intéressant à regarder puis de voir que, là, on commence à le voir, là, le Québec forme une des cohortes amateurs les plus profondes de son histoire. Là, de dire, on envoie du monde, les gars s'en vont. NCAA sont capables de rivaliser, sont pas juste là en spectateurs et tout ça. Et ce qu'on va suivre dans les prochaines semaines, c'est que là, maintenant, ça, c'était comme le championnat amateur canadien. Et là, on va avoir le US Amateur. Du 10 au 16 août. Et on a Émile Lebrun et Thomas Grenier qui se sont qualifiés pour ce tournoi-là. Donc, on va avoir deux Québécois qui vont être sur le US Amateur puis on va les suivre dans les prochaines semaines.
1: Très intéressant. Effectivement, c'est quelque chose qu'il faut suivre de plus près.
2: Ah, mais c'est fou. Puis moi, je regarde, tu sais, c'est... Je pense beaucoup, je vais être honnête, là, moi, je pense beaucoup aux parents là-dedans.
1: Oui.
2: T'sais, parce que tu sais, là, quand on parle du PGA Tour, puis tu sais, les gars, ils ont de l'argent, puis tout le kit, mais tu sais, on pense à, justement, là, un Alexis Rouleau, là, qui a fait des tournois à Québec, qui a fait des tournois à Ottawa, qui a fait des tournois à Calgary, puis tout le kit. Ben, il y a des parents qui se déplacent, puis il y a des parents qui payent.
1: Ben oui.
2: Faut le dire. Donc, c'est un engagement total et complet. Fait que moi, j'ai eu l'occasion de parler avec le père de Alexis.
1: Oui.
2: On s'est échangé de nombreux messages. Il m'envoyait de l'information privilégiée.
1: Oui, t'avais le inside track.
2: Ouais, j'avais le inside. Je me sentais comme Renaud Lavoie. Fait que il m'envoyait, il communiquait, puis il m'envoyait des vidéos, puis des messages, puis tout le kit, puis. C'est tellement une gang de passionnés, là, les golfeurs. Moi, c'est ça qui me fascine. Avec une belle communauté. Puis inévitablement, c'est que ça forme une compétition à l'interne qui n'est pas une compétition à l'interne. Là. Parce que les gars, ils font tous les mêmes tournois, puis c'est tout la même grappe d'amateurs qui sont 10, 12
1: qui suivent. Oui.
2: Fait que inévitablement, si tu décides que tu es en compétition puis que t'haïs tout le monde, hein, tu vas trouver ton été long puis ton automne long, là, mais. Fait que je trouvais ça fort fascinant. Puis là, tu sais, l'été s'achève, entre parenthèses, parce qu'on a eu beaucoup de tournois en mai, juin, juillet, là, où il en reste quelques-uns. Et là, après ça, ben, ça va être le parcours universitaire qui va commencer. Et là, ça va être intéressant de suivre comment est-ce que les Québécois vont se rencontrer sur le parcours universitaire. Mm-hmm. Est-ce qu'une université qui a un Québécois va affronter une autre université qui a un Québécois? Fait que j'ai très hâte de suivre
1: c'est
2: ça.
1: C'est très possible.
2: Cet automne. Ça va être fort intéressant.
1: C'est super. Donc, merci pour ça, Marco. Donc, on va écouter un petit peu de musique. On vous revient tout de suite après au FM 103.3, la radio allumée.

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1: Nous sommes de retour. Alors, Marco, tu vas nous parler d'un tournoi qui a lieu à Mirabel, qui est le NB3.
2: Ouais. C'est la petite genèse de ce tournoi-là, je trouve ça intéressant, c'est que, comme je disais tantôt, je parle avec beaucoup de golfeurs, puis avec beaucoup de parents de golfeurs et tout. Et je parlais avec un ami, puis mon ami me dit, la semaine prochaine, on est au Notabegué 3 à Mirabel, Griffon. Puis là, je suis comme, hein?
3: De casser.
2: Et là, je suis allé chercher sur le tournoi NB3, et ce que j'ai trouvé, c'était fascinant, puis j'ai décidé de le partager avec les auditeurs et auditrices. Fait que, ben premièrement, c'est Notabegué 3. Qu'est-ce que ça mange en hiver, oui, Notabegué 3? C'est le nom d'une personne, tout simplement, qui est un ancien du PGA Tour, qui a gagné 4 fois en carrière. C'était le coéquipier de chambre de Tiger Woods quand il était à l'université de Stanford. Et la particularité de Notabegué, c'est que c'est un joueur autochtone. Il fait partie de la nation Navajo, donc avec des racines à San Felipe et à Isleta Pueblo. Et lui, c'est un des rares autochtones à avoir gagné sur le PGA Tour. Aujourd'hui, il est commentateur pour Golf Channel. Et ce qu'il a fait, c'est qu'en 2005, il a créé le NB3 Foundation. Et l'objectif de ça, c'était d'offrir aux jeunes autochtones l'accès au golf. Donc, il y a des programmes de mentorat, il y a des programmes de développement. Et son objectif, c'était l'approche de la santé, de l'éducation et du sport, tout ça mélangé ensemble. Et là, ce que ça l'a fait avec ça, c'est qu'il a commencé à organiser des tournois. Mm-hmm. Il a lancé le NB3 Junior National Championship Series. Les noms de tournois sont longs. Au golf, hein, on s'entend? Ça, c'est une autre histoire. Donc, ça a été lancé aux États-Unis en 2019. C'est arrivé au Canada en 2023. Et là, ça a commencé tranquillement. Il y avait 5 provinces et il y avait une seule finale qui était à Kahnawake. Et aujourd'hui, en 2026, on a 10 qualifications provinciales, 2 championnats nationaux. Donc, on a un championnat dans l'Ouest qui est à Dakota Dunes en Saskatchewan. Mm-hmm. Et on a le championnat de l'Est qui est à Mirabel mm-hmm. cette année. Donc, ce qui est intéressant, là, c'est que c'est un des tournois les plus réputés juste après le championnat canadien amateur.
1: OK.
2: Mais c'est fait par un gars tout seul. Pas tout seul, mais tu comprends, mais c'était une initiative personnelle qui a eu cette grandeur-là. Le tournoi est diffusé sur RDS, sur Golf Channel, puis sur TSN+. Fait que si vous tripez sur le golf junior, c'est une des seules occasions que vous allez pouvoir voir du golf junior à la télé cette mm-hmm. semaine. OK? Et là, on a le NB3. Élite. Et ça, c'est juste au-dessus de la série que je vous parlais précédemment. Fait que c'est un format sur invitation. Chaque association provinciale sélectionne un joueur pour représenter sa province. Fait qu'il y a des catégories de 14 à 18 ans et ils ont à peu près 150 candidatures reçues pour toute l'équipe. Fait qu'on parle de 40 joueurs, 8 pays différents sur le terrain et tout ça. Et ça te permet, ce tournoi-là, te permet d'augmenter ton classement amateur. Fait que c'est quelque chose de très, très sérieux, puis c'est quelque chose qui est le fun avec tout ça. Et petite note que je trouve vraiment intéressante, c'est que toute l'équipe du NB3 Elite, donc le staff et tout ça, réside sur la réserve à Kahnawake. Donc, ils ont, encore une fois, c'est pour la nation autochtone. Fait qu'ils disent, OK, on va le faire sans Mirabel, mais on va quand même encourager
1: le bureau chef de la section canadienne.
2: Parce que
1: le fondateur est américain.
2: Oui, exactement. Mais tu sais, quand ils se déplacent et qu'ils disent « on va être ici », ben on va prioriser d'aller sur une réserve pour une nation autochtone que mm-hmm. d'aller dans un hôtel qui ne fait pas partie de la réserve. Et ce qui est intéressant, c'est que Il n'y a pas nécessairement de prix à gagner, là. T'sais, je veux dire, il y a du prestige et tout ça, mais il y a quand même quelque chose d'intéressant. Le vainqueur du NB3 Elite va gagner une exemption pour un tournoi du PGA Tours of America. Pas PGA Tour, PGA Tour America. Mm-hmm. Et ça va être le Commissioner Ottawa Open qui a eu lieu il y a de cela 2 semaines.
1: Oui.
2: Donc, ça va. Puis là, on revient à ça, là. C'est des jeunes de 14 à 18 ans, là. Donc, un jeune de 15 ans, 16 ans.
3: puisse trouver.
2: Pourrait gagner. Et l'année prochaine, il jouerait avec des pros au PGA Tours America. Fait que ça, je trouvais ça vraiment intéressant. Et c'est à Mirabel, mais plus précisément, c'est au parcours au golf Griffon des Sources, qui est un des plus grands complexes au nord de Montréal. Il y a trois parcours. Et ce que j'ai décidé de faire, c'est que j'en parlerai pas tant que ça. Mm-hmm. Parce que devine quoi?
3: Parce que tu vas y aller.
2: Non.
3: Non?
2: Non, non, non, non, non, non, non. Malheureusement, je ne peux pas y aller. J'aurais aimé ça. Je vais en parler la semaine prochaine.
3: Bon,
2: OK. Ça va être le golf qu'on va couvrir parce que il y a trois parcours, il y a beaucoup de terrain, il y a beaucoup de trous, beaucoup de terrain. Il n'a pas été fait par Graham Cook. Ça vaut la peine qu'on en parle. Fait que je trouvais ça super intéressant parce que c'est quand même une porte d'entrée pour les jeunes. Premièrement, pour la nation autochtone, je trouve ça fabuleux ce qu'il fait pour aider les jeunes de cet environnement-là. Mais pour les 14 à 18 ans, c'est une super de belle façon, parce que comme je te dis, ça va être diffusé,
3: oui,
2: de se faire remarquer par les recruteurs américains, que ce soit pour un prep school ou que ce soit pour une université et tout ça. Donc, ça peut être c'est un petit tournoi très, très discret, mais qui peut avoir un impact énorme. C'est à 45 minutes du centre-ville de Montréal et l'entrée est absolument gratuite. Donc, si vous n'avez rien à faire, vous pouvez aller directement au tournoi.
3: Super belle activité.
2: Exactement.
3: Parfait. Ben merci, Marco. On va se laisser quelques secondes et on vous revient avec la conclusion de l'émission. 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
1: On est de retour à 103% Golf et une fois de plus, on a la visite d'Antoine Provencher de chez Deer Golf. Antoine, tu vas bien?
2: Super bien, et toi Stéphane?
1: Ça va très bien, merci. Alors, on a déjà parlé un peu, là on va parler des objections que tu reçois par rapport aux simulateurs. Ou en fait, c'est quoi les plus grandes idées reçues à propos des simulateurs que tu dément avec le service que tu offres toi? Comme par exemple, les gens vont dire, c'est pas réaliste.
2: Oui, ça, on l'entendait. On voit de plus en plus de joueurs qui viennent pour la première fois sur les simulateurs. Puis réalise à quel point que la technologie a évolué, puis au contraire, c'est rendu d'un réalisme assez impressionnant. On peut pas comparer une partie à l'extérieur, une partie à l'intérieur. Sur un simulateur, t'as toujours un lie parfait. Quand tu es dehors, t'as rarement un lie parfait, à moins que toujours un fairway, mais moi, c'est pas mon cas.
1: Faut en prendre plein d'essais, effectivement, mais c'est comme on disait hors micro avant de commencer cette conversation-ci, la technologie, elle a tellement évolué depuis les 15-20 dernières années que ça n'a aucun rapport, là.
2: Oh, puis plus ça va, plus les terrains qui sont codés, designés, sont de meilleure qualité, les couleurs aussi.
1: Mm-hmm. Donc,
2: c'est ça, la technologie évolue à vitesse grand V, puis on le voit au niveau des simulateurs, la précision du data qu'on est capable de sortir, il y a un pourcentage d'erreur de 2% sur ton swing path, ton angle de face. C'est vraiment impressionnant ce qu'on est capable d'avoir comme expérience à l'intérieur maintenant.
1: Puis qu'est-ce que tu réponds, mettons, à une autre là, que je vois ici, c'est les distances sont fausses.
2: Les distances sont fausses. Il y a deux choses qui sont super importantes à prendre en compte. Puis, sur le simulateur, il y a toujours moyen de jouer avec les données puis se donner des boosts un peu.
1: Oui.
2: En jouant avec l'élévation. Si l'élévation est pas... Au Québec, on donne sur les simulateurs, on se dit qu'on est à peu près à 1000 pieds d'altitude. C'est ce qui va être le plus représentatif à l'intérieur de ce qu'on joue à l'extérieur dans nos distances.
1: Oui.
2: Ça va arriver, il y a des gens qui vont arriver, puis peut-être quelqu'un a mis l'élévation à zéro ou quelqu'un a mis l'élévation à 10 000. Puis on va dire, ah non, mais mes distances sont pas bonnes. Mais ça, c'est vraiment un selling. Puis l'autre chose, c'est que beaucoup de golfeurs pensent qu'ils font plus de distance qu'ils en font réellement.
1: Oui, c'est ça. Oui, c'est toujours facile de se vanter à quelqu'un qu'on a drivé à 350 verges quand
2: oui, c'est ça.
1: La personne n'était pas
2: c'est
1: là.
2: Arrivé une fois, on a tapé trois fois le carpet, on a banté une coupe.
1: Oui, c'est ça, exactement.
2: Toutes les excuses sont bonnes.
1: Puis, qu'est-ce que tu réponds à quelqu'un qui dit, ben, c'est seulement pour des bons joueurs, ça, des simulateurs?
2: Ah, ben, je dirais, c'est le contraire, en fait. Ben, le contraire. C'est pas vrai, c'est pour tout le monde. Parce que les bons joueurs vont triper sur le fait qu'ils ont du data ultra précis. Puis les joueurs débutants, que ce soit pour comprendre la mécanique de leur swing, que juste pour avoir plus de plaisir. Parce que quand on commence à jouer au golf, les balles, ils vont pas loin puis dans le bois.
1: Oui.
2: Très souvent. Et ça coûte cher et ça peut devenir frustrant, joint du vite, c'est à chaque fois que tu drives, ta slice dans le bois.
1: Exactement.
2: Si tu l'as peur, tu la perdras pas. Puis tu peux te donner des mulligans. Puis c'est moins long. Puis tu cherches pas ta balle. Fait qu'au contraire, moi, je trouve que pour quelqu'un qui commence au golf, le simulateur, c'est la meilleure chose. Moi, je me souviens, la première fois que j'étais sur un terrain pour jouer pour vrai, là, t'as le monde qui sont en arrière de toi, qui te regarde, t'as le stress qui embarque, tu fais une mauvaise drive, puis là, tu cherches ta balle à la course. Puis là, t'es même pas dans ta game.
1: Oui, je sais. J'étais exactement la même. J'ai joué mon premier 18 plus tôt cette année, puis c'est ça, juste l'idée de... On sent la pression des gens qui attendent après nous pour jouer, ou juste de nos partenaires qui nous regardent jouer puis qui commentent ton coup. Ça finit par te jouer dans la tête, tout ça.
2: L'aspect mental du golf, est sous-estimé.
1: Oui. Par rapport à l'aspect financier, souvent les gens vont dire ça coûte trop cher.
2: Au contraire, c'est rendu. Puis les prix dans les simulateurs chez nous, comme partout ailleurs, c'est vraiment en fonction du moment et de la journée, selon l'heure. Nous, en étant 24-7, si quelqu'un veut venir jouer à minuit, il va vraiment pas payer cher de l'heure. C'est sûr que quand on regarde des heures, nos peak hours, un vendredi soir, c'est plus cher qu'un mardi à minuit.
1: Ben
2: mais
1: oui.
2: Quand on compare un temps de jeu sur un 18, une personne va être capable de jouer un 18 sur un simulateur en dedans d'une heure, puis elle va payer entre 35 et 40 $, tandis qu'elle joue un 18 sur un terrain, c'est rendu dans les 80 quelques $. Puis
1: oui,
2: on voit les terrains de golf, les prix augmentent. Puis je pense que c'est normal parce que les coûts d'entretien des terrains augmentent drastiquement aussi.
1: Oui.
2: Je pense que les simulateurs deviennent de plus en plus la place abordable pour les gens.
1: Oui, puis une excellente porte d'entrée, justement, parce que tout cet élément-là de la pression qui est enlevée, il n'y a pas de conséquences si tu slices ta balle. Ça permet d'apprivoiser ça. Puis là, si tu as vraiment la piqûre, ben ça te dérangera peut-être un petit peu moins de payer plus cher pour jouer à l'extérieur. Surtout si tu arrives fort de tout ce que tu as appris avec le simulateur.
2: Oui, c'est pas, là, j'ai le mot en anglais, ça me vient « enjoy ». Ta partie à l'extérieur.
1: Oui, tu vas vraiment de la savourer.
2: Plus de plaisir.
1: Oui. OK. Puis finalement, la dernière question, c'était, on peut pas jouer une vraie ronde.
2: Ça, il n'y a rien de plus faux que ça. Sur GS Pro, là, on est rendu, je pense, avec plus de 2500 terrains. Puis t'en as tout, puis t'en as même pour les enfants. Tu as Ken Villain, tu as Bluey, puis après ça, tu as les gros terrains de la PGA, t'as plusieurs terrains du Québec qui sont dessus. En plus, oui, tu joues ton 18 de A à Z, de ta drive à ton potting, tu peux tout faire. Puis si tu veux juste même pas poter, il y a des options pour dire que land on green. Atterris sur green, puis ça va te donner ton plus 1 ou plus 2, puis ça va fermer ton trou. Si tu dis, moi, je veux rien faire de poter à l'intérieur, t'es même pas obligé. Fait que tu peux jouer une rampe au complet. C'est merveilleux.
1: Bon, alors, j'espère que tu es satisfait parce qu'on a quand même pu adresser plusieurs des idées reçues puis que tu les as tous démenties. Donc, la prochaine fois qu'on va se parler, on va rentrer encore plus en profondeur sur qu'est-ce que c'est que Dear Golf, le jeu avec un simulateur. Tu nous orientes très bien à travers tout ça. Alors, merci Antoine d'être passé pour nous parler de ça. Bon, on va se dire à la prochaine.
2: Certain. Merci Stéphane.
1: Ça fait plaisir. Donc, c'est ce qui termine notre entrevue. On va poursuivre, mais après une petite pause musicale. Restez là.
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1: Nous sommes de retour et dans ce segment, on va parler d'un autre terrain de la NPTG qui est le golf de Saint-Césaire.
2: Absolument. Donc, c'est un petit joyau tranquille de la Montérégie. Et je vais commencer tout de suite avec une question pour toi. D'après toi, qui a créé le parcours du golf de Saint-Césaire?
1: J'ai un G qui met Graham Cook.
2: Et voilà! Donc, c'est Graham Cook qui a fait le parcours parce que ce gars-là semble avoir fait pratiquement tous les parcours de la planète.
1: Ben oui.
2: C'est un golf qui a ouvert en 1989, donc ça fait 37 ans. Et ce qui est le fun, c'est que quand on parle de Graham Cook, justement, ben il est surtout réputé pour, je vais utiliser le terme, mais tu sais, pour des golfs plus haut de gamme. Donc, oui. La Seigneurie, le parcours du Cerf, le Blainvilliers, tout ça, c'est lui. Et là, on a l'opportunité avec le club de golf de Saint-Césaire d'avoir un club abordable, mais qui a été fait par une sommité. Vous en conviendrez, le Graham Cook est une sommité, là. Si vous l'aviez pas compris après 8 émissions. Donc, c'est à Saint-Césaire, c'est à 5 minutes de l'autoroute 10, c'est à peu près une demi-heure en sortant du pont Champlain et tout ça. C'est parfait pour une escapade de demi-journée. Là, on n'a pas besoin de faire 3 heures de route. C'est impeccable. Et, ce qui est le fun, c'est que, puis là, je commence à le comprendre. Puis je sais pas si c'est moi qui le vois comme ça, mais Graham Cook a l'air d'être un gars qui fait des parcours où est-ce que il y a une notion très cérébrale de ses parcours. De dire, je vais le faire stratégique pour que tu sois capable de le jouer avec ta tête et non avec tes bras et ta puissance. Oui. Donc, c'est un trou, c'est un 18 trous. Normal 72. Et là, déjà, tu vois 5897 verges à partir des blancs. Mm-hmm. Donc, c'est un parcours qui est plus petit, plus court que la moyenne.
1: C'est ça.
2: Et une des réputations que Saint-Césaire s'est fait, c'est qu'il s'est fait... les greens sont considérés comme les plus difficiles de la région. Parce qu'ils
1: Pourquoi?
2: Sont ondulés. Ils se promènent, okay. Ils montent, ils descendent et tout ça. Ce qui fait que le short game ou le petit jeu là, mm-hmm. est essentiel pour avoir un bon score. Et ça, je me permets une parenthèse là-dessus. J'ai parlé de mon match que j'ai joué parce que Verchères est un Graham Cook aussi que je suis allé jouer la semaine passée. Et le short game fait toute la différence. Pour vrai, à partir du moment que tu es capable de chipper et de bien poter, tu peux t'en sortir parce que moi, je jouais avec des gros cogneurs
1: oui.
2: Et on arrivait... Des fois, il pouvait arriver sur le green un coup avant moi, mais moi, j'étais capable de chipper à un pied de la coupe, puis j'étais capable de bien m'en sortir.
1: C'est ça, tandis que les autres étaient moins forts là-dessus.
2: Exactement. Et là, c'est là que tu vois que à Saint-Césaire, le short game, le putting est essentiel. Ce qui est drôle, c'est que Saint-Césaire s'est bâti dans une ancienne érablière. Ben, okay. Pas dedans, là, mais tu comprends, sur le site de... Là,
1: et bordé.
2: Ouais, exactement.
1: Une ancienne érablière, OK.
2: Donc, il y a des arbres centenaires sur plusieurs trous. C'est vallonné, il y a des dénivelés, il y a plusieurs lacs, il y a des plans d'eau, il y a des trappes de sable stratégiques. Puis tu sais que moi, j'aime ça utiliser le terme trappe de sable stratégique. Je dis stratégique pour qui?
1: Oui, c'est ça.
2: C'est pour nous ou pour celui qui a conçu pour Graham? Graham, il a dit, ah, oh, que ça va
1: pour
2: faire
1: les vendeurs
2: ça.
1: De mal.
2: Ouais, et c'est oui, ça, exactement. Fait que c'est vraiment un parcours qui est fait pour les tirs de précision et pas pour les gros cogneurs qui veulent driver là puis l'amener très très loin. Bien évidemment, bon, il y a un champ de pratique, il y a un verre d'exercice, il y a des trappes de sable pour se pratiquer, des trappes de sable et des chips, ce qui peut être recommandé avec les trappes de sable ben stratégiques, oui. Je le demande exactement. Parenthèse. Il y a un chalet qui est super accueillant, un clubhouse avec restauration, une ambiance plus décontractée. Là, on n'est pas dans un club privé et tout. Et Saint-Césaire est quand même assez reconnu pour l'organisation de tournois. Fait que ils sont bien rodés. Ils ont une belle expérience pour être capables de faire des tournois corporatifs et tout ça. Donc, ça peut être super intéressant pour une entreprise qui veut organiser un tournoi pas trop loin de Montréal dans un super de beau parcours. Donc, pour qui c'est fait ce terrain-là? Ben, golfeurs de tous les niveaux parce que même si t'es vraiment bon, apporter. Puis, ben, on l'a dit tantôt, les greens sont difficiles, les coups d'approche sont difficiles. Donc, ça peut être vraiment le fun pour un bon golfeur de pouvoir raffiner son jeu.
1: Ça va vous mettre au défi, oui.
2: Exactement. Ben, pour ceux qui veulent un beau parcours Graham Cook sans avoir à payer pour un Blainvilliers ou un Seigneurie et tout ça, puis ceux qui cherchent un nouveau spot en Montérégie, parce que tu sais, c'est pas nécessairement un naturel, je te dirais, de dire, ah, je vais aller jouer à Saint-Césaire. On a comme Saint-Jean-sur-Richelieu, Saint-Hilaire et tout ça, mais oui. Saint-Césaire, c'est un trésor caché, à mon sens, à moi. Donc, si vous voulez aller vivre une belle expérience sur un terrain qui est très beau, bien pensé, qui est stratégique et tout ça, ben je vous recommande d'aller jouer au golf de Saint-Césaire. 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
1: Facile de même.
2: Facile de même.
1: Merci Marco. On va écouter un petit peu de musique, on vous revient tout de suite après.

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1: C'est mal temps de... du dernier segment de l'émission, donc la conclusion. On a couvert quand même pas mal de stocks encore une fois aujourd'hui et la semaine prochaine s'annonce tout aussi chargée.
2: Ouais, ben c'est gros week-end encore. Ben premièrement dans le PGA Tour, on en a parlé, c'est le Wyndham Championship qui va avoir lieu au Sagefield Country Club en Caroline du Nord. C'est le dernier tournoi de la saison régulière. Et là, ce que ça fait, c'est qu'à la fin de ce tournoi-là, on aura un top 70 au classement de la FedEx Cup. Et ça fait que ces 70-là passent au final. Les autres tombent en congé jusqu'à temps que les FedEx Cup soient terminés. Parce qu'après ça, on va avoir le FedEx St. June Championship du 13 au 16 août. La semaine d'après, on a le BMW Championship, qui est encore la FedEx. Et le 23 au 30 août, on a le Tour Championship. Fait que dans le fond, les gars jouent du 6 au 9 août. Après ça, ils ont... Si t'es pas dans le top 70, t'as un mois de congé et tu te prépares pour la suite pour aller chercher tes classements. Pour ce qui est de la LPGA, ben ils sont en pause. Donc, ils vont jouer à Edmonton dans deux semaines. Vous comprendrez que là, ça faisait 2-3 tournois qu'ils jouaient en Angleterre. Là, de dire vous partez puis vous jouez lundi.
1: Oui, c'est
2: ça. Donc, ils ont une semaine de congé. Donc, ça va être le CPKC Women's Open du 20 au 23 août à Edmonton. Donc, ça va être dans deux semaines. On va suivre ça. Pour le Corn Ferry Tour, c'est le Pinnacle Bank Championship au Nebraska. Donc, là, on arrive aussi dans la fin là, parce que les 25 premiers vont avoir leur carte de la PGA pour être capable de monter en PGA l'année prochaine. Mm-hmm. Donc, on va continuer de suivre ça. Le PGA Tours America est encore en pause pour encore une semaine. Mais dans la semaine prochaine, ce qu'on va suivre, c'est la Coupe Canada. Je trouve ça important d'en parler. C'est la 13e édition. C'est du 13 au 16 août 2026 au club de golf de Victoriaville. C'est un 72 trous, donc deux rondes de qualif plus les deux rondes finales. Il y a quand même 140 000 $ de bourse au total. Okay. Fait que, tu sais, pour un tournoi provincial, c'est quand même super intéressant. Et c'est un rendez-vous incontournable pour les golfeurs québécois. Les vainqueurs récents en 2025, c'était Joey Savoie, donc que vous connaissez bien à l'émission. Et c'est vraiment une super de belle vitrine pour les pros de la PGA de se faire connaître au Québec, mais aussi pour les amateurs de pouvoir rivaliser avec des pros parce qu'Étienne Papineau va être là, parce que Joey Savoie va être là et tout ça. Donc, ça va vraiment être super intéressant et j'en avais parlé brièvement la semaine passée, puis là, je vais en reparler. Je vais passer la semaine prochaine avec Joey. Donc, je lui ai parlé de mon projet, puis il a embarqué à 100 000 à l'heure. On se loue une maison, moi, Joey, son caddie, puis un caméraman. Et je vais le suivre pendant ces 5 jours qu'il sera là-bas. Mais plus dans une démarche full swing. Tu sais, je veux pas nécessairement suivre son parcours sur le terrain, parce que ça va être documenté. Moi, je veux savoir qu'est-ce qu'il mange le matin. Comment il se prépare?
1: C'est quoi son rythme de vie?
2: C'est quoi son rythme? Tu sais, quand il fait une rencontre avec son caddie, de quoi qu'il parle? Qu'est-ce qu'il fait après une bonne ronde? Qu'est-ce qu'il fait avec une mauvaise ronde? C'est quoi ses routines et tout ça? Je pense que ça vaut la peine de couvrir, de donner plus de visibilité à ces athlètes-là. Parce que plus je gravite dans le monde du golf, plus je vois que quand t'atteins la PGA, OK, c'est beau, tu fais de l'argent, tout le kit. Mais avant ça, là, tu travailles fort en tabarnouche.
1: Oui.
2: Fait que je voulais couvrir ça.
1: Et c'est pas tout t'y rendre. C'est une fois que t'es rendu, il faut continuer de travailler fort pour y rester.
2: 100%.
1: Fait que, puis ce que tu fais avec ce que tu vas faire, c'est que tu vas vraiment pouvoir ouvrir le capot puis voir comment la machine en marche. T'sais, parce que une fois qu'ils sont sur le terrain, puis bon, on voit comme c'est l'aboutissement de tout un travail, mais tu vois pas tout ce qu'ils font avant.
2: Je te raconte une histoire là-dessus. J'ai parlé avec Étienne Papineau la semaine passée. Qui a gagné il y a 2 semaines au TPC Osprey. Mais Étienne me racontait que il a perdu sa carte du Corn Ferry l'année passée. Donc, il est redescendu dans le PGA Tours America. Mm-hmm. Et quand il est arrivé dans le PGA Tours America, il y avait une exemption de 6 tournois. Okay? Ça voulait dire tu as 6 tournois pour prouver quelque chose.
1: Ouais.
2: Si tu prouves rien, tu n'as plus ta carte du PGA Tours America, puis c'est pas mal fini, là. Mm-hmm. On va être honnête, là, parce qu'après ça, il n'y a pas de niveau vraiment en dessous. Il a commencé ses 5 premiers tournois de l'année, il n'a pas fait la cote. Donc, quand il a commencé son 6e tournoi...
1: Les enjeux étaient très élevés.
2: Les enjeux étaient très élevés. et il me l'a raconté, il me dit, si je fais pas un bon score à ce tournoi-là, il dit, je pense que ma carrière de golfeur est terminée. Pouvez-vous juste imaginer, là, mm-hmm. tu sais, que tu dis, je te dis, hey, Steph, aujourd'hui, tu as une émission de radio à faire, là? Puis si tu fais pas une bonne émission, là, c'est fini.
1: C'est ça.
2: Tu sais, c'est quelque chose. Puis il a fini 2e. Clutch. Tu sais, oui. Solide. Et là, à partir de là, ben, il est remonté au classement. Et là, il vient de gagner. Puis c'est ça qui est fou de dire que il était à une mauvaise performance de que sa carrière soit pratiquement finie. Et là, il a gagné à Toronto. Donc, il est à une bonne performance. Parce que là, il est 5e au Fortinet Cup. Fait qu'il est à une bonne performance qu'il a eue. Oui. De remonter dans le Corn Ferry.
1: Tout à fait. Fait
2: qu'en un claquement de doigts, tout peut changer. C'est pour ça que j'adore ce sport-là. Si vous ne l'aviez pas déjà remarqué.
1: Mais ça va être fascinant. Ça, j'ai hâte de voir comment ça va se passer puis de voir ce documentaire-là que tu vas réaliser.
2: Très hâte. Très, très hâte.
1: Donc, si on vous a mis en haleine, j'espère, pour l'émission de la semaine prochaine et les suivantes, parce que ça va s'étirer encore jusqu'à la fin du mois d'octobre. Et puis, d'ici là, je vous souhaite une excellente semaine. Merci de nous avoir écoutés. C'est toujours un plaisir de vous savoir là. Et puis, on poursuit avec la programmation de UFM 103.3. À bientôt!

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